0: d'aucune valeur, d'aucune utilité. Donc, en deux mots, être nul. Par exemple, que collectionne le Skyhouse n'est bon pas sur cloud, mais que vous avez mis tout dessus. Par exemple, je collectionne les cailloux, mais ce n'est bon pas sur cloud, mais je les aime quand même.
1: La vie ne vaut rien.
2: Il y a tellement de choses qui valent pas un clou, mais qu'on aime quand même. Merci Zoé.
0: Merci, ça dit chatte.
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6: La phrase que mes parents, je voudrais plus qu'ils disent, c'est non.
7: Et aussi, dépêche-toi.
8: Moi, j'aimerais bien que ma mère, elle arrête de m'appeler des noms un peu de bébé. Parce que souvent, elle m'appelle Gros Prout, je sais pas pourquoi. Et souvent, elle m'appelle Mon Petit Chat, mais j'aime un petit peu. Mais normalement, c'est mon père qui m'appelle comme ça. Et aussi, mon père, il m'appelle Ma Princesse.
9: Il y a deux phrases que j'aimerais supprimer complètement, c'est « Non, tu ne peux pas regarder la tablette, la télé. »
10: Moi, je voudrais qu'ils arrêtent de me dire « Stop, arrête de regarder des écrans. »
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11: Il y a un truc qui nous rassemble tous, nous les Mayennais, c'est bien sûr le bon Mayennais. La vache broute dans les champs, puis ce lait précieusement pasteurisé pour fabriquer du fromage. Et ce fromage délicatement conservé dans cette boîte. Oui, celle-ci, avec le couple si mystérieux dont personne ne connaît l'histoire, mais où tout le monde se raconte une histoire. Une recette qui marche depuis 1912. Audrey Gaillot, chargée de communication pour la société Vaubernier, implantée à Martigné-sur-Mayenne.
12: On est habituellement quatrième marque nationale la plus vendue en France, mais sur le mois de décembre, on a eu la bonne surprise de voir que... on était passé troisième.
11: Et si au départ il n'y avait que le bon Mayennais, désormais la marque est une référence en France. Catherine Drezen, présidente de Vaubernier.
13: Aujourd'hui, ce sont 130 collaborateurs qui travaillent. Nous fabriquons une large gamme de fromages et de produits laitiers bon Mayennais. Camembert, brie, coulommiers, lingots, carrés.
11: Ah, mon camembert est prêt. Ça, avec du pain alors. L'entreprise Vaubernier fait travailler plus de 170 producteurs de lait autour de la fromagerie.
12: On met un point d'orgue à faire que nos fromages soient de qualité. Et puis, on a des consommateurs qui nous sont fidèles.
11: Oui, et d'ailleurs, pas plus fidèles que moi, parce que moi, j'ai le bic, quatre couleurs, bon Mayennais, grâce à ça, pardi, au point. Ils existent depuis le début. Vous les échangez pour avoir un cadeau. Et forcément, ça fait un succès fou, comme le souligne Catherine Drezen.
13: Sur l'année 2025, on a à peu près échangé par point ou vendu 45 000 objets à l'effigie de bon Mayennais.
11: Et comme le dit Audrey, les objets sont variés.
12: On a quand même une trentaine d'articles qui sont disponibles sur la boutique, donc on y retrouve des tabliers, des torchons, des sacs isothermes. Quand on passe dans différentes maisons, on voit toujours des petits coins qui sont dans les petits pots et les gens ont l'habitude de les conserver. Et donc je pense que ça se passe de génération en génération.
11: C'est vrai, ça finalement, tout le monde a une histoire avec le bon Mayennais.
12: L'habitude de voir le camembert sur la table le dimanche avec ses grands-parents, et finalement c'est des choses qu'on reproduit aussi avec nos enfants. Et donc pour nous, c'est vraiment une fierté de voir que ça, la marque se transmet.
11: Et même si la recette du camembert, le bon Mayennais, n'a jamais changé, la tradition n'empêche pas l'innovation.
12: Donc la finie 1912 au mois de septembre, qui a un peu plus de caractère par rapport à notre camembert historique. Autre exemple, sur le fromage le léger, on a revu le pack là récemment pour pouvoir faire émerger la notion de riche en protéines, qui est aujourd'hui sur le marché un point qui est important, notamment pour les sportifs.
14: Ça y est, j'ai fini mon camembert au four. Bah du coup, je vais courir.
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1: Les petits bonheurs, généralement, ce sont des sourires qui se récoltent tous les jours au hasard des rencontres. Il suffit d'un micro ici, de ne surtout pas prendre de rendez-vous et de ne pas se présenter. Ça marche très bien à Megève, par exemple. Nous sommes donc en Haute-Savoie, sur les hauteurs de Megève, au Mont d'Arbois, pendant que des chevaux sont en train de monter dans une bétaillère.
2: Bonjour.
1: Bonjour. Matin de bonheur, venez vous occuper des bêtes.
2: C'est ça, on vient les mettre au chaud, ouais.
1: Ah, c'est-à-dire que là, ils quittent la montagne?
2: Ouais, ce coup-ci, ouais, c'est bon. Ce coup-ci, on va les ramener, on va les mettre en pension pour cet hiver, ouais. Ils ont passé tout l'été en montagne, donc ce coup-ci, ça y est. Ils vont aller se mettre au chaud pour l'hiver.
1: Ah oui, ils font toute la saison ici?
2: Ouais, ceux-là, ils font toute la saison ici. Il y en a qui sont là pour la monte, il y en a qui sont là pour l'attelage.

0: Voilà.
1: Donc là, ils montent dans le bus.
0: C'est ça, ouais. Ils montent dans le bus. Là, je vais en mettre 4. Là, après, j'ai mon patron qui va arriver. Il va prendre le reste. Et puis après, on va prendre un camion et une remorque. Et puis on y charge tout dedans. Puis lui, il part cet après-midi.
1: Et là, il part où, là, en résidence d'hiver?
0: Ils partent dans l'Allier, ceux-là. Ils partent dans l'Allier. Ils ont des gros champs de plusieurs hectares où c'est qu'ils ont du foin, des abris pour eux, de l'eau à volonté. Et puis voilà.
1: L'Allier, donc en Auvergne, si je ne m'abuse, il fait pas beaucoup plus chaud qu'ici l'hiver.
0: Non, il fait pas beaucoup plus chaud. Mais par contre, ils auront plus d'herbe qu'ici, on va dire. Ils auront moins de neige, ils auront un peu plus de foin, un peu plus d'eau. Parce que nous, ici, bah, c'est qu'on est tout de suite dans la neige. Et puis nous, on n'a pas assez de foin pour tous les nourrir l'hiver. Donc on préfère les mettre en pension. C'est beaucoup plus agréable pour eux. Puis bah, pour nous, l'hiver, on a déjà bien assez de boulot comme ça. Donc au moins, ils sont un peu tranquilles aussi de leur côté.
1: Alors justement, vous faites quoi l'hiver si vous avez plus de chevaux?
0: Alors c'est pas qu'on en a plus, c'est qu'on en a moins. Toute la partie élevage en fait part tout en pension. Et en fait l'hiver nous on fait énormément de calèches. Sur Megève on a des grosses calèches qui montent jusqu'à 12 personnes. C'est qu'on fait les fondus en calèche en soirée ou le midi. Et on fait juste des balades en calèche.
1: Bon, vous j'imagine que le cheval c'est une passion, on fait pas ce métier là par hasard.
0: Mon grand-père était déjà éleveur de chevaux. Là maintenant je bosse chez un ami de mon grand-père. Puis voilà, après on fait ça par passion. De toute façon c'est pas par l'argent qu'on va le faire hein, comme dans tout métier agricole.
1: Même à Megève.
0: Même à Megève, l'agricole, ça reste l'agricole, à Megève ou pas.
1: Je peux vous demander votre prénom?
0: Moi, c'est Mathieu, moi.
1: Et c'est quoi le dernier petit bonheur de Mathieu, s'il vous plaît?
0: Mon dernier petit bonheur, c'est d'avoir fait un galop sur les crêtes de la Côte 2000 en plein été avec le soleil couchant. Et ça, je pense que je m'en souviendrai jusqu'à ma mort.
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3: Sur Dijon, pas de chichi chez Duclos Maillard. On pense vite quartier et vin de Bourgogne. Un amour du terroir partagé par la clientèle. En voici la preuve avec Jeff, client fidèle chez Duclos Maillard.
4: Ça fait un an que je vais régulièrement ici. J'ai aménagé dans le quartier déjà. Et puis c'est vrai qu'ici, on est bien accueillis. Et on trouve des vins à des prix corrects, notamment parce qu'ils mettent quand même plus l'accent sur le produit que sur le marketing pour la boutique, par exemple. Moi et ma compagne, on est amateurs de vins. Et puis ici, on achète essentiellement des vins de Bourgogne.
3: Qu'est-ce que vous avez bu récemment ici qui vous a bien plu, qui vous avait été conseillé alors?
5: Le Bourgogne Chardonnay bio.
6: Oui.
5: Voilà, le château de Chemilly, ouais.
3: Qu'est-ce qui vous a plu dans ce vin?
4: Il est vraiment bien rond, puis il se rapproche d'un vin de très grande qualité de vin blanc de Bourgogne, quoi. Et puis il est à 25 euros.
3: Ah oui, effectivement.
4: Oui.
3: Bonjour messieurs, dames.
7: C'est pas mal, c'est assez élégant. Pour les fêtes, ça irait bien avec tout ce qui est viande blanche et tout, puis le chapeau. Mais il y a aussi le Montcli, j'aime bien le Montcli rouge 2022.
8: Alors, c'est dans les 25 euros.
4: Moi, je pense que je vais faire un mix
8: ouais,
4: de quelques-unes des bouteilles que vous avez évoquées.
8: Donc,
4: le Côte de Nuit Village, deux comme ça, deux Chauray-les-Bonnes et,
8: ouais,
4: et deux Montelli rouge 2022, s'il vous plaît.
8: Le Chauray, il faudra bien le placer parce que c'est un 2023 et les deux autres, c'est des 2022. Donc le Chauray, vous le mettrez avant ces deux vins-là.
4: Ah oui.
8: Il faut savoir aussi les placer parce que si on met les vins trop prononcés devant les vins qui sont un petit peu plus légers et qui ouvrent le tiroir, la bouche, quoi, et ben les autres, on peut pas les savourer.
3: S'ouvrir le tiroir, ça c'est vrai que j'avais jamais entendu. Hein. C'est l'expression qui sent le terroir à la cave Duclos Maillard rue Tchenov à Dijon.
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9: On prend de la hauteur aujourd'hui à Montarcher, un village qui cumule plusieurs particularités. D'abord, c'est le plus haut village de la Loire, à 1160 mètres d'altitude. C'est une des plus petites communes du département, en superficie aussi. Et puis le lieu où a été produit une archive presque unique en France. Pour nous en parler, j'accueille aujourd'hui Sarah Duris. Bonjour Sarah.
10: Bonjour Eddy.
9: Guide conférencière à l'Office du Tourisme Loire-Forêt. Quelle est l'histoire de ce document si rare et ancien?
10: Il s'agit d'un registre d'état civil. Il recense les naissances, les mariages et les décès sur la commune de Montarcher. Mais ce qui fait qu'il est tout à fait exceptionnel, c'est la date à laquelle ce registre débute, 1468, soit la fin de la période médiévale.
9: Est-ce que cela veut dire qu'il n'y avait pas de registre d'état civil avant ?
10: Non. L'obligation de produire un document comme celui-ci est ordonnée par l'État au XVIe siècle. Et cette ordonnance n'est pas toujours bien respectée par les paroissiens. Ici, la population est recensée avec 70 ans d'avance.
9: Est-ce qu'on connaît l'auteur de cette archive?
10: Oui, c'est le prêtre de Montarcher, nommé Claude Ferrier, qui a tenu le registre pendant 49 ans.

0: On y lit les noms, les dates et même les métiers des anciens archimontois, mais aussi la météo.
1: Ah, ça m'intéresse. Est-ce que les conditions climatiques de l'époque étaient bonnes?
0: Alors c'est difficile à dire parce que ce sont principalement les mauvaises années qui sont inscrites. On lit des sécheresses, des tempêtes et même un tremblement de terre. En 1543, suite à une invasion de chenilles ayant entraîné une famine, l'évêque du Puy prend une mesure exceptionnelle, excommunier les fameux insectes. On vous laisse juge de l'efficacité de cette mesure. Il évoque aussi les épisodes de peste.
1: Des documents qui renferment de drôles de surprises. Où est-il conservé aujourd'hui ce fameux document?
0: Il est gardé précieusement aux archives départementales à Saint-Étienne. Il a longtemps été le plus ancien registre d'état civil de France et donc a été présenté lors d'une exposition universelle à Paris. Aujourd'hui, c'est le deuxième plus ancien de l'Hexagone, mais c'est le mieux conservé des deux.
1: Un véritable trésor qui témoigne de la vie des habitants de Montarcher. D'autres histoires et légendes sont à découvrir sur place, notamment lors des visites guidées menées par les guides de l'Office du Tourisme Loire-Forêt. Merci Sarah Duris.
0: Merci.
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1: Quand il y a des prédateurs, bah, mais sa tête dans le sable, au moins ils disent que c'est un pot avec des roses qui dépassent.
2: Pourquoi l'autruche met de temps en temps sa tête dans le sable?
3: Pour peut-être manger les bêtes dans le sable.
4: Pour manger ce qui est dans le sable, pour tout simplement voir ce qu'il y a dans le sable.
1: Pour dormir.
2: Si elle veut voir ce qu'il y a dans le sable et qu'elle met sa tête dans le sable, elle voit plus rien.
4: Bah, peut-être qu'elle résiste au sable.
2: Ou alors elle a une frontale.
4: Je pense pas.
5: C'est peut-être pour manger ce qu'il y a dans le sable, mais plus profondément avec sa bouche.
1: Quand il y a des prédateurs, bah, met sa tête dans le sable. Au moins, ils disent que c'est un pot avec des roses qui dépassent.
6: Oh, les jolies fleurs!
5: Comme ça, elle voit pas ce qui se passe autour et elle a plus peur.
2: Qu'est-ce que vous faites si quelqu'un vous court après?
5: Courir. Dire à quelqu'un qu'on a besoin d'aide.
2: Tu vas pas mettre ta tête dans le sable?
5: Bah non, sinon il peut nous attraper facilement.
1: Ou alors sinon on lui met un coup de poing dans la figure, au moins bah, c'est lui qui a la tête dans le sable et nous on s'en va.
2: Mais pour l'autruche alors elle?
4: Pour l'autruche c'est facile, elle court plus vite que nous.
2: Et vous savez comment on fait des petits autruches?
5: Une fois qu'ils sont dans l'œuf, bah, ils cassent la coquille et ils sortent.
2: Donc c'est avec des œufs?
5: Bah oui.
2: Vous avez déjà vu un œuf d'autruche?
4: J'ai cru en voir un en vidéo, mais non. Il est comme les œufs normaux, mais quand même un peu plus gros.
7: Oh, plus ils sont gros, plus les aiment.
5: Bah, l'œuf, j'en ai déjà vu, mais pas en vrai. L'œuf, il est gros comme ça.
2: Il est en effet très gros. Comment est-ce qu'on peut avoir une poêle suffisamment grande pour faire un œuf au plat d'autruche?
5: Tu fabriques soit une grande poêle ou...
6: Non, pas la poêle à frire!
5: Soit t'essaies de trouver une grande poêle, et bah comme ça, c'est bien. Nous, on a des poêles grandes, mais ça suffit, des poêles comme ça, ça suffit.
4: Ou alors, on le fait tout simplement pas cuire, on les laisse vivre.
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8: Bonjour, je m'appelle Jean, je suis né en 1935. J'ai fait du vélo depuis très jeune. J'ai côtoyé après des gens de qualité et j'ai eu la chance de participer à beaucoup d'épreuves et d'en tirer de grands souvenirs et des profits.
9: Bonjour Jean. Alors c'est pas exagéré hein, de dire que vous êtes un mordu, un grand passionné de vélo et de cyclisme. Ça se voit quand on regarde vos albums photos chez vous, vos nombreux trophées. Et ça se voit un peu dans vos yeux aussi quand on parle de vélo, ça vous émeut?
8: Mais c'est vrai qu'à vélo j'ai été heureux. Ah oui, j'étais mordu. Et alors dans mes rêves, je rêvais que le Tour de France passait dans le coin, que je me planquais derrière une haie et que je m'emmanchais dans le peloton. Je roulais comme les autres sans fatigue. Et ça, c'était un rêve qui m'est resté longtemps. Et j'ai même rêvé une nuit, il n'y a pas si longtemps, que sur le guidon, j'avais mis mon nom.
9: Jean, vous-même, vous avez participé à certaines courses, notamment le Paris-Brest-Paris.
8: Ah, Paris-Brest-Paris avait existé la première fois en 1891. Et c'est Charles Théron qui avait gagné. Il avait eu un peu de chance parce que il avait déjà un frère qui avait une voiture. Et il avait bénéficié de ravitaillement, d'assistance. Et à un moment, il a voulu abandonner. Et son frère a sorti un pétard. Il a dit, si tu t'arrêtes, je te tue. C'était sympa au possible. Il n'y a pas de dérailleur, il n'y a pas de frein, il y a un pignon fixe, et puis tu pédales. T'en chies comme un russe au Congo, alors c'est quand même assez baroque. Moi, après, j'ai fait Paris-Brest-Paris en 1991, 100 ans après Charles Théron. Je suis quelquefois un peu farfelu. J'ai eu beaucoup de plaisir à faire Paris-Brest-Paris parce que je l'ai fini pas abîmé.
9: Qui sont les cyclistes qui vous ont marqué?
8: Bernard Hinault. J'ai adoré ce garçon. Et puis, à un moment, on a familiarisé. Je me suis occupé, entre autres, de lui et de son vélo. Il était attaché à ce que je faisais. Et je savais que pour un contre-la-montre, il fallait lui mettre de la guidoline neuve, le Chatterton des guidons. Je l'ai accompagné au championnat du monde et il était champion du monde, à Salange. Et là, les larmes sont sorties et on s'est embrassés. Et après, j'en ai eu un autre, Luc Leblanc. Luc Leblanc était champion du monde. Luc Leblanc était maillot jaune du Tour. Luc Leblanc a eu le malheur de perdre un frère lors d'une soirée de 14 juillet à Nieul en Haute-Vienne. Un gars bourré rentre dans la foule, tue le frère à Luc et casse une jambe à Luc. Ça n'a pas empêché Luc d'être champion du monde. Enfin, pour moi, c'est grandiose. Et il y a 2 ans, le Tour de France passe à La Roche et Luc Leblanc conduit une voiture. Tout le monde pose des questions, tout ça. Et je dis à Luc Leblanc, comment va ta sœur? Les gens me prennent pour un timbré, quoi. Ah, ils me disent, elle va bien, elle habite à Toulouse, elle fait telle et telle chose. Ces périodes-là, pour moi, sont formidables.
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9: C'est la Camille Minute, votre chronique de la joie et de la bonne humeur. Aujourd'hui, on va parler des red flags. Alors, c'est quoi un red flag? Un red flag, c'est littéralement un drapeau rouge. Dans la vraie vie, ça veut dire attention, danger. Fuis, cours, ne réponds pas à ce message. Le red flag, c'est le petit signal que ton cerveau voit, mais que ton cœur ignore, en disant « Non mais ça va, je gère, on va gérer ». Le red flag, c'est pas encore une catastrophe, c'est l'annonce de la catastrophe. C'est le teaser du film d'horreur. Il dit « Je suis pas jaloux ». Par exemple, si le mec il dit « Je suis pas jaloux », mais il connaît l'heure de ta dernière connexion avant tout le monde, il est jaloux. Ok ? Si elle te dit « Ah mais moi je suis très cool », mais qu'elle fouille dans ton téléphone, même quand il est éteint, elle est pas cool. Un red flag, c'est pas un défaut, c'est un avant-goût du problème. C'est quand quelqu'un te dit « Ah, moi, je suis comme ça », et que toi, au lieu de partir, tu réponds « Ah, bah, parfait. » Non, fuis, cours. Bref, les red flags, c'est simple. Si tu te dis « Ça va sûrement passer », eh ben, ça passera pas. Voilà, c'est aussi simple que ça. Alors maintenant, ce que je vais faire, c'est que je vais vous lister, parce que l'être humain va toujours trop loin, des red flags vraiment exagérés, des red flags qu'on voit sur les réseaux sociaux qui sont vraiment... Ça va beaucoup trop loin. Une fois, j'ai vu une vidéo, il y a une nana, elle a sorti. « Moi, j'ai un red flag. Mon red flag, c'est les mecs qui tiennent la barre du métro dans le métro. » Donc maintenant, en fait, faut choisir entre tomber par terre ou être célibataire. Il y a un mec, il a dit, une fille qui finit son assiette, c'est un red flag. Frérot, elle a juste faim. Hein. C'est pas toxique, c'est la dalle, ça s'appelle. Après, il y a des red flags. Il y a quelqu'un qui dit, moi, red flag, c'est quelqu'un qui met son réveil à 6h du matin, même le week-end. Excuse-le d'être pauvre, hein, il veut bosser, ce monsieur-là. Il y a quelqu'un qui a dit, voilà, moi, mon red flag, une personne qui aime l'eau plate. Donc en fait, si t'aimes pas les bulles, t'es toxique, quoi, t'es dangereux. J'ai vu aussi, mon red flag, c'est quelqu'un qui répond trop vite aux messages ou trop lentement. Le bon timing, c'est jamais bon, quoi. Il y a un mec qui l'a dit, moi, mon red flag, c'est une fille qui dit, on verra. C'est pas un red flag, ça. C'est une promesse honnête. Et j'espère qu'elle le verra pas, le mec. Hein. À ce rythme-là, respirer va devenir un red flag. Bientôt, il aspire par le nez, c'est un red flag. Les gens, ils veulent plus une relation, ils veulent un CV sans défaut. Et même là, ils trouveront un red flag dans la photo. Avant, on cherchait l'amour. Maintenant, on cherche la faute. C'est bien ça le problème.
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1: Pierre Nus s'installe pour les astuces de sa mamama. Bonjour Pierre.
2: Guten Morgen Hubert, und salut Bissam.
1: Info pour celles et ceux qui viennent de découvrir peut-être une rayure sur un de leurs meubles.
2: Hop là, je vais d'en passer. Oui, ça arrive, hein. Une dent de chien, une griffe de chat, un jouet de bébé. Les roues des camions en plastique, ça laisse des traces des fois. Bon, un petit choc, ça peut parfois abîmer vos meubles préférés, mais ma mama m'a rassuré. Elle m'a dit d'acheter des noix. Alors c'est pas parce que je porte le même patronyme que j'en fais la promotion, mais le cerneau de noix est riche en huile et graisse naturelle. Mais c'est l'intérieur de la noix, calme. N'y allez pas avec la coquille pour frotter sur le meuble, ça va empirer les choses. Vous frottez le cerneau directement sur la rayure en allant dans le sens du grain du bois. Bon, faut un peu frotter, hein.
3: Vous frottez longtemps. Un petit peu quand même.
2: Voilà, faut que l'huile sorte. Et il faut laisser agir l'huile pendant environ 5 à 10 minutes pour qu'elle pénètre le bois. L'huile libérée va dans la rayure, ça aide à nourrir le bois sec qui est exposé par la rayure. Et surtout, les pigments naturels de la noix vont aider à teindre la rayure. Et ça va mieux correspondre à la couleur du bois qui l'environne, ça la rend beaucoup moins visible, cette rayure. Ensuite, vous laissez agir, vous essuyez l'excès d'huile avec un chiffon doux et propre, n'y allez pas avec le côté vert de l'éponge, Gal, et vous lustrez légèrement la zone. Alors ça fonctionne beaucoup mieux sur les rayures peu profondes et sur les bois dont la couleur est proche de celle du cerneau de noix, donc un brun assez clair. Mm-hmm. Les meubles verts ou rouges, vous oubliez.
1: Oui, bah,
2: merci ma maman. Oui.
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3: Grégory Amen est le coordinateur de l'association Pas Assez qui gère le café associatif La Chaouée à Metz. Bonjour Grégory.
4: Bonjour.
3: La Chaouée n'est pas un café comme les autres. Comment définiriez-vous ce lieu à quelqu'un qui n'y est jamais allé ?
4: On évite de parler de café, mais moi j'aime bien l'appeler la maison citoyenne et culturelle, la MCC, la Chaouée, parce qu'il y a ce côté maison accueillante, se sent chez soi, pour rappeler le côté citoyen, culturel et solidaire, bien sûr.
3: Pourquoi ces espaces alternatifs, associatifs et culturels sont si importants dans une ville comme Metz ?
4: Ils sont très importants pour moi un peu partout. Hein. Il en faudrait dans les villages un peu partout pour conserver le lien entre tout le monde, parce que on voit bien qu'on a besoin d'être ensemble, de se parler, confronter nos idées, puis de rompre avec la solitude. Hein. Ça c'est un mal contre lequel il faut absolument lutter.
3: Vous sentez qu'il y a de plus en plus de gens qui sont seuls et qui ont besoin justement de ce lieu sociétal.
4: Nous, on le sent à la Chaouée, on accueille quand même pas mal de gens qui cherchent des contacts quand quelqu'un vient d'arriver à Metz, quand il demande un peu autour de lui, un jeune ou moins jeune, je dis, on lui dit, va faire un tour à la Chaouée, tu vas vite rencontrer des gens, et c'est vrai, ça fonctionne bien. Pour ça, c'est réussi. Après 16 ans d'ouverture, 2010, cet aspect-là fonctionne très bien.
3: La fermeture administrative de la Chaouée a été un coup dur. Comment vous avez vécu cette période ?
4: Bon, c'était une période un peu de remise en question, hein, où ça permet de faire le bilan sur des façons de fonctionner, sur les activités qu'on met en place, etc. Puis de se projeter, voilà, de s'imaginer, se renouveler, puisqu'on est obligé de faire évoluer nos activités. Hein. Malheureusement, on ne peut plus utiliser les locaux comme on les utilisait avant. Faisait beaucoup de concerts, voilà, donc il y aura encore de la musique. On va accentuer les rendez-vous citoyens, justement pour être ensemble, se parler, confronter nos idées, présenter les associations qui nous tiennent à cœur, qui ont besoin d'aide aussi.
3: Vous êtes père d'une petite fille, Grégory. Vous avez envie de lui transmettre ces valeurs de solidarité. De quelle manière vous lui transmettez ?
4: Alors ma fille est grande et puis j'ai une autre fille, voilà, qui est un peu plus petite. Alors ces valeurs, c'est des temps qu'on passe ensemble, mais c'est vrai que pour moi les enfants, c'est ce qu'il y a le plus important. C'est mon métier à la base, animateur, formateur, BAFA, c'est mon truc de transmettre, parce que ce sont les générations futures qui feront le monde de demain. Donc c'est en assistant des événements culturels, c'est en allant voir des concerts, des expos, en faisant des ateliers, en allant voir le monde, en se confrontant aux autres. Pour moi, on s'épanouit et qu'on s'ouvre aux autres.
3: Merci beaucoup, Grégory Amen. On espère que vous allez retrouver un mode de fonctionnement à l'équilibre dans les prochaines semaines.
4: Merci, au revoir.
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2: On a une boutique à Mours-Saint-Eusèbe et on a notre exploitation agricole qui est au Balme à Romans. Ça fait 5 générations qu'on est trufficulteur, donc producteur de truffes noires en Drôme des Collines. Et j'appartiens moi-même à la 5e génération. La truffe, c'est vraiment le point central et on a développé plusieurs activités autour. Aujourd'hui, on a 3 branches d'activité. Donc, une première branche qui est autour de simplement de la production de truffes. On fait également de l'agrotourisme, c'est-à-dire qu'on reçoit tous les week-ends des particuliers sur notre exploitation. On leur fait découvrir notre univers et à l'issue de cette phase de découverte, on propose un repas truffé de l'entrée au dessert dans notre ferme auberge. Et la troisième branche d'activité, un petit peu originale, on a créé une gamme de produits cosmétiques à base de truffes. Et ça nous permet finalement de valoriser le produit autrement et d'avoir des produits à vendre toute l'année, puisqu'il faut savoir que la truffe noire d'hiver est un produit qu'on récolte de mi-novembre à mi-mars.
1: Et c'est donc la truffe d'été qui prendra ensuite le relais. Mais l'idée ici, dans la maison Boissieu, c'est aussi de nous faire profiter toute l'année de la truffe noire de la Drôme des Collines grâce à une très belle gamme de produits dérivés.
2: Par exemple, des fromages truffés, beurre truffé. On fait également du pâté de porc à la truffe. On a de la truffe en semi-conserve. On a également des quenelles de volaille truffées, boudin blanc à la truffe, une gamme de croque-monsieur truffé, le rhum à la truffe. Et en partie sucré, on propose des fondants à la châtaigne truffée. On avait à cœur de travailler uniquement avec des producteurs locaux puisque c'est une démarche qui est importante pour nous et on a la chance en local d'avoir de super acteurs. Donc on essaie d'unir nos forces pour proposer des produits 100% locaux.
1: Et c'est aussi le cas pour les truffes puisque la maison Boissieu travaille avec un certain nombre de producteurs de la Drôme des Collines.
2: Oui, tout à fait, on y tient. D'ici quelques années, on sera la plus grosse zone trufficole de France. Sur le Nord Drôme, il y a 500 producteurs référencés. Donc, on a la chance ici d'avoir des terrains qui sont très sableux, ce qui nous permet d'avoir des truffes qui sont jolies visuellement, qui sont rondes et qui ne sont pas gênées par des obstacles au moment du développement. Donc, on a de très jolis produits autant visuellement qu'au niveau gustatif. Et l'idée, c'était de permettre aux particuliers ou même aux professionnels qui souhaitent se procurer de la truffe une vraie boutique physique, parce que c'est vrai qu'aujourd'hui, c'est compliqué si on ne connaît pas un petit producteur de pouvoir trouver de la truffe et de s'en procurer.
1: Et donc, autre particularité de cette maison Boissieu, c'est sa gamme de cosmétiques à la truffe. Des tubers mélanosporum, issus des truffières du domaine familial, qui a reçu en 2011 la certification agriculture biologique. Des cosmétruffes mises au point après plusieurs années d'études.
2: C'est un projet qui s'est étalé sur 3 ans. Il y a eu une première phase de recherche pour étudier les potentiels bienfaits de la truffe pour la peau. Et il se trouve qu'à l'issue de cette phase de recherche, on a eu des résultats positifs puisqu'il faut savoir que la truffe a des propriétés intéressantes dans le domaine de l'anti-âge, qu'il y a des acides aminés qui stimulent la production de collagène. Donc le collagène permet de régénérer les cellules de la peau et c'est également efficace pour prévenir et protéger de tout ce qui est taches pigmentaires. Donc en partant de là, on a travaillé avec des laboratoires cosmétiques sur la formulation des produits puisque c'était quand même un vrai défi d'inclure la truffe dans des produits cosmétiques et d'arriver à la conserver notamment. Et donc aujourd'hui, ça nous amène à avoir une gamme de 3 produits. On a un soin jour, un soin nuit et un soin pour homme.
1: Et pour les découvrir, rendez-vous avec Emma, sa mère, son père et son frère à Mours-Saint-Eusèbe. La maison Boissieu est ouverte du lundi au samedi de 9h à midi et de 14h à 19h. Et le dimanche matin de 9h à midi. Des infos à retrouver comme d'habitude sur ici.fr Drôme Ardèche, rubrique Circuit court.
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3: Bonjour à toutes et tous, bienvenue dans Affaires classées, le podcast. Nous sommes en janvier 1879. Le sympathique garde champêtre du village de Laguinge, en Haute-Soule, est poignardé de 5 coups de couteau dans une auberge. Les gendarmes arrivent et son meurtrier a disparu.
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3: Les bohémiens. Ces individus migrant en groupe d'un village à l'autre ont longtemps alimenté les conversations, les polémiques, les peurs au Pays Basque et au-delà. Les historiens situent leur arrivée dans le coin en l'an 1602. C'est le seigneur d'Urtubi à Urugne et le vicomte d'Etchaus à Baïgorry qui accueillirent en nombre ces descendants du peuple Tzigane ou Rome venus de Bohême grâce au sauf-conduit que le roi de cette contrée d'Europe centrale délivrait. Nombre d'entre eux vont finir par s'implanter en Soule ainsi que dans les pays de Cise et de Mix. Vivant à l'écart des villages, ils offraient leurs services aux villageois, bien contents de leur donner du travail contre très peu d'argent. Selon les saisons, ils étaient employés chez les paysans. D'autres œuvraient comme vanniers, empailleurs de chaises ou tondeurs de mulets. Leurs épouses fabriquaient des chapeaux, de la vannerie aussi. Elles ne tardèrent pas à susciter la curiosité, voire la peur, lorsqu'elle disait disposer de pouvoirs magiques, de remèdes naturels ou jurant prédire l'avenir en lisant dans les lignes de la main. Frappant à la porte des fermes, on les disait mendiants, voire chapardeurs. Dans les gendarmeries du secteur, les plaintes des villageois affluaient pour vol d'animaux, de victuailles ou de linge. Leur présence finit par agacer le préfet palois qui décide de lancer en 1802 une gigantesque rafle. 475 bohémiens sont arrêtés et jetés en prison dans l'attente de les expédier outre-Atlantique en Louisiane. Mais le projet du préfet tourne court et la plupart des rescapés de la rafle reviendra vivre au Pays Basque où ils désigneront leur propre roi.
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3: Il se nomme Pierre Aguerre. Il vit en Haute-Soule, dans le petit village de Laguinge, et partage son existence avec une femme, encore jeune, qu'il dit être son épouse, même si les registres d'état civil du secteur ne trouvent nulle trace de leur mariage. Chez les bohémiens, point n'est besoin de s'ennuyer avec les formalités. On est libre depuis des lustres, et la loi que l'on reconnaît, d'abord, est celle des traditions. La modeste masure qui lui sert de quartier général à Laguinge ne l'empêche toutefois pas de faire de fréquentes excursions ailleurs. Pour tondre les mulets officiellement, comme il le clame à ceux qui l'approchent, et peut-être aussi pour tondre les bourses et les biens des paysans du secteur. Combien de fois, en effet, son premier voisin n'a-t-il pas déploré des vols d'objets agricoles ou d'animaux dans sa propre ferme ? Le dit voisin aurait bien aimé récupérer ses biens en signalant ses méfaits aux gendarmes de Tardets. Mais Aguerre traîne une sale réputation. Maintes fois condamné pour vol, violence, il pourrait bien se venger. Aguerre sait cultiver ses relations et, pour asseoir son autorité, il va lier amitié avec un homme influent au village. Le garde champêtre, un certain monsieur Iriard. Le brave fonctionnaire est au courant de tous les potins du village. Son goût immodéré pour la bouteille fait de lui un informateur facile, de premier choix. Ce 9 janvier 1879, Aguerre accoste le garde champêtre. Il l'invite sans peine à boire ensemble dans le premier cabaret venu. Les deux larrons y retrouvent le vieux Albex, un paysan du coin, et l'instituteur du village, qui a momentanément déserté sa classe. C'est alors parti pour une série de plusieurs tournées de vin.
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3: Dans le canton de Tardets, chacun sait que le garde champêtre, Iriard, est de ces muets à qui la picole alimente surabondamment les paroles. Ce soir de janvier, la nuit tombe tôt et la conversation s'éternise. Ivre à l'excès, Iriard dévoile toutes sortes de fâcheux secrets sur tel ou tel habitant du village. Ses amis, tout aussi ivres, en rajoutent. Soudain, Iriard explose de colère. Il menace ses acolytes de comptoir en ces termes.
5: « Pour un peu, je vous battrai comme on taille le lin !»
3: À peine a-t-il fini sa phrase que Pierre Aguerre, le roi des bohémiens, se retourne. Il lui assène 4, voire 5 coups de couteau en hurlant « Ah, puisque tu le veux, c'est comme ça !» Celui qu'on surnomme le roi des bohémiens prend, sans attendre, la poudre d'escampette, sans doute en direction de son domicile. Dans le troquet, c'est la panique absolue. Le pauvre garde-champêtre hurle de tous ses poumons. Il scande des mots de peur, conscient sans doute qu'il vit ses derniers instants. Quelques secondes suffiront pour qu'il s'effondre, baignant dans son sang. On accourt des maisons voisines, le médecin de Tardets arrive peu après, mais il est trop tard. Le malheureux Iriard accuse plusieurs plaies profondes. L'une d'elles a perforé l'abdomen, causant la libération d'une partie de ses intestins. Les gendarmes rappliquent à cheval. Avant d'expirer, Iriard réussit malgré tout à leur balbutier quelques mots, dont le nom de son meurtrier. On se lance aussitôt à la recherche d'Aguerre. Voyant de la lumière à l'intérieur de sa ferme, les gendarmes l'encerclent avec prudence. Qui sait si le roi des bohémiens n'a pas encore quelques armes qu'il pourrait utiliser pour s'enfuir.
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3: Malin, Aguerre s'éclipse par la porte arrière de la demeure. Il marche à pas de loup avant de se blottir dans les broussailles, espérant tromper la vigilance des gendarmes et s'évanouir dans la nature, afin peut-être de se planquer plus tard en Espagne. Hélas, le bruit de ses pas sur les feuilles desséchées va le trahir. On le saisit avant de le coucher au sol, sous la menace d'un fusil. Les gendarmes imaginaient qu'une telle posture lui ôterait toute envie de résistance. Que nenni ! La perspective de sombres lendemains réveille son audace. Aguerre tente les plus violents efforts pour se soustraire à ses gardiens, usant de coups, de nouveaux coups de poing à dessein. Mais la vaillance des gendarmes aura raison de lui. Le voilà maintenant conduit à Tardets, où son interrogatoire commence. Et la première question qui se pose, pourquoi a-t-il tué Iriard ? Le roi des bohémiens aurait fort bien pu être en proie à des remords, formuler des regrets au besoin. Pas un instant. Il livre une fable ingénieuse à ses yeux. À l'écouter, le garde-champêtre l'a d'abord frappé avec un bâton, jeté à terre et menacé de mort. C'est pour se défendre et seulement pour cela qu'il s'est emparé d'un couteau qu'il range habituellement dans sa poche. Il avoue donc son forfait, sans hésitation, mais entendez-le bien, son seul regret est de ne pas lui avoir tranché la gorge. Iriard l'avait saisi au bras et serré si fortement qu'il n'avait pas le choix, dit-il. Hélas, pour Aguerre, cette jolie fable ne convainc personne. Les piliers de comptoir présents le soir des faits démentent formellement son récit. Et le médecin venu l'examiner ne trouve sur son corps aucune trace de plaie, de contusion ou d'ecchymose. Conclusion, Aguerre ment.
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3: Le procès du roi des bohémiens s'ouvre à Pau le 21 février 1879. Une foule nombreuse a fait le voyage pour l'occasion. Des congénères venus du Pays Basque, des amis et aussi des proches du malheureux garde-champêtre que chacun appréciait en Haute-Soule. Le procès d'un bohémien n'a rien d'une première à la cour d'assises des Basses-Pyrénées, mais cette fois, on juge l'autoproclamé roi des bohémiens. Âgé de 58 ans, il a le teint cuivré, l'air astucieux et même féroce, selon l'un des journalistes parisiens présents au procès. Les préjugés contre les bohémiens ne manquent pas. Le président de la cour, par exemple, M. de Lagéry, pose en préambule, je cite, « qu'au milieu de la race noble et loyale des Basques vit la race maudite et dangereuse des bohémiens ». Aguerre, selon les témoins, aurait été proclamé roi des siens à cause de ses innombrables méfaits. Il était si redouté en Soule que même le maire du village de Laguinge en avait peur. L'élu délivrait son certificat de bonne vie et de bonne mœurs, non parce qu'Aguerre était vertueux, mais pour qu'il aille migrer ailleurs. Le procès vire au mauvais spectacle. Tantôt calme, Aguerre justifie sa royauté bohémienne et tente de lui donner quelque chose d'imposant. Tantôt en colère, il se dresse sur son banc. Saisissant la rampe des deux mains, il insulte, il menace les témoins qu'il dit être des suppôts du diable. Ses regards menaçants n'épargnent personne, pas même son avocat. Aucune émotion n'affecte son visage quand on lui présente les vêtements ensanglantés du défunt. Avec un tel client, qui ne rêve que de représailles et de vengeance, la cour d'assises n'aura aucun état d'âme à envoyer le roi des bohémiens au bagne, à perpétuité.
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3: Le roi des bohémiens, c'était ce nouvel épisode en podcast. Merci de l'avoir écouté. Dans un prochain rendez-vous, je vous emmènerai en 2018 du côté de Pau avec une intervention policière qui va faire couler beaucoup d'encre.

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2: Salut à toutes, salut à tous et bienvenue dans Décibel. Ravie de vous retrouver. Voilà, après les meilleurs moments de l'émission la semaine dernière, eh bien, ce soir, on repart avec Picfeu et Oli, vous l'avez compris, avec également ce petit blind test où leur album sera à gagner. Et puis, un grand coup de cœur, une découverte qui nous vient de Belgique, de Bruxelles, très exactement. Elle s'appelle ML et elle vient de sortir son premier album qui s'appelle Tout Bas. Vous la découvrirez tout à l'heure. Bienvenue dans Décibel. Big Flo et Oli, c'est un premier album il y a 10 ans, mais des titres et des rêves depuis bien plus longtemps. Des tubes comme on en entend

0: deux frères toulousains au palmarès ébouriffant. 1 million d'albums vendus, 9 millions d'abonnés sur les réseaux, 3 milliards de streams, 3 victoires de la musique et des concerts archi complets dans les plus grandes salles de France et les stades. Mais alors, est-ce que réaliser ses rêves d'enfant avec tant de succès, c'est l'autoroute du bonheur? C'est l'une des nombreuses questions qui se posent. Big Flo et Oli dans leur nouvel album Karma qui vient de sortir, et c'est Oli qui vient nous en parler ce soir dans Décibels. Salut Oli.
1: Salut, super intro. Ça fait toujours plaisir de te voir, tu sais. Je suis obligé de dire à chaque fois, Émilie, que t'es une des premières qui nous a interviewé. Voilà, comme ça, c'est dit. J'ai dit mon petit bisou, ma petite blague du début, et c'est fait.
0: Merci. Mais non, mais moi, si tu dis que ça te fait plaisir de me voir, imagine-moi à la place où je suis de voir l'évolution du groupe Big Flo et Oli, mais aussi votre évolution personnelle à toi et à ton frère. Tu viens d'avoir 30 ans, là.
1: Ça y est, j'ai passé le cap du 3. Du 3, tu sais, quand tu remplis sur les papiers, tu mets 3. Ça y est, fait drôle.
0: Tu changes de case, quoi. Ouais. C'est un truc de fou. Alors, beaucoup de gens ont l'habitude de vous voir ensemble, Big Flo et Oli. Ce soir, Oli, t'es tout seul. Alors, je vais pas te faire comme dans la chanson « Il est où ton frère ?» Mais qu'est-ce que ça dit de votre duo que, justement, sur cet album-là, sur Karma, il y a eu quelques promos que vous avez fait l'un sans l'autre. Moi, j'ai l'impression que c'est très positif, mais dis-moi ce que t'en penses.
1: Ben, moi aussi, je crois que c'est positif. Écoute, ça dit qu'il y a un côté un peu plus libre et un peu plus assumé. Peut-être que parfois, on se permettait pas ces petites parenthèses solo.
0: Ouais.
1: Et ça dit aussi une volonté d'un peu plus développer. Souvent, quand t'es à deux, là, s'il aurait été là, ça aurait été aussi génial. Mais
0: de toute façon, tu commences une phrase, il la termine.
1: Ouais,
0: c'est la mitraillette, vous deux, quand
1: même. Mais c'est bien aussi de pouvoir parfois faire des longues phrases et pouvoir développer, laisser un silence. Sans qu'il Flo à côté.
0: Flo, il peut pas le silence. Ah, tout de suite, il rentre dedans.
1: Flo, il supporte pas. Mais ouais, on s'est un peu réparti un peu les tâches. Et puis, pour te dire la vérité, 100% honnête, Flo, il est un peu moins à l'aise. Enfin, à l'aise, il l'est, mais il aime un peu moins ce truc-là d'enchaîner beaucoup de promos, d'interviews.
0: C'est un exercice. Et quand tu deviens musicien, tu signes pas pour ça au départ.
1: Exactement.
0: Oui.
1: Donc, il envoie le petit frère. Moi, j'aime beaucoup ça. C'est toujours un plaisir de pouvoir défendre l'album et en parler. Donc, on se répartit de temps en temps la tâche.
0: Alors, défendre l'album, c'est un grand mot, puisque franchement, il n'est pas très attaqué. La critique est unanime et dithyrambique. Karma, c'est un super album. Et alors, c'est drôle, parce que beaucoup de journalistes ont l'impression qu'il faut rajouter « il est

0: selon moi, vous faites du rap depuis toujours. Pourquoi est-ce qu'on dit que celui-là, il est plus rap?
1: Écoute, franchement, tu me poses une colle aussi. Mais ça me fait plaisir que toi qui nous suis et qui nous soutiens depuis des années, tu le relèves. De toute façon, c'est un compliment, donc on est content. Mais c'est vrai que... on l'a un peu plus axé comme ça en promo en fait. On a un peu dit ça et les gens l'ont répété. mais je suis d'accord. On a toujours rappé. Mais allez, je vais pas être de mauvaise foi. C'est vrai que quand on entendait les morceaux que t'as mis au début,
0: les gros tubes,
1: plus tard, dommage.
0: Vieux, ouais.
1: Quand tu nous connais de loin, sans être forcément rentré dans notre univers musical, c'est vrai que ça peut être étonnant si tu te prends karma. En ayant juste découvert Coup de Vieux, Dommage, Sur la Lune ou Papa.
0: Oui,
1: donc il y a cette petite différence-là. Mais en effet, on a toujours été rap et de la famille rap, accepté aussi. On a toujours fait des collabs avec des rappeurs. C'est notre ADN pur et dur. Mais c'est vrai qu'il y a un retour quand même, un truc un peu plus essentiel, un retour aux sources, dans la manière de composer, un peu moins formaté aussi. Il y a un côté un peu plus rough, quoi, j'ai l'impression, dans cet album-là.
0: C'est intéressant. Alors, on a vu par moments, grâce aux réseaux sociaux, comment vous l'avez fabriqué, ce disque. J'ai notamment souvenir d'avoir été hyper jalouse d'une villa en Espagne.
1: À Cadaqués, ouais.
0: Vous étiez pas mal, là.
1: On était bien. C'est Flo qui a choisi la villa, tu te doutes.
0: Oui, il a toujours très bon goût, Flo, tout ce qui est voyage, etc.
1: Confort.
0: Oui. Ça, c'est sûr. Donc, c'est un album que vous avez fabriqué à plusieurs endroits, sur plusieurs périodes. C'est ça aussi le grand succès dont je parlais au début. Alors, je ne sais pas si ça vous mène sur l'autoroute du bonheur, on en parlera en écoutant des chansons, mais en tout cas, ça vous laisse le choix et les moyens de prendre tout le temps que vous voulez pour faire votre musique.
1: Ouais, ça c'est un luxe qu'on a grâce à notre public aussi, qui nous a toujours suivis. Ouais. Et on fait partie des rares rappeurs, surtout dans le rap. C'est important de le souligner, parce que dans la variété ou dans la pop, c'est un peu plus courant de mettre des 3-4 ans entre les albums. Dans le rap, c'est quasiment tous les 6 mois que ça sort un projet. Et on a la chance d'avoir un public qui nous suit et qui est toujours présent. Ouais.
0: Ils vous attendent.
1: Ils nous attendent, ils comprennent aussi le processus. Et puis aussi, on a aussi la chance de faire des tournées un peu infinies.
0: Oui, c'est vrai, vous êtes tout le temps là.
1: C'est-à-dire que souvent, on avait sorti l'album en 2022 et la tournée, elle s'est finie mi-2025. Donc ça a été du non-stop, on rajoutait des zéniths partout à chaque fois, on a fini en stade, tournée inter. Donc c'est aussi un luxe qu'on a, un confort qu'on a.
0: Alors, Oli est là sans Big Flo, mais il y a aussi des moments de l'album où vous n'êtes pas ensemble et ça chante. Parce que oui, c'est un album très rap, n'empêche que ça chante aussi. Là, c'est Flo. C'est pas le meilleur moment de sa journée ou de sa vie, mais il le partage. Et c'est ça qui est beau. Il est dans un hôtel de luxe au Japon.
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0: c'est beau et triste et mélancolique, les deux chansons qu'on vient d'entendre. Elles se suivent aussi sur Karma. Vous avez eu envie de vivre chacun ces petits moments de...
1: Ouais, et puis souvent en duo, quand l'autre trouve pas sa place dans le récit, dans la narration, par exemple le morceau qu'on entend là encore en fond, il s'appelle « Tu me manques ». Et c'est une déclaration d'amour à une dame, une vieille dame avec qui je me suis lié d'amitié. On aurait dit un récit de Marcel Pagnol, un peu dans notre quartier à Toulouse.
0: Une quand dame t'étais
1: qui,
0: gamin.
1: Quand j'étais enfant, une femme en plus qui a jamais réussi à avoir des enfants. Donc il y avait toute une symbolique très forte entre les lignes. Et c'est vrai que c'est mon histoire avec elle d'amitié. De gamin que j'étais, et c'était pas du tout l'histoire de Flo. Donc souvent quand il trouve pas sa place, il se met de côté ou il prend un pas de recul. Et moi pareil, là il parle de sa dépression un peu, de son spleen d'artiste et de grand frère qui a eu beaucoup de pression sur les épaules tout seul un peu. Il parle de ses antidépresseurs dans un hôtel où il est censé normalement être le plus heureux du monde vu que c'était son rêve. Ben là, je m'y voyais pas non plus, à part raconter, je vois mon frère, et il m'écrit, il y avait pas grand chose à raconter, donc parfois c'est bien aussi de s'accorder ça. Ouais.
0: Alors, l'album s'appelle Karma. Moi, perso, le karma, c'est un truc qui me fait peur. Quand je fais un truc pas très propre, je me dis, méfie-toi, le karma va te retrouver et va te rattraper par le callback et tu vas payer ce que tu es en train de faire. Donc le karma, pour moi, c'est plutôt un truc qu'on redoute.
1: Ouais.
0: Karma, c'est ça.
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0: Alors pour vous, le karma, pour Big Flo et Oli, est-ce que c'est comme moi un truc qu'on redoute? Est-ce que c'est quelque chose qui a à voir avec la religion, avec la superstition? C'est un mot fort, karma.
1: Ouais, c'est un mot fort qui nous a beaucoup accompagnés. Tu sais, quand tu passes beaucoup de temps avec une personne, tu commences à rentrer dans des délires, tu crées ta propre mythologie.
0: Oui.
1: Ton langage, tes blagues de frères, tes running jokes, tout ça. Et ça a été vraiment le cas avec Flo autour du karma. C'est vrai qu'on s'est souvent répété ce mantra-là. En se disant, t'inquiète, laisse faire le karma.
0: Ah, donc vous, c'est plutôt
1: c'est 100%
0: un karma positif.
1: 100% positif.
0: Qui vient réparer les injustices dont vous avez été victime.
1: Exactement.
0: Que les gens comme moi ont fait. Parce que moi, j'ai peur. Donc moi, c'est toutes les saletés que j'ai fait. Et vous, c'est toutes les saletés qu'on vous a faites.
1: Non, on voit plutôt le verre à moitié plein, quoi.
0: C'est bien, bravo, les gars.
1: Sur le karma, en tout cas. Mais, mais ça marche dans les deux sens. Et d'ailleurs, ce qui était assez marrant, c'est qu'on l'a sorti un vendredi 13. Et pareil, ça a créé débat chez nos potes. Il y en a pour qui c'était ultra chanceux, ultra positif.
0: Oui.
1: Et d'autres qui disaient, faites gaffe à vos chiffres, les gars, ça porte malchance. Mais en tout cas, pour revenir au karma, c'est vrai qu'on s'est rattaché à ça. Et je crois qu'on n'est pas les seuls dans une société qui vacille un peu et où on manque parfois de repères. Là, tu vois, on regardait les news à la télé, on était assez choqués de ce qu'on lit, de ce qu'on voit, de ce qu'on entend. Donc je crois que parfois, on se rattache à

0: mis de côté, incompris dans ce qu'on voulait raconter, dans qui on était. Et on se disait, attends, une carrière, c'est long, pas à pas. Et finalement, le karma et le public a été de notre côté. Donc, il y avait une métaphore assez symbolique. Il y a un morceau qui s'appelle Remontada,
1: ouais.
0: où on dit aussi voilà, qu'on a réussi avant la fin du match à remonter au score. Quoi. Donc, ça marchait bien.
1: Karma, c'est le nom de l'album et c'est aussi le nom de la chanson qu'on écoute maintenant. Big Flo et Oli sur votre radio ici.
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0: Flo et Oli Karma sur le nouvel album qui porte le même nom. Et Oli est ce soir l'invité de Décibel. Oli, on va reposer la question que j'ai posée au début en introduction. Alors, est-ce que réaliser ses rêves d'enfant, avoir autant de succès, vendre 1 million d'albums et remplir des stades, ça rend forcément heureux?
1: Alors, t'as Oli et t'as pas Flo, donc moi je vais te répondre oui.
0: Toi oui, ça te rend heureux, ça te nourrit suffisamment.
1: Oui, après il y a plein de phases dans le bonheur, c'est-à-dire qu'il y a plein de couches. Il y a des moments où bien entendu derrière l'artiste il y a un homme, donc il y a des doutes.

0: août, il y a des moments un peu plus durs, mais en tout cas, j'ai l'impression que ça m'a rendu plus heureux que ce qui était prévu de base dans la vie un peu qui m'attendait hors musique, quoi.
1: Bon karma.
0: Donc bon karma, oui. Après, c'est une question qui est toujours compliquée, je trouve, à répondre pour les artistes, parce que à la fois il faut être élégant et assez doux dans la réponse, parce que les gens en général, et par exemple si je compare à mon groupe de potes ou mon entourage, ont une vie entre guillemets difficile ou un peu plus difficile, une réalité. J'ai plein de potes qui font des métiers qu'ils aiment pas ou qui se lèvent le matin pour faire un taf qui leur plaît pas.
1: Oui, ou ceux qui ont pas de sous.
0: Ceux qui sont un peu plus en galère, etc. On a plein de potes à Toulouse comme ça. Et c'est vrai que si je me vois d'un regard extérieur, c'est toujours un peu compliqué d'entendre des artistes, et je le reconnais, je l'entends, se plaindre, entre guillemets, ou dire que la vie est difficile ou un peu... fatigante, mais c'est le cas. C'est vrai que parfois ça peut être déroutant, cette vie-là d'artiste. On est mis en lumière, beaucoup critiqué aussi. C'est une vie qui s'arrête jamais.
1: Ouais.
0: C'est-à-dire que nous, on est tout le temps en train de réfléchir au projet Big Flo Oli, on est tout le temps sollicité.
1: Oui, puis même si tu n'y penses pas, dans la rue, tu vas croiser quelqu'un qui va dire hey, Big Flo Oli.
0: Ouais, c'est ça.
1: Oui.
0: Même quand je suis tout seul, il me dit ça d'ailleurs. On n'a jamais compris.
1: Et même quand, il paraît, même quand vous êtes au bout du monde, l'un ou l'autre, il y a toujours un touriste français qui vous reconnaît, qui vient
0: exactement,
1: vous parler.
0: Bah
1: oui,
0: exactement.
1: C'est rigolo ça.
0: Mais en tout cas, voilà, pour revenir à ta question, je crois que le bonheur, c'est dans le bonheur, il y a la liberté, quoi. En tout cas, c'est pour moi une des définitions. Et je me sens libre quand je fais de la musique. Et je me sens de plus en plus moi-même en grandissant et en faisant de la musique. Donc, je vais te répondre un petit oui.
1: Ouais,
0: mais derrière se cachent plein d'autres couches et plein de moments plus difficiles. Ouais.
1: Des nuances. Alors,
0: exact.
1: Dans l'album, il y a des réflexions hyper intéressante et profonde aussi sur l'ascension sociale. Alors ça rejoint un petit peu ce qu'on vient de dire,
0: ouais.
1: Sur le fait que t'as pas aujourd'hui la même vie, et ton frère non plus n'a pas la même vie que les gens avec qui il a grandi. Vous n'avez pas la même vie que celle que vos parents avaient à votre âge.
0: Exact.
1: L'ascension sociale, elle est par exemple dans la chanson 44D. Elle est matérialisée par à quel rang tu es quand tu prends l'avion. 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
1: Alors, à la fin, je rajoute je rigole. Ça m'intéresse parce que j'ai trouvé que cet album, c'était sans doute un de vos plus mélancoliques depuis le début, en
0: c'est
1: tout
0: vrai,
1: cas dans
0: ouais.
1: les textes.
0: C'est vrai.
1: Et pour autant, vous n'avez jamais été aussi gaulerie en promo. Je vous ai vu faire
0: des
1: folies chez Alice Moitié, chez McFly et Carlito, et vous êtes vraiment comme pour vous excuser d'avoir fait des textes aussi poignants. J'ai l'impression que vous avez mis les bouchées doubles pour être très marrant en promo.
0: Ouais, ben tu vois là, tu m'as débloqué un truc dans ma tête. C'est ça. C'est aussi parce qu'on se connaît très bien. Je te vois un peu comme une grande cousine qu'on croise de temps en temps en repas.
1: Ta première babysitter.
0: Mais c'est vrai. C'est vrai en effet. Je pense que c'est ça, et puis c'est aussi une part de notre personnalité aussi,
1: ouais.
0: Que les gens ne connaissaient pas vraiment. Nous, paradoxalement, on est des mecs aussi très drôles et très légers, très marrants, oui. En plus des textes parfois
1: très profonds.
0: Vous êtes
1: même un peu
0: profonds.
1: Zinzin, ouais, ça se voit même dans les vidéos. Dès qu'il y a un événement à annoncer, c'est jamais juste une bête annonce, vous faites toujours des choses. Oui, bien sûr, vous avez cette fantaisie.
0: On est créatif et ouais, voilà, fantaisie, ouais. Ça nous va bien. Mais c'est vrai que peut-être il peut avoir un petit complexe ou alors de la pudeur. Je mettrai ça sur la pudeur. En fait, on passe beaucoup de messages par les blagues et Flo, justement, c'est le spécialiste de dire un truc super profond et de vite casser le malaise en faisant une blague ou quelque chose de totalement bizarre, quoi. Mais c'est vrai, c'est une belle analyse. Je suis d'accord avec ce que tu dis.
1: Il y a aussi le cul entre deux chaises. Ça, c'est un truc qui vous caractérise beaucoup et dans tous les domaines de la vie. La chanson, c'est le retour du texte.

0: l'hôpital.
1: À peu près.
2: Ça fait beaucoup de chaises hein, pour deux petits culs.
0: Ouais. Et bien, ça fait plaisir que tu en parles parce que c'est vrai que ça a été une position toujours particulière pour nous.
2: Ouais.
0: Dans notre vie, même dans notre vie en société, même avant le succès,
2: ouais.
0: On a toujours été à la croisée des mondes. Quoi. Et j'ai l'impression que dans notre société actuelle, c'est un truc qui est de moins en moins compris ou accepté. Et nous, on a mis du temps à faire comprendre qu'on pouvait être fier d'être français, mais fier d'être algérien, fier d'être argentin, et avoir plein d'influences mélangées à la maison, oui. Qu'on pouvait être fan de variété, mais aussi fan de rap, qu'on pouvait avoir un festival, mais aussi faire une expo. Et c'est vrai qu'on a toujours eu ce sentiment d'être au carrefour de plein de choses, et ça vient de notre éducation. Nous, on a grandi dans un quartier populaire, on n'avait pas d'argent, on se galérait pour enregistrer dans les studios de rap, mais à la fois, on était inscrits au conservatoire.
2: Oui.
0: Donc, on traînait qu'avec des mecs blindés, de bonnes familles, qui jouaient du violon. Donc, il y avait toujours ce paradoxe. Et on s'est construit dans le paradoxe. Mais pour nous, c'est une richesse et une fierté. Mais c'est vrai que ça peut souvent être pas compris dans une ère où tout est noir ou blanc.
2: Ah, il faut choisir ton camp dans cette époque dans laquelle on vit, qui est terrible.
0: Un peu, ouais.
2: On te demande tout le temps. De choisir un côté ou l'autre. Et c'est pour ça qu'elle est intéressante, la place de Big Flo et Oli, dans la musique, dans le rap, mais même
0: je
2: dans
0: crois,
2: la société.
0: Ouais.
2: Mais c'est parce que vous l'avez fabriqué, en fait. Mais il y a des vents un peu contraires, quoi.
0: Oui, il y a des vents un peu contraires, mais là, comme tu le disais, on a enfin la sensation qu'on faisait le bon choix, en tout cas d'être nous-mêmes, quoi. On s'est toujours senti nous-mêmes. En tout cas, ça n'a jamais été forcé qu'on soit sur une radio un peu quali, comme je dis en rigolant, Intello, ou le lendemain avec McFly et Carlito dans un truc un peu plus gaulerie sur YouTube. On s'est toujours senti nous-mêmes. Et là, ça y est, les gens ont mis du temps, mais j'ai l'impression qu'on nous a compris. Ça y est, ouais.
2: Je vous ai compris.
0: Ouais.
2: Pardon. Oh là là, la blague de vieille personne du 20e siècle.
0: Ça va, ça. J'ai 30 ans, tu sais, maintenant, ça y est.
2: Vite un peu d'espagnol.
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0: Saxo sur Kerama. Faut l'envoyer à Bad Bunny d'urgence. Hein. Vous allez vous retrouver sur scène avec lui pour ses concerts en France.
1: On aimerait bien, on aimerait bien. Mais on est content, ça aussi. C'est une part de notre univers depuis le début, en vrai. Oui. Si tu réécoutes Dommage ou des morceaux comme Plus tard, il y a toujours eu cette petite touche hispanique.
0: Il y a Papa.
1: Ouais, Papa aussi. Et on est super heureux. Et je crois que c'est une direction vraiment qu'on va de plus en plus assumer et prendre. Tu vois, ce morceau-là, on aimerait bien l'étirer.
0: Il est beau. Hein.
1: Et merci. Ouais. Et on aimerait bien en faire un projet entier. Peut-être de 10 titres avec beaucoup de touches espagnoles, avec des collaborations.
0: Tu as joué de la trompette.
1: Ouais, j'ai joué de la trompette dessus et je vais en jouer. Et c'est une envie qu'on a de plus en plus d'assumer ce côté-là. Je vais te dire une vérité aussi qui est assez marrante, c'est aussi les latinos sont revenus à la mode. Donc
0: c'est devenu beau gosse maintenant.
1: Donc nous, ça fait quand même du bien, quoi. On attendait depuis 20 ans, que ça, avec tout le respect que j'ai pour mon père, mais la salsa, il y avait un côté un peu old school, quoi.
0: C'est vrai.
1: Et là, on a vu Bad Bunny, donc là, on est tous contents. Et même les potes à mon père, ils sont là, putain, ça fait plaisir. Les gens, ils se remettent à danser un peu. Et c'est vrai que, au-delà de la mode, l'oreille du public français, ouais, c'est aussi ouvert à ça. Et un morceau comme Picasso, là, il est en train de cartonner. Je pense que ça va être notre gros morceau de l'album. Il aurait été peut-être un peu moins accueilli et compris il y a 5, 6 ans ou 7 ans. Là, on a eu les Rosalia, les Cetangana, Bad Bunny récemment. Donc, ça fait du bien. Donc, on y va à fond. Ouais.
0: Allez, on le découvre. Vous écoutez ici Picasso, Big Flo et Oli.
1: Bravo, bravo.
0: Ça chante beaucoup pour un album très rap. Enfin, je dis ça, moi. Dis rien.

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0: Picasso, c'est sur Karma, le nouvel album de Big Flo et Oli. Oli est avec nous dans Décibel pour parler de tout ça. Mais alors, évidemment, avec votre actualité absolument foisonnante entre votre festival, le Rose, qui fête ses 5 ans, ouais, et les SAP, et le bouquin qui va avec la sortie de Karma, un petit livre de punchline.
1: Ouais.
0: Et puis votre ancienne CPE que j'ai retrouvée. Oui, on a du pain sur la planche. Allez, à tout de suite.
1: Oh my God.
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0: Et merci les amis d'avoir choisi Ici pour passer votre lundi soir. Avant 21h, on fêtera une grande fête nationale en Afrique du Sud, le Freedom Day, en écoutant, vous vous en doutez, Johnny Clegg. On vous fera découvrir aussi ML, une jeune artiste bruxelloise qui normalement va toucher votre cœur. Et puis on jouera au Blind Test aussi. Vous pouvez encore appeler pour vous inscrire. C'est Laura qui est au standard ce soir. Le numéro 0810 055 056 0810 055 056 a gagné ce soir, évidemment, l'album de nos invités Big Flo et Oli. Enfin, Oli qui est notre invité ce soir. Oli, Madame Rivérol. Est-ce que ça te dit quelque chose?
1: Bien sûr, c'est un classique de notre histoire, de notre mythologie familiale.
0: Madame Rivérol, qui était CPE dans votre lycée, quand vous étiez petit.
1: Oui, qui fait partie de ces gens-là dans l'éducation nationale, qu'on remercie. Alors souvent on critique parce qu'il n'y a pas toujours des profs et des gens bien, c'est vrai, c'est une réalité. Mais aussi des gens qui sont visionnaires et qui ont l'ouverture d'esprit et de cœur de faire plein de choses. Elle avait mis en place la Semaine des Arts. C'était une semaine entière où tout le monde pouvait faire des concerts, des expos, photos, dessins. C'est une dame qui a beaucoup fait bouger notre lycée de musiciens. Ouais.
0: Ouais, c'est vrai. Et alors, les équipes d'ICI Occitanie, Sébastien Bretenoux en tête, sont allées rencontrer Madame Rivérol parce que elle est comme nous, elle est enchantée par votre succès et elle se souvient de quand vous étiez scolarisée et toi, Oli, frère Flo, et que vous aviez énormément d'absence puisque vous vous lanciez évidemment dans la musique.
1: Surtout moi, ouais.
0: Elle raconte.
4: Un enseignant, il doit faire passer un programme et quand ses élèves sont trop souvent absents, là, ça passe plus du tout. Et je me souviens de moments d'échange avec un professeur de mathématiques qui me disait « Non, mais là, ça suffit, il faut les coller maintenant, faut les punir, moi, j'en peux plus, ils sont jamais là. » Mais je t'assure qu'ils sont malades, je me disais. En fait, je savais qu'ils faisaient une première partie à l'Olympia, donc bon, ils étaient déjà très vite, ils ont atteint une sacrée notoriété et mener les choses de front devenait difficile à ce moment-là.
5: Et vous aviez des contacts avec la maman aussi?
4: Ah oui, la maman aussi. La maman voulait qu'ils aient le bac. Et elle a réussi. Elle disait sans le bac, non, je ne les lâche pas. Bon, après, elle était bien obligée de lâcher quand même, une fois qu'ils sont majeurs. Elle aussi, elle s'est retrouvée dans mon bureau à examiner les absences. Et vraiment, ils peuvent remercier Patricia, leur maman, qui m'a dit déjà, mais voyons, ça, ce n'est pas justifié, ça, ce n'est pas justifié, ça. Non, là, je compte sur vous, vous les punissez, ce n'est pas possible. Bon. Et elle veillait au grain et elle avait bien raison.
0: Oh là là, Madame Rivérol.
1: Elle défend un peu trop ma mère, quand même. Il y a Anguille Sourage dans cette histoire.
0: Déjà, c'était le plaisir de la retrouver. Merci.
1: Non, c'est hyper touchant,
0: Occitanie.
1: Bravo. Ouais, merci les gars, trop bien.
0: Et ce qui me plaît, moi, c'est que, encore une fois, album après album, c'est le cas dans Karma, mais c'est le cas dans les albums précédents, l'adolescence, la famille, les parents, les gens qui étaient là au moment où ce rêve dingue qui est devenu réalité est arrivé dans vos têtes, ces gens, ils sont toujours là dans vos textes. Parfois, c'est juste une petite punchline, parfois c'est plus, mais ils sont toujours là. En fait, vous pensez toujours à eux.
1: Ouais, alors on va savoir. Ouais, pour moi, c'est normal. Je trouve ça me fait même bizarre ta question, mais
0: pourtant, il y a tellement de gens qui passent leur vie à essayer d'oublier d'où ils viennent.
1: Ouais, je vois ce que tu veux dire. Mais nous, ça a été notre armée, ça a été salutaire pour nous. C'est notre crew, un peu notre famille. Et on est encore avec eux tout le temps. Là, tu vois, on était en résidence pour préparer les choses Zénith.
0: Ouais.
1: Et on a fait nos premiers Zénith là récemment. Et on est toujours avec les mêmes équipes. c'est assez marrant sur scène. Mais quand je le dis, c'est vrai que je vois dans les yeux des gens que c'est assez rare.
0: Ouais.
1: Mais on a Léo qui est avec nous à la crèche. Luc qui a commencé avec nous à la Semaine des Arts, organisée par Madame Rivérol, qu'on embrasse, qui est avec nous au lycée. Tous nos ingés, ils m'ont connu. J'avais 15 ans, 16 ans, on a démarré ensemble. Donc c'est vrai qu'on a cette notion... Est-ce que c'est un truc propre aux sudistes, un peu à Toulouse? Il y a ça, non? Peut-être, je sais pas.
0: Est-ce que les gens du sud se serrent plus les coudes? Je sais pas. Est-ce que c'est aussi une protection, justement? Parce que quand le succès arrive, il y a peut-être des gens qui arrivent pour de mauvaises raisons. Et tu te dis, ceux-là, ils m'aimaient quand j'avais pas un rond.
1: Exactement. Il y a aussi ce truc-là d'avoir vécu ce succès à part très jeune.
0: Ouais.
1: Et d'avoir eu la chance d'être protégé, accompagné, quoi. C'est un accompagnement qui rassure, c'est vrai. Ouais.
0: Ah, c'est beau. Alors, puisqu'on est à Toulouse, annonçons les 5 ans du Rose Festival.
1: Ouais.
0: 5 ans, c'est vachement bien, hein. 5 éditions, ça veut dire que ça y est, le festival, il roule. C'est un des 10 plus grands festivals de France. L'année dernière, 115 000 spectateurs en 3 jours, avec des soirées à plus de 40 000 personnes.
1: Ouais, c'est beau. Hein.
0: C'est très, très beau.
1: Ouais.
0: 2/3 du public est féminin. Safe place, les amis, ça fait plaisir. Et 81% des festivaliers ont moins de 30 ans.
1: Exactement, t'as des infos que j'avais pas.
0: J'adore. Je suis renseignée. Non, mais c'est quand même génial.
1: Aventure exceptionnelle que tu connais bien parce que tu as été une des premières professionnelles du monde de la musique à nous faire confiance.
0: J'étais venue pour votre tremplin,
1: pour venir un tremplin qui est en train de prendre une place énorme. Ouais. On avait découvert Carbone, etc. Ouais. Des gros artistes maintenant. Oui, une aventure dingue qui rassemble aussi plein de choses de la ville, plein d'assauts, plein de mouvements différents, de musique. On a des scènes émergentes, on est hyper fiers. Au-delà du but lucratif et juste excitant des chiffres et d'avoir cette année par exemple Aya ou DJ Snake, ce qui est énorme, il y a aussi tout un vrai mouvement pour la culture qui fait du bien et qui était à vraiment notre rêve de gosse, quoi. On se disait un jour on fera ça, on créera cette bannière là où les gens pourront se rassembler autour de l'amour de la musique, autour de l'amour de la culture, et on a réussi. C'est vrai que ça fait déjà 5 ans.
0: Ouais.
1: Je me dis que c'est la moitié de 10 ans et on y est petit à petit. C'est en train de devenir une institution à Toulouse. Ça me dépasse même. Des fois, j'ai l'impression que c'est même plus le nôtre, quoi. Donc, c'est beau.
0: Le Rose Festival à la fin de l'été.
1: Le Rose.
0: Comment ça va, les sapes? Il y a Visionnaire. C'est la marque de vêtements de Big Flo et Oli.
1: Mais on est trop contents.
0: Pour nous aussi.
1: Ça marche super
0: tout
1: bien.
0: Tout marche, les mecs, c'est génial.
1: Tu vois, quand je t'ai dit que t'es une grande cousine à qui on fait des points.
0: C'est ça, des points réguliers. Moi, je veux vérifier.
1: Après,
0: tout
1: elle va me demander, ça va, niveau cœur, ça va.
0: Ça va, les amours.
1: Ça sera en off, ça.
0: Quand est-ce que je vais être tata?
1: mais ouais, tout va bien. Ouais. Nous, on est hyper actifs de faire des choses au niveau de la culture, de l'artistique, on est créatifs. Donc, ouais, on a une marque qui s'appelle Visionnaire. Ça va faire bientôt 6 ans qu'elle dure. On a une boutique, un café, une boutique à Toulouse. Le site cartonne. On est en train de faire de plus en plus de collabs avec des artistes peintres, des chanteurs. On a de plus en plus de rappeurs qui se l'approprient aussi. Donc c'est hyper touchant. Ouais, encore un super beau projet de frères. Ouais.
0: Ah, c'est beau. Et puis si vous avez aimé Karma, ou si en l'écoutant vous dites tiens, j'aimerais bien en savoir un petit peu plus, il y a un petit bouquin qui est sorti. C'est la première fois que vous faites ça, Big Flo et Oli, Karma. C'est un bouquin de punchline.
1: Ouais, en fait, c'était le moyen de, quand on vendait les CD en préco, c'était le moyen de trouver une excuse, un prétexte un peu artistique d'un bel objet.
0: En fait, il est cool, il est joli.
1: Pour que les gens prennent le CD, parce que souvent maintenant, pour vendre un CD,
0: faut mettre autre chose avec.
1: Oui, parce que t'as plus, les gens ont quasiment plus le lecteur. Les vinyles, ça repart bien, mais vraiment les CD-ROM, c'est vraiment un peu à l'ancienne. Donc, on avait trouvé cette petite astuce sympa d'avoir comme un bouquin un peu d'art. On s'est inspiré des bouquins d'art que tu feuillettes de temps en temps. Et là, tu l'as chez toi.
0: Tu le poses sur la table.
1: Tu le poses sur la table et de temps en temps, tu t'ouvres une punch. Et ça te rappelle un moment de ta vie ou un morceau. Donc Karma avec un recueil de punchlines. Recueil, ça c'est le mot.
0: Recueil de punchlines et il sera au stand de merch.
1: Exact.
0: C'est toujours les petits souvenirs qu'on achète en sortie de concert, les amis. Alors, après ces Zénith de Toulouse ahurissants, il y a la tournée des festivals d'été, Garo Rock, Solidays, Europa Vox, que du beau.
1: Les Ardentes aussi.
0: Les Ardentes en Belgique.
1: Ouais.
0: Carcassonne, la Foire au Vin d'Alsace. Vous faites vraiment les très très gros festival, et puis ensuite c'est à partir du mois d'octobre votre tournée Zénith Arena. Ça commence le 2 octobre au Futuroscope.
1: Là tu me l'apprends.
0: Ouais, la Poitiers Arena.
1: Poitiers, okay.
0: Ah oui, il faut bien commencer quelque part. Hein.
1: Non, mais c'est bien.
0: Et normalement, mais bon, vous connaissant, vous allez encore rajouter 2000 dates, ça devrait se terminer le 18 décembre au Zénith de Strasbourg.
1: Alors, c'est sûr que ça se terminera pas.
0: Mais voilà, je sais pas.
1: Mais ouais, on est super contents. Et puis, une tournée, tu verras, radicale aussi. On a fait certains choix assez intéressants en musique et en termes de scéno aussi. On est allé vraiment au bout de certaines idées, donc ça change pas mal. On est contents.
0: Et c'est facile de mélanger les nouvelles chansons, de mélanger Karma, le son de Karma, avec les fameux tubes dont on parlait tout
1: non,
0: à l'heure.
1: C'est pas du tout facile.
0: C'est pas facile. Ouais, hein.
1: Ça se voit que t'as l'oreille parce qu'on a galéré, mais on a fait beaucoup de remix.
0: Ouais.
1: On a fait par exemple un remix de Dommage Salsa à la Bad Bunny qui cartonne bien. Beaucoup de remix et on a fait aussi le choix de pas tout jouer et de se concentrer un peu sur le dernier projet Karma pour défendre ça et développer l'univers. Donc vous allez voir, vous allez être surpris, mais toujours de la musique live, pas de playback. 4 cuivres, trompette, trombone, bassiste, violoncelliste, enfin, ça joue vraiment. On a bossé et à Toulouse, on s'est régalé.
0: Ah bah nous aussi, on s'est régalé. Merci Oli d'être venu nous voir.
1: Merci Émilie, toujours un plaisir. Franchement, j'ai l'impression que c'est Noël. Tu sais, les gens que tu vois peu, parce qu'on en a mille trucs à chaque fois, mais qu'on est toujours heureux de croiser. Merci pour ton soutien depuis le début. Ouais.
0: Bisous, merci.
1: Gros bisous, merci.
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0: Ah là là, je vous jure, il y a des artistes hein, quand même, on est content de les voir réussir. Et Big Flo et Oli, ils en font partie. Et puis, il y a les tout jeunes talents, celles qui peut-être dans 20 ans en interview, alors que je lui parlerai comme ça avec mon déambulateur, elle me dira, ah oh, Émilie, t'as été une des premières à parler de moi à la radio. On sait pas, c'est possible. Alors je vous recommande ML, son premier album, Touba vient de sortir. ML est une artiste belge, bruxelloise, parce que oui, en Belgique, c'est important aussi d'avoir vraiment la zone. Donc, bruxelloise. Et après deux EP qui avaient eu pas mal de succès, elle sort donc ce premier album, Touba. Un petit peu comme un autre Belge qu'on aime beaucoup, Pierre Demar, et aussi comme Billie Eilish, qui n'est pas belge, mais qu'on aime beaucoup. Elle travaille avec son frère. On aime bien les gens qui travaillent en famille. Son frère Aurelio, donc, en fait, elle... ML lui fait écouter ses projets de chansons, guitare, voix, et c'est ensemble qu'ils vont travailler dessus pour donner une identité sonore. Et pour le coup, chez ML, c'est intéressant parce que selon les titres de l'album, il y en a 10, vous allez être plutôt sur une ambiance folk, acoustique, ou alors plus électro, ou alors carrément rock. On va écouter la chanson Touba, qui donne son titre à l'album, premier album donc pour ML, qui jouera samedi soir dans une salle très importante à Bruxelles, c'est le Botanique. Ah, c'est presque l'Olympia, vous voyez, pour des Français. ML.

0: les amis, c'est notre coup de cœur du jour. Elle est belge, elle s'appelle ML, oui, deux initiales. Et son premier album, Tout Bas, est disponible.
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0: L'album de Big Flo et Oli, c'est le cinquième, c'est Karma. Et il est à gagner ce soir au Blind Test. Viennent jouer avec nous Manon, qui est dans le Pays Basque. Bonsoir Manon.
2: Bonsoir Émilie, bonsoir tout le monde.
0: Comment ça va?
2: Mais ça va très bien, ça va très bien. Et toi?
0: Ça va super, je te remercie. Manon, pour l'amour du Blind Test ou pour l'album de Big Flo et Oli, dis-moi la vérité, pourquoi tu as appelé?
2: Oh, les deux. Les deux, j'adore Big Flo et Oli et j'adore les Blind Tests. Donc c'est parfait pour moi.
0: Génial. Face à Manon, il y a Marie qui, elle, est en Haute-Savoie. Ça va Marie?
3: Coucou Émilie, coucou toute la team ici Savoie.
0: Salut.
3: Parfait, très bien.
0: Bon, Marie et Manon, mesdames, nous allons jouer au Blind Test, petit jeu musical où on va vous passer des chansons et où il faudra reconnaître le plus rapidement possible le nom de l'interprète. Chaque soir, le Blind Test a un thème et ce soir le thème et vos voix sont jeunes, Marie et Manon. Alors, je ne sais pas si vous allez aimer mon thème du soir. Ce sont les chansons qui, cette année, fêtent leurs 50 ans.
2: D'accord.
0: Voilà. Hein, mais à la voix, je pense que ni l'une ni l'autre n'a atteint cette barre fatidique.
3: Ah non, non, si, pour non. Moi, c'est dans bientôt.
0: Ah, c'est vrai. Ah bah c'est rigolo, t'as une voix de gamine. J'adore. Trop bien.
3: Oh, trop chou, merci.
0: Alors, les chansons qui fêtent leurs 50 ans cette année, c'est-à-dire, pour les plus forts en maths, vous l'aviez déjà calculé, les tubes de l'année 1976. Marie et Manon, j'ai pas fait de blague en même temps, j'ai vraiment mis des chansons très très très connues. Donc normalement, ça devrait le faire. On cherche donc le nom des interprètes et vous, de votre côté, il y a un point de règlement à bien connaître, c'est de donner votre prénom avant de donner la réponse pour que je puisse la valider, ok?
2: Ok.
0: C'est parti. Premier tube de 1976. Dites-moi, qui chante ça?
4: Le pape a dit...
3: Marie. Yes. Et Dimitri?
0: Oui, bravo. Boogie Woogie, 1976, et oui, cette chanson de Monsieur Eddy fête ses 50 ans. On quitte la France maintenant pour le deuxième morceau de notre Blind Test. 1976, c'est aussi ça.
2: Manon. Les Bee Gees?
0: Oui, bravo. Égalité, Manon et Marie, c'est le bon moment pour moi pour vous annoncer que de toute façon, dans le Blind Test de Décibel, c'est comme à la fête foraine, il n'y a pas de perdant. Non, vous avez chacune gagné. Vous avez chacune gagné un exemplaire de Karma, l'album de Big Flo et Oli. Mais juste pour le plaisir, on s'en fait une petite dernière pour voir si on arrive à vous départager ou pas. 1976.
4: J'ai travaillé.
2: Manon. Oui. Charles Aznavour.
0: Oui, bravo.
2: Mes amis, oui, bien sûr.
4: 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Mes emmerdes.
0: Eh bien, d'emmerde, il n'y aura point ce soir, puisque vous avez été rayonnantes toutes les deux, Manon et Marie. Bravo, bravo, vous avez gagné.
3: Bravo, Manon. Bravo, et merci.
2: Bravo, Marie, bravo.
0: Merci à toutes les deux. Je vous repasse la non moins flamboyante Laura au standard qui va prendre vos coordonnées pour pouvoir vous envoyer l'album de Big Flo et Oli. Et puisqu'on n'était pas si mal en cette année 1976, je vous propose d'y retrouver Elton John et sa copine Kiki Dee avec un des plus chouettes duos des années 70. Don't go breaking my heart. Ne brise pas mon cœur. Mais non, vous écoutez

0: John et sa copine Kiki D, ce bon vieux Elton qui a fêté ses 79 ans le mois dernier. J'avais noté ce jour-là qu'il avait donc la même âge que Michel Sardou, Julien Clerc et Iggy Pop. Voilà, pour vous dire comme quoi, age is just a number, les amis. Et voilà pour notre Elton John. Alors, qui a fait ses adieux à la scène, mais on n'est pas à l'abri d'un petit retour. En tout cas, moi j'aimerais bien, parce que c'était tellement cher et tellement compliqué d'avoir des billets pour la tournée d'adieu d'Elton John, qu'en fait, moi je ne suis pas allée le voir. Donc ce serait bien s'il nous faisait une petite rallonge. Voilà. Il faut manifester, il paraît-il, ses envies dans l'univers pour que ça se passe. Donc voilà, j'ai manifesté un petit bout de tournée d'Elton John, ça nous ferait plaisir. Merci, bisous, bonsoir.
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0: L'anniversaire du jour, alors c'est carrément une fête nationale, le Freedom Day en Afrique du Sud, le jour de la liberté. C'est une fête nationale qui avait été instituée par Nelson Mandela en 1995 et qui commémore les premières élections multiraciales, sous-entendu où les Noirs pouvaient voter, en Afrique du Sud, ces premières élections organisées après l'abolition de l'apartheid. C'est un jour important en Afrique du Sud et par extension partout dans le monde, ce 27 avril. Et évidemment, pour célébrer ce Freedom Day, on va écouter Assim Bonanga, la chanson de Johnny Clegg et Savuka, déjà parce qu'en 1987, quand elle est sortie, ça fait beaucoup de bien à beaucoup de gens, ça a fait reparler de l'apartheid, de Nelson Mandela. Et puis si vous écoutez aussi les paroles, il n'y a pas que Nelson Mandela, on parle aussi de Steve Biko, de Victoria Mchenge et de Neil Aguette, qui étaient des militants qui luttaient contre l'apartheid et qui eux aussi étaient voilà, dans le même bateau que Nelson Mandela. Donc, célébrons ensemble le Freedom Day de l'Afrique du Sud et retournons en 1987, alors que l'apartheid n'était pas encore aboli et qu'il fallait défendre Mandela et ses amis.

0: demandé peut-être s'il aimait cette chanson de Nelson Mandela. Bah, on a la réponse. Alors, il l'a pas écoutée quand elle est sortie, puisqu'il était en prison encore. Mais un jour, en 1999, alors que Johnny Clegg donnait un concert en Allemagne, et bah, par surprise de son équipe, Nelson Mandela, il est monté sur scène avec lui et il a même fait quelques petits pas de danse à côté de John Lennon, de Johnny Clegg, qui chantait. Voilà. Allez, c'est terminé pour ce soir. Merci à l'équipe de Décibel, Mathilde Mallet, Sarah Bécard, Elodie Bianca Maria, Laura Carvalho et Franck Mollier.
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3: Ah, bonjour la France. J'espère que tu vas bien la France. J'espère que tu as passé un bon week-end. Comment ça va Éric Bastien?
4: Bonjour Valérie, bonjour à tous. Ça va très bien et vous? Le week-end était agréable?
3: Oh, c'était magnifique, il faisait
4: ensoleillé.
3: Beau. Bah, bien sûr.
4: Les vacances pour certains.
3: Évidemment, les vacances pour certains, des rentrées pour d'autres. En tout cas, nous, on démarre une nouvelle semaine. Et ça, c'est plutôt génial parce qu'on a un cadeau. Bah, de toute façon, on a des cadeaux chaque semaine qui sont,
4: évidemment,
3: incroyables. Votre radio ici est généreuse. Alors cette semaine, mes petits chéris, vous allez gagner 3 jours et 2 nuits pour 4 personnes à la découverte de l'île Tatillou.
4: Dans ce petit piano bar.
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3: Allez.
4: Malongo, Malongo, Malongo, Malongo, yé, yé. C'est le plus beau des cafés au lait que j'ai pris depuis des années. Voilà, c'est bon.
3: Petit. Allez, 32 dosettes, 6 verres en verre, la machine à café,
4: c'est
3: voilà.
4: C'est tout donné, hein.
3: Allez, jingle, on accueille les deux premiers candidats de la semaine. Bonjour Charles, bonjour Sidonie,
5: bonjour.
3: Comment ça va?
6: Bonjour
5: Éric et bonjour Sidonie.
3: Alors Charles, Charles, Charles, oh Charles, tu joues avec Ici, Braise, Isel. Et donc c'était ton anniversaire il y a pas longtemps?
5: Oui, vendredi dernier.
3: Bon anniversaire avec du retard, mon petit chat. Alors,
5: merci beaucoup.
3: Je t'en prie, tu as 60 ans, tu habites le Guilvinec.
5: Oui.
3: J'adore cet endroit parce que j'ai passé des vacances là-bas avec mes grands-parents. Voilà, un jour je vous raconterai ce qui s'est passé au Guilvinec. Alors, tu es en couple avec Cathy, tu as 2 enfants de ton côté, qui ont quel âge?
5: Oui, 31 et 26.
3: On est bientôt papy?
5: Eh oui, j'ai tout pris cette année-là, le pack complet, les 60 et papy bientôt. Ouais.
3: Monsieur, mais franchement, moi j'aimerais bien être grand-mère, hein, et j'ai 61 ans, tu vois, alors bon.
5: D'accord.
3: Ah là là. Alors, tu travailles pour le ministère de l'Intérieur, mais tu n'as pas fait que ça dans ta vie. Tu as été postier, pompier, oui, inspecteur du permis de conduire. Dis donc.
5: Oui, oui, professionnellement, c'est pas mal.
3: Ah, t'as bougé quand même, hein?
5: J'ai bougé, oui, dans les deux sens du terme. Ouais.
3: Ah ben voilà, et surtout que petit, c'était vraiment un rêve. Tu voulais être pompier.
5: Oui,
3: Il y a beaucoup, beaucoup de garçons hein, qui veulent être pompiers, mais toi, c'était vraiment ton rêve. Donc toi, tu l'as réalisé, c'est magnifique.
5: C'est ça, oui, c'est ça. J'avais de la famille, quand j'étais petit, qui était pompier, donc je t'en rendais visite souvent à la caserne, donc plutôt j'ai toujours été attiré par ça, par les camions rouges.
3: Ah bah j'imagine, tu montais dans le camion, tu tirais la sonnette, tout ça, tu faisais tout
5: ça. C'est ça, voilà, comme font tous les enfants quand ils viennent visiter une caserne.
3: Et voilà, bon, faut que je te rassure, j'ai refait une caserne à Versailles dans Déco, j'ai tiré les sonnettes de pompiers. Et
4: c'était...
3: J'étais déjà très vieille. Alors, comme on est sûr que tu vas te sélectionner, parce que tu es candidat à la meilleure team, la mienne, on va tout de suite marquer un premier point avec la première question, vrai ou faux, avec une ambiance.
7: C'est un gentil facteur, sur son vélo moteur, qui porte le courrier chez les gens du quartier.
3: Allez, on va parler des facteurs, on va parler de la poste, plus exactement. Alors, tu as été postier, ça ne devrait pas être une question trop compliquée pour toi. Il paraît qu'on peut envoyer une noix de coco par la poste, sans emballage. Est-ce que c'est vrai ou faux? T'as pronos, c'est vrai?
5: Non, je dirais faux quand même.
3: Eh ben alors, non, c'est vrai. Tu peux juste envoyer le nom du destinataire sur la coque et tu affranchis normalement et la noix de coco est expédiée. Voilà, donc pas de points.
8: Mettez le timbre sur la noix de coco.
3: En fait, tu mets une étiquette. Tu accroches.
8: Ah, sur une étiquette, oui.
3: Bah, évidemment, ouais. Avec fou, le ça. Nom, bah évidemment.
8: Bon. Sidonie, bonjour. Sidonie.
9: Bonjour Eric.
8: J'ai décidé que c'était terminé. Là, c'est fini. j'ai été beaucoup trop gentil ces dernières semaines. Elle n'arrête pas de gagner chaque vendredi. Encore vendredi, elle m'a presque un peu humilié.
3: Oui, bon. Totalement.
9: Eric, on va pas le laisser à faire.
8: Bon, Sidonie, je vois qu'on est sur la même longueur d'onde. Ça va pas, hein. On y va jusqu'au bout. D'autant, Sidonie, que j'ai cru comprendre que t'aimais ça. Les émissions de télé, dès qu'il y a des quiz, ça t'intéresse. T'es une joueuse, toi, Sidonie.
9: Oui. Même la pétanque.
8: C'est même la pétanque. Oh, bon, alors, tu fais de la pétanque dans la Somme ?
9: Non, j'en fais plutôt quand je suis à Paris. Là, je suis entre Le Crotoy et Paris.
8: D'accord.
9: Donc, quand plutôt je suis sur les quais de Seine, là, dès qu'il y a un peu de soleil, pétanque.
8: Ah, super. Alors, t'habilles
9: ton... Parce qu'après, sur la plage, c'est moins pratique au Crotoy. Enfin, moi, je suis plus... ouais, la plage, je trouve que c'est galère foire à tout.
8: Pas de souci. T'habites au Crotoy, qu'on comprenne bien, donc c'est avec ici Picardie, c'est dans la Somme, et t'alternes entre la Picardie et Paris, parce que t'es comédienne et que tu viens souvent à Paris, t'es scénariste, madame est réalisatrice de films.
3: Oh my god!
8: Ça rigole pas, là, dis donc, hein?
9: Ben oui, écoute.
8: C'est génial. Et alors,
9: tu chanteuse depuis pas longtemps.
8: Et aussi. Chanteuse. Alors. On va en parler parce que tu es en train de préparer un rap. Et je te demanderai peut-être d'interpréter quelques extraits tout à l'heure. Mais c'est génial comme métier, ça. Comédienne, scénariste, tu prépares un film là en ce moment ?
9: Là, il y a deux choses. Alors, il y a effectivement, on va en parler après, la chanson. Et donc, je prépare un gros événement et ça dure sur un mois de préparation pour teaser, pour que les gens aient envie d'écouter, etc.
8: Et
9: j'ai aussi, un scénario d'un film où je suis en cours de recherche de production.
8: Waouh.
9: Et pour l'instant, j'ai des bons retours. Écoute, donc, on va voir ça.
8: C'est top. Sois la bienvenue, Sidonie, qui voulait être prêtre. C'est fou, ça. On va en reparler dans un instant.
9: Je ne comprenais pas ce que tu disais.
8: Ouais, moi non plus.
9: C'est fou.
8: Oui, mais c'est complètement fou. Voici donc une question extrait.
10: Je suis le maître du monde.
3: Ah bah ça, c'est toi sur le toit de Radio France, ça.
8: C'est ce que j'aimerais pouvoir faire, effectivement, si j'ai gagné le vendredi.
3: Enfin, moi, je t'ai déjà vu comme ça.
8: Hey.
3: Oui, je t'ai déjà vu.
8: I'm the king of the world.
3: Ah, oui,
8: comme sur Cocavo, là, je sais pas quoi, au Brésil, là, le Corocano, là, je sais plus comment ça s'appelle.
3: Oula, le Corcovado.
8: Le Corcovado, et voilà.
3: La culture générale. Allez, pose ta question.
8: Une question sur Leonardo Di Carpaccio. DiCaprio. DiCapri. Putain, j'ai du mal aujourd'hui.
3: Oh là là.
8: DiCaprio doit son prénom, Leonardo doit son prénom à un coup de pied.
9: À Leonardo de Massi.
8: C'est ça la gagne. C'est ça la gagne. M'envoyez même pas le chrono. Allez, hop! Je termine quand même la question. Bah oui. Il doit son prénom à un coup de pied donné dans le ventre de sa mère devant un tableau de Léonard de Vinci. Mais comment t'avais cette info, toi ?
9: Ben, je l'ai su il y a très longtemps. À l'époque, il y avait des magazines pour les jeunes, genre Jeunes et Jolies, tout ça. Il y avait beaucoup de choses sur le Léonard de DiCaprio et puis c'était dit dedans.
8: Franchement,
3: okay.
8: Elle part très très très très bien, Sidonie.
3: Ok, alors, ça fait... Et pas de point pour Charles, mais tu vas te rattraper. Sidonie, un point. Et là, tout de suite, il suffira d'un signe.
8: Un matin. Mais bon, enfin, il est midi 12, c'est l'après-midi déjà.
3: Non, un matin tout tranquille. Allez, c'est Jean-Jacques Goldman, il suffira d'un signe. On écoute ici, on vous aime.

0: signe, Jean-Jacques Goldman à 12h15, un lundi sur ICI, le 27 Jungle. 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
2: On est le 27 avril, demain c'est le 28 avril. Oui. Qu'est-ce qui se passe le 28 avril?
0: C'est pareil, je sais. Il y a un anniversaire particulier?
2: Charles, c'est quoi le 28 avril?
3: Le 28 avril, je sais pas, aujourd'hui je sais que c'est l'anniversaire de mon chien, mais alors demain.
0: C'est mardi?
2: C'est la Saint-Valérie. Bonne soirée à tous. Alors.
3: Oh, pardon.
2: Voilà, bien sûr. Alors, Charles, donc c'est ton. Tu as un chat d'ailleurs qui s'appelle Ubi, c'est ça?
3: Ouais, c'est son anniversaire aujourd'hui.
2: Oh, bon anniversaire. Qu'est-ce qu'il va avoir? Des croquettes plus raffinées? Des croquettes au caviar? Qu'est-ce qu'il va avoir?
3: Ouais, une petite mousse chat avec une petite
2: mousse. Oh, petit bébé. Alors, juste avant, Jean-Jacques Goldman, on parlait de Sidonie qui chantait, etc. Toi, dis donc, toi aussi, tu chantes. Tu joues de la guitare sèche, tu chantes. T'avais monté un groupe quand tu t'habitais Paris. Raconte-nous un petit peu, qu'est-ce que c'était ce groupe?
3: Bah c'est ça, c'était avec des amis du boulot, ouais, et puis on avait fait donc un groupe de reprises, ça allait de toute la pop rock anglaise et puis aussi du téléphone, voilà.

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3: 5h14, au d'un constat ce matin, la France a produit trop de patates.
4: Oui, au point que certains producteurs sont obligés de brader, voire de donner leurs pommes de terre. Il y a eu des distributions. Que s'est-il passé? En fait, les agriculteurs ont massivement planté, encouragés par la demande des industriels, mais la consommation finalement a ralenti. Résultat, plus de 8,5 millions de patates récoltées en 2025 et beaucoup qui leur restent sur les bras. On est en Touraine avec le micro ici de Chloé Geoffroy.
5: En attendant de connaître leur sort, les pommes de terre d'Alexis Gruson sont stockées au frais dans de grandes caisses en bois.
6: Il fait frisquer, il fait 4,5 là. C'est pour éviter la germination de la pomme de terre.
5: L'agriculteur a entre 50 et 100 tonnes de surplus.
6: Ça représente un peu plus de 2 hectares de pommes de terre sur les 15 qu'on plante.
5: Difficile d'imaginer un tel gâchis, tant les industriels de la frite étaient confiants sur la demande.
6: Ils ont cru avaler le monde entier au niveau de la frite, et en fait, il s'est avéré que dans beaucoup de pays, tout le monde se met à faire un peu de pommes de terre. Il y a des usines de transformation qui poussent un peu partout dans le monde aussi. Ce qui fait qu'on a un excédent d'à peu près 25-30% de pommes de terre au niveau de l'industrie.
5: Alors que faire des pommes de terre en trop?
6: Je vais les vendre à un prix dérisoire à un agriculteur pour nourrir ses vaches.
5: Le producteur tourangeau espère des jours meilleurs, lui qui a déjà réduit sa surface agricole.
6: Je préfère limite en manquer un peu l'année prochaine. La patate, c'est la vie, il faut manger de la patate, point barre.
5: Mais les Français continuent de bouder la pomme de terre. Les ventes d'Alexis Gruson ont récemment baissé de 20%.
4: Et je vous le disais, des distributions sont même organisées. Un agriculteur picard, par exemple, ce week-end, il a donné 20 tonnes de pommes de terre gratuitement à des habitants des Yvelines en difficulté. Gros succès. Les 20 tonnes sont parties en quelques heures. Pareil, il y a quelques mois, dans le Pas-de-Calais, un agriculteur avait 90 tonnes d'invendus. Il ne voulait pas les jeter, il les a données à qui les voulait. Et belle image, parce que certains ont payé quand même quelques euros pour aider l'agriculteur en difficulté.
3: Mais Aude, comment expliquer ce trop-plein de pommes de terre?
4: Trop d'offres et pas assez de demandes. Et puis les exportations françaises de patates ont nettement diminué avec les taxes imposées par Donald Trump. La patate française concurrencée aussi de plus en plus par la Chine, par l'Inde, par la Turquie et par l'Égypte.
3: On a une pensée en tout cas ce matin pour nos producteurs de pommes de terre. 5h17, ces derniers jours avec les températures quasi estivales qu'on a connues, vous avez peut-être eu envie de vous poser sur l'herbe pour un pique-nique, pourquoi pas pour une sieste. C'est vrai que c'est plutôt sympa.
4: Oui, j'aime beaucoup la sieste.
3: On est d'accord. Avant de vous allonger sur votre pelouse, regardez mon jardin, est-il pollué? Ce soir, c'est sur France 5 car il y a beaucoup à apprendre, on en parle dans les coulisses télé, mais avant c'est Billy Joel avec My Life pour vous souhaiter un bon début de semaine. Excellent réveil avec votre radio ici.

0: Billy Joel et My Life à 5h20 sur votre radio ici. Bon début de journée. L'éphéméride de ce 4 mai, on souhaite une bonne fête au Sylvain. Un bon anniversaire, tiens, à l'acteur Gérard Jugnot, 75 ans. Et puis, Dave, 82 ans. Évidemment avec Vanina.
1: Vous savez que je l'ai croisé dans l'ascenseur de la maison. Je l'ai même pas, même plus que croisé. J'ai discuté avec lui dans l'ascenseur de la maison de la radio. Il est adorable.
0: Non mais franchement, mais il a l'air adorable. C'est vrai. Chaque fois qu'il vient ici, c'est toujours un plaisir.
1: Il m'a dit vous vous levez quand même très tôt. Je compatis.
0: Mais oui, il est sympa. Franchement, Dave. Moi, je fais mes vocalises avant de prendre l'antenne avec ce titre.
1: C'est vrai. J'ai jamais entendu. Hein.
0: Oui, c'est vrai. Parce que je me mets très très loin de vous. Bon, c'est aujourd'hui, tiens, le Star Wars Day.
1: Ah mais oui, May the Force.
0: Exactement, 4 mai. En anglais, May the Force, jeu de mots donc avec May the Force be with you, que la force soit avec vous. C'est aussi ce qu'on vous souhaite en ce début de semaine, que la force soit avec vous les amis.
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0: On retrouve Patrice Gascon avec ses coulisses télé. Aujourd'hui, Patrice, vous vous intéressez à nos jardins parce que sur France 5, Hugo Clément pose une question qui nous interpelle. Mon jardin est-il pollué ?
3: Effectivement, Hugo Clément est un garçon un peu direct. Voilà comment il va vous interpeller dès le début de l'émission de ce soir sur France 5.
4: Bonsoir et bienvenue sur le front. Est-ce que vous vous êtes déjà demandé si la terre de votre jardin pouvait être polluée ? Ou le sol sous votre maison ? Ou même l'école de vos enfants ?
3: Alors vous allez me dire, il est un peu anxiogène Hugo Clément dans le numéro de son émission Sur le front diffusé ce soir sur France 5. Mais imaginez que vous appreniez du jour au lendemain que le logement dans lequel vous habitez depuis des années est pollué, que l'on vous annonce par exemple que vous n'avez plus le droit d'utiliser le jardin de cette maison que vous bichonnez depuis 25 ans, ou alors qu'en faisant des travaux dans le jardin de votre maison, vous découvriez des hydrocarbures sous votre pelouse. Direction, par exemple, un très joli lotissement du côté de Grézieux-la-Varenne, près de Lyon. Les habitants de ce petit coin bucolique vivent dans leurs appartements depuis des années. Ils s'y sont construits une vie, sauf qu'on leur a demandé du jour au lendemain de quitter leur domicile le 18 juin 2026. Pourquoi ? Trop pollué ? Trop dangereux.
4: Vous habitez tous et toutes dans le bâtiment, là, c'est ça ?
5: C'est exactement ça.
4: Ce qui est frappant, c'est que c'est un endroit vachement beau, vachement agréable. Ici, il y a plein d'arbres, on entend les oiseaux, on se doute pas du tout qu'il y a un problème sous nos pieds, quoi.
6: C'est une belle résidence. Maintenant, on est censé respirer des vapeurs qui seront potentiellement dangereuses.
4: On se doute pas qu'il y a une pollution industrielle ici, quoi.
6: C'est ça.
4: Ce bâtiment, avant d'être des logements, c'était...
7: Une blanchisserie.
4: Une blanchisserie industrielle. Donc c'était un énorme site industriel qui blanchissait tout le linge de la région, quoi. On vous dit juste qu'il faut partir parce que c'est dangereux.
6: C'est ça.
8: La rapidité avec laquelle on nous demande de partir, moi c'est ça qui me fait très très peur actuellement.
9: C'est très anxiogène.
6: C'est stressant quoi.
4: Quand vous êtes venu habiter ici, est-ce que vous saviez que le site était pollué ?
6: Moi à l'époque non. Moi ça va faire 10 ans que je suis ici. Quand je suis arrivé, j'ai eu zéro information là-dessus. Aucune info.
4: Ni la mairie, ni les propriétaires, ni un éventuel service de santé, personne.
6: Personne.
10: Il y a toujours des solvants dans le sol, comme dans l'air qu'il respire à l'intérieur. Et d'après les toutes dernières recommandations officielles en France, les seuils sont dépassés.
3: Le témoignage des habitants de Grézieux-la-Varenne a ému Hugo Clément. Vous ne resterez pas insensible non plus. Comme lorsque vous découvrirez ce collège à La Rochelle où des enfants tombent malades à cause d'un chantier de dépollution. Mon jardin est-il pollué ? C'est l'enquête à voir ce soir sur France 5. Quant à moi, promis, je vous annonce des coulisses télé 100% bio dès demain, même heure, même endroit.
0: Ça, on valide. Merci beaucoup, Patrice Gascoin. 5h24, on plonge dans la grande histoire ce matin. On s'intéresse à la ville de Vichy. Des eaux qui soignent, au salon qui gouverne. Stéphane Bern vous révèle tout. Mais avant, c'est le dernier Céline Dion. Voici Dansons sur votre radio ici. Bon réveil.

0: Céline Dion et son titre Dansons. On la retrouvera bientôt maintenant, courant septembre, pour ses concerts en France. 5h27, un peu d'histoire avant l'actu. Stéphane Bern, ce matin, on voyage au temps où une ville d'eau devient, presque malgré elle, un centre de pouvoir.
1: À Vichy, on ne vient pas pour faire de la politique, pas officiellement. Et pourtant, c'est ici que la République se met à chuchoter, puis à basculer. Nous sommes à Vichy à la fin du 19e siècle. Une petite ville de l'Allier transformée par Napoléon III en station thermale à la mode. On y arrive en train, on y boit de l'eau chaude au goût d'œuf.
2: Moi, ça pue.
1: Médicalement irréprochable, gustativement courageux. On s'y promène sous les platanes, mais surtout, on s'y montre. Car Vichy, c'est the place to be. Des palaces, un opéra flambant neuf, des salons feutrés, députés, ministres, journalistes s'y croisent en peignoir le matin, en redingote le soir. Officiellement, on est là pour la cure.
3: Car Vichy, c'est l'estin, c'est l'eau qui fait du bien.
1: Officieusement, on échange des confidences, des appuis. La Troisième République adore Vichy, discrète, confortable, loin de Paris. Vichy, la ville des VIP, very important pastilles.
4: Les pastilles Vichy rafraîchissent et aident à la digestion.
1: Et puis arrive l'été 1940. La France est vaincue, Paris occupé. Il faut une capitale de repli. Vichy s'impose. Hôtel disponible, ligne téléphonique, atmosphère tranquille. En quelques semaines, la ville d'Eau devient capitale politique. Changement de dress code. On laisse tomber les peignoirs pour les uniformes. Fin de la cure, début de la fracture. Au cœur de ce décor bourgeois, Pétain s'installe à l'hôtel du Parc. Le 10 juillet, les parlementaires votent les pleins pouvoirs. La République s'efface. Aujourd'hui, Vichy continue de soigner et d'accueillir des curistes. Mais son nom reste chargé d'histoire. Une ville d'eau où la politique a laissé plus de traces que le calcaire.
0: Merci Stéphane Bern. C'est le moment de nous appeler ici pour bien démarrer la semaine. On vous offre l'objet collector, la radio dernière génération. 0810 055 056 pour tenter votre chance au tirage. Nous sommes le lundi 4 mai dans l'info du jour. Focus sur l'entrée en vigueur dès aujourd'hui du repas à 1€ pour les étudiants de France. On y revient dans moins de 2 minutes, mais avant 5h30, toute l'actualité en France et dans le monde, c'est le 90 secondes avec vous, Drazo.
5: Les 3 millions de travailleurs concernés par l'indemnité carburant de 50€ pourront faire la demande à partir du 27 mai sur le site impots.gouv.fr. Coup de pouce réservé aux travailleurs modestes qui font au moins 15 km pour un trajet domicile-travail ou 8000 km par an dans le cadre de leur activité professionnelle. Sans surprise, Jean-Luc Mélenchon officialise sa candidature à l'élection présidentielle de l'an prochain, sa 4e candidature. Il assure être le mieux préparé à la France insoumise et il estime que le Rassemblement national est son principal adversaire. 2000 teufeurs avaient été verbalisés hier soir après avoir quitté la rave party illégale organisée sur un terrain militaire près de Bourges, amende systématique. Le ministre de l'Intérieur, Laurent Nunez, redit, je cite, sa détermination à mieux réprimer ce type d'organisation sauvage avec la création à venir d'un délit de participation. Une grève aujourd'hui dans les laboratoires de biologie médicale. Il faudra peut-être reporter votre prise de sang ou vos analyses. Les syndicats dénoncent des salaires trop bas et une dégradation des conditions de travail dans les laboratoires depuis la période Covid. Le groupe Bouygues recrute. Il cherche 8500 personnes cette année en France, principalement dans les métiers de la transition énergétique, mais aussi dans les secteurs de la construction et du numérique. Bouygues devient le 3e employeur privé du pays. Qui repartira avec sa statuette du meilleur comédien? La 37e nuit des Molières se tient ce soir aux Folies Bergères à Paris, un traditionnel rendez-vous du théâtre français. Josiane Balasco, Laurent Lafitte, Jean-Paul Rouff font partie des nommés. Valérie Lemercier et Alex Lutz se sont nommés pour le Molière de l'humour.
0: L'info du jour, c'est le top départ des repas à 1€ pour les étudiants.
5: Pour tous les étudiants, sans exception. Jusque-là, la mesure, le coup de pouce, ne s'appliquait qu'aux boursiers et aux plus précaires. Noémie Bonin, la mesure donne le sourire sur les campus universitaires, mais elle pose aussi question.
6: Anaïs était boursière, mais elle a perdu le statut il y a 2 ans. Le retour du repas à 1 euro au lieu de 3,30 euros est donc une excellente nouvelle pour elle.
7: Ah oui, ça fait une énorme différence. Enfin, en fait, quand j'ai perdu la bourse, j'y suis moins allée. J'ai réduit ma quantité de nourriture.
8: Donc là, vous prévoyez d'y retourner?
7: Voilà, je vais y aller midi et soir, là, tous les jours.
6: Comme Anaïs, il pourrait être nombreux, les étudiants, à aller plus souvent manger dans les restaurants universitaires avec cette baisse des prix. Amélie, en master de géographie, craint la cohue.
9: Ah bah oui, déjà la queue, elle est grande. J'aime bien l'idée, mais je pense que ça va vraiment pas bien se faire, quoi.
6: Cette hausse de la fréquentation a été évaluée à 12,5%. C'est pour ça que le gouvernement a débloqué une enveloppe de 50 millions d'euros, 35 pour compenser la perte de recettes entraînée par cette réduction du prix, le reste pour préparer les sites à accueillir plus de monde, explique Bénédicte Durand, la présidente du CNUS, la structure nationale qui gère ces aides sociales étudiantes.
10: 5 millions pour acheter des équipements, des fours, des tunnels de lavage, des petits travaux d'entretien des restaurants. 5 millions pour les agréments avec des structures de restauration dans les lieux où il n'y a pas de restaurant universitaire, et 5 millions pour le recrutement de nouveaux agents.
6: Un investissement pas à la hauteur, regrettent les syndicats étudiants. L'Union étudiante estime qu'il faudrait une rallonge 10 fois plus importante.
5: Repas à 1 euro pour tous les étudiants. Le gouvernement, au départ, n'était pas favorable à cette mesure. Il estime qu'elle risque de saturer les restos U, on parlait de cohue dans ce reportage, et qu'elle profite aux étudiants aussi, aux étudiants les plus aisés. Mais le gouvernement a dû faire des concessions aux socialistes, d'où cette mesure finalement validée dans le budget 2026. Sur le risque de saturation, le gouvernement dit qu'il espère que l'attente, la queue, ne va pas décourager les étudiants boursiers.
0: On ira voir comment ça se passe devant les restos U, justement. 5h34, la météo en matinée. Le ciel est chargé du Pays Basque en remontant en direction du Poitou-Charentes, de la Bretagne et des Hauts-de-France. Des brouillards localement denses sont installés de la Normandie à la frontière belge. Des nuages qui dominent largement sur le reste du pays avec de fréquentes averses qui se produisent. Elles sont même orageuses du Languedoc jusque sur la vallée du Rhône et le sud de la région Provence-Alpes-Côte d'Azur. Cet après-midi, les pluies s'intensifient, deviennent durables dans le sud-est et gagnent la Corse avec un vent soutenu sur le littoral méditerranéen jusqu'à 80 km/h en pointe. Partout ailleurs, les éclaircies, alors elles seront très rares, les averses beaucoup plus fréquentes, ponctuées de coups de tonnerre avec un risque de grêle sur l'Occitanie. Les températures ce matin, Rennes et à Nantes, 9 degrés, à Guéret, 11, 12 à Lille et Reims, 13 à Paris et Tours, 14 à Bordeaux et Toulouse, 16 à Marseille. Vos messages aussi sur la page Facebook ici. 8 degrés relevés en Haute-Savoie, Morzine par Christian, 9 au Neubourg, c'est dans le département de l'Eure, on salue Paul. 10 dans le Puy-de-Dôme avec Didier qui nous écrit bisouille pour ce matin. 11 degrés à Mulhouse, on salue Stéphane. 12 en Haute-Vienne, merci Marie-Laure. Et puis 13 degrés 8 dans les Pyrénées-Orientales à Prades, on salue André. Pour les maximales, entre 16 et 20 degrés cet après-midi.
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0: 5h35, bisouille aussi à vous ce matin. Bon début de semaine, écoutez ici, des 5h, c'est l'adopter. Et si tu veux l'essayer, bah c'est aussi le bon moment. Voici Florent Pagny.

0: si tu veux m'essayer, Florent Pagny, 5h39. Bon début de semaine avec votre radio ici.
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0: C'est pas vrai, c'est le rendez-vous qui vous rend service chaque matin en vous évitant les pièges et les arnaques. Et Aude, ce matin, prudence avec des faux policiers.
3: Oui, comment savoir, comment démasquer un faux policier qui toque à la porte? Il y en a de plus en plus, malheureusement. Je vais vous donner quelques astuces.
0: Pour la musique du réveil, c'est au son de George Harrison.
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0: on l'écoute avant 6h, mais avant on souhaite la bienvenue à Serge qui nous appelle depuis Grenoble. Bonjour Serge.
5: Oui, bonjour Johan et bonjour charmante voix.
3: Merci
0: beaucoup. Dites donc, vous appréciez, donc vous avez un petit béguin pour Haute, c'est ça Serge?
5: Eh ben, je trouve qu'elle a une charmante voix au téléphone.
0: Ah, à la radio. Ah bah écoutez, je vais vous laisser.
5: Il n'y a pas que Aude aussi,
3: il y a Saveria
5: à l'accueil.
0: Eh bah exactement.
5: Il y a Saveria.
0: Donc de ce que je comprends, alors, vous aimez les femmes, vraiment.
5: Eh ben oui, il n'y a pas d'âge, là, comme on dit.
0: Je suis bien d'accord. Mais oui, franchement, je suis très bien entouré.
5: Moi, je suis pas. Oui, d'accord. Mais moi, je suis pas tout jeune. Peut-être à la voix, mais bon.
0: Je peux vous demander votre âge ou pas, Serge?
5: Allez, je vous laisse deviner d'après ma voix.
0: Bah alors moi je sais pas, dans la 70, ouais.
5: Oui, c'est oula, 70 et des brouettes, comme on dit.
0: Ben voilà,
5: bientôt c'est mon anniversaire.
0: Comment?
5: C'est bientôt mon anniversaire.
0: Ah et ben écoutez, ben on aura
5: le 29 juin, j'aurai 73
0: ans. Et bah franchement, on était pas loin. Bah on aura une pensée pour oui. Vous, Serge, pour cette journée-là.
5: Oui, moi j'aime bien rigoler, j'aime bien faire des blagues au téléphone.
0: Ah.
5: Et j'aime bien chanter aussi.
0: C'est vrai. Qu'est-ce que vous aimez comme artiste, tiens?
5: Voilà. J'aime bien Gilbert Montagné.
0: Ouais.
5: Moi, j'aime bien tous les anciens chanteurs, Mike Brandt, Claude François, Dalida, toutes les chansons des années 80.
0: Mais vous aimez en fait, vous aimez la vie, célébrer la vie. C'est vrai que ça se passe avec l'humour, avec les artistes dont vous venez de nous mentionner les noms. Et ben justement, parce que ça va être bientôt aussi votre anniversaire dans un peu moins de 2 mois maintenant. Ben nous ce matin, on vous offre la Radio Collector ici, dernière génération qui arrivera bientôt chez vous, Serge. Merci en tout cas pour le petit sourire du matin et puis merci aussi pour le compliment pour Aude ce matin. Et ça varie. On vous souhaite une bonne journée, à bientôt.
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0: C'est pas vrai, le rendez-vous anti-arnaque. Aude, la police tire la sonnette d'alarme. De plus en plus d'escrocs se font passer pour des policiers.
3: Oui, et quand quelqu'un toque à la porte et vous dit « bonjour, c'est la police », c'est vrai que c'est un peu intimidant. Même si on a un doute, on ne se sent pas forcément de lui dire « merci monsieur, mais je préfère vérifier ». Pourtant, c'est ce qu'il faut faire, même la vraie police le dit. Je vous raconte une histoire, une vraie histoire aussi. Une dame reçoit un coup de fil, on lui dit que son compte bancaire a été piraté et que la police va venir chez elle. Une fois sur place, les faux policiers récupèrent non seulement sa carte bleue, mais ils embarquent aussi les bijoux, au prétexte qu'il faut les mettre à l'abri.
0: Là, ça ne va pas du tout.
3: Non, retenez bien ça, un policier ne demandera jamais de bijoux, d'argent, de carte bancaire, de code confidentiel. Il ne se déplace jamais à domicile pour récupérer des objets de valeur.
0: Mais qu'est-ce qu'on doit faire, si quelqu'un tape à la porte et qu'il dit qu'il est policier?
3: Déjà, vous lui demandez sa carte de police, il doit vous la présenter. Et attention, ce n'est pas parce qu'il porte un brassard police ou un uniforme que c'est un vrai policier. Après, vous me direz, il peut toujours me présenter une fausse carte de police. De toute façon, je ne sais pas trop à quoi une vraie carte est censée ressembler. En fait, c'est un format carte de crédit, je vous le dis, recto verso, avec puce électronique et photo du policier. Donc là, autre conseil, vous appelez le commissaire commissariat pour vérifier que la personne en face de vous est bien censée être chez vous. Quand je dis ça souvent, vous me dites « Ah mais j'ose pas, si ce sont de vrais policiers, ils vont mal le prendre ». Eh bien non, j'ai trouvé pas mal de témoignages sur Facebook, des gens l'ont fait et ça s'est très bien passé, donc n'hésitez pas.
7: Merci beaucoup Aude Razou, en tout cas le brassard Brigade Anti-Arnaque vous va très très bien. Chronique à retrouver.
3: C'est un vrai en plus.
7: Franchement, vous assurez. Chronique à retrouver sur ici.fr, page C'est pas vrai, 5h44. Voici Louane avec Chien. Bon début de journée, bon réveil.

0: Un titre issu du dernier album de Louane, c'était Chien à 5h47. Tiens, une question ce matin pour vous. Qu'est-ce qu'il y a sur votre table du petit déjeuner? Vous avez, vous, Aude, des petits plaisirs comme ça?
1: Moi, c'est le croissant. J'en prends pas à chaque fois, mais j'adore les croissants.
0: C'est vrai que parfois, je vous vois à la rédaction avec
1: un petit croissant. Ouais, c'est mon petit plaisir du lundi, j'en ai toujours un lundi.
0: C'est un vrai bonheur. Bah tiens, il y a de nombreux produits qui ont été testés par 60 millions de consommateurs et certains sont à éviter. On vous révèle tout sur leur enquête dans moins de 2 minutes. Très bon début de journée, c'est l'équipe d'Ici Matin qui nous rejoint en studio à 5h48, tour d'horizon de l'actualité près de chez vous. Bonjour.
2: Bonjour Johan, bonjour à tous, bonjour Louis de Bergevin.
3: Bonjour Benoît Chaumeau.
2: Dans l'actualité ce matin, des premiers grêlons en Dordogne.
3: Oui, c'est arrivé très soudainement hier. Alors, ils n'étaient pas énormes ces grêlons, mais il y en a eu à plusieurs endroits du département. C'était très localisé, hein. Parfois, il y avait un grand soleil non loin de là. Patrick est un habitant du Pizou, il a filmé ça hier soir, ça a été très intense. Pendant 10 minutes.
4: Il a fait noir d'un coup, j'ai entendu du bruit et en fait, je regardais par la fenêtre et j'ai eu voilà, la surprise de la grêle. Quoi.
3: La Dordogne qui est de nouveau placée en vigilance jaune aux orages en fin de journée aujourd'hui.
2: On y revient tout à l'heure. Dans l'éco d'ici, on découvre une entreprise dédiée à 100% à nos chiens qui est en train de s'agrandir. C'est Cani Gourmand qui fabrique des friandises naturelles, qui organise aussi la course Cani Ninja chaque année et qui va ouvrir un nouveau lieu à Grignoles consacré entièrement à vos petites bêtes, que ce soit à travers une boutique mais aussi des parcours d'obstacles. On reçoit sa fondatrice pour tout nous raconter à 7h20. Dans l'actualité également, Louis, il y a de plus en plus de touristes en Dordogne.
3: Ouais, les touristes qui rapportent 1,3 milliard d'euros à notre département chaque année. C'est le résultat d'une grosse enquête qui a été menée à l'échelle de la région. La première enquête depuis le Covid. Le tourisme qui représente environ un tiers de l'économie du département et la fréquentation touristique augmente avec plus 7% de nuitées.
2: Rendez-vous dès 6h à la radio et dès 6h30 à la télé pour Ici Matin, l'émission de votre réveil en Dordogne. À tout de suite.
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1: Allez, c'est l'heure du croissant. Petit déjeuner, faites le tri dans vos produits. C'est le dossier de 60 millions de consommateurs qu'on décrypte ce matin.
0: Oui, avec sa rédactrice en chef. Bonjour Sylvie Metzler.
5: Bonjour.
0: Un plaisir de vous accueillir de bon matin. Vous avez comparé différents produits du petit déjeuner, déjà lesquels?
5: Alors, on a comparé des flocons d'avoine, c'est très très à la mode actuellement, hein. C'est la céréale du petit déjeuner qui se vend le plus avec plus 16% de vente cette année. On a fait des tartines. Alors les tartines, ce sont les biscottes, les cracottes, les craquinettes, les pas tout ce qui se croque et les petits pains grillés et les muesli croquants au chocolat parce que c'est les plus vendus des muesli en fait.
0: Ouais. Comment est-ce que vous avez réalisé ces tests? Quelles étaient les projections en tout cas voulues?
5: Alors, en fait, on voulait savoir ce qui était un peu le plus équilibré. Mmh. On voulait voir aussi, parler un peu de toxicité. On parle beaucoup de cadmium actuellement. Et en fait, le cadmium, c'est un métaux lourd qu'on retrouve dans la nature naturellement. Hein, on en retrouve naturellement dans les eaux, les sols et l'air. Mais certaines activités humaines, comme l'industrie ou l'agriculture, fait augmenter ces taux de cadmium dans la nature. Et ça filtre bien par la racine des plantes, de certaines plantes, et notamment celle des céréales. Donc on a voulu aller voir, notamment comme les flocons d'avoine, c'est très très tendance actuellement, on a voulu voir ce qui se passait dans ces flocons d'avoine en fait.
0: Et qu'en est-il justement?
5: Alors, c'est pas terrible parce qu'en fait, il y a des traces. Alors, c'est pas non plus des doses de dingue, mais faut savoir que le cadmium, ça s'accumule dans l'organisme. Hein, comme il y a plein de sources pour en avoir, récemment, l'ANSES a fait des tests et a sorti une étude qui faisait un peu froid dans le dos parce que à tout âge, on est concerné. Alors, il y en a partout. Dans tous les flocons d'avoine du petit déjeuner. Donc il faut quand même être vigilant et puis prendre ceux qui en présentent le moins naturellement.
0: Ça c'est pour les flocons d'avoine. Vous parliez aussi tout à l'heure des tartines. On en retrouve aussi ou pas du cadmium?
5: Alors, on a fait vraiment les analyses sur les flocons parce que les flocons, c'est pas transformé. Alors que tout ce qui est biscottes, tous ces produits céréaliers, on peut en trouver, mais on en trouve en général, mais c'est vraiment infime parce que plus vous mélangez naturellement les produits avec d'autres choses, moins ça apparaît. Alors, ce qu'on voulait voir surtout avec les tartines, c'était l'équilibre, parce qu'on nous les vend super riches en fibres, excellentes pour le petit déjeuner. Alors, c'est vrai pour certaines, il y en a un tiers qui sont vraiment très riches en fibres et les fibres pour le petit déj, c'est vraiment sympa. Donc il y a un tiers de ça, mais sinon le problème qu'on a avec les, alors riches en fibres et en protéines aussi, pour un tiers, pour les autres moins. Et ce qui est problématique un peu avec ces produits, c'est le nombre d'ingrédients. Donc qui dit beaucoup d'ingrédients, on dit beaucoup de transformations. Et ça varie entre 7 et 18 ingrédients. Donc quand vous êtes au rayon, faut vraiment regarder votre étiquette. Et plus vous avez d'ingrédients, oubliez-les, quoi.
0: Merci en tout cas Sylvie Metzler de votre présence. On retrouve tous vos conseils dans le dernier numéro de 60 millions de consommateurs qui est à la une des kiosques. 5h53, un film vous marque au cinéma. Vous décidez d'aller sur les traces du tournage. On parle cinétourisme avec Muriel Jourdan, mais avant, celui qui fait son cinéma, c'est George Harrison. Bon lundi.

0: On You avec George Harrison, 5h56, notre radar des tendances. Muriel Jourdan décrypte pour nous les phénomènes de société chaque matin. Et aujourd'hui, on s'intéresse à une tendance de voyage qui cartonne, le ciné-tourisme.
1: Oui, c'est voyager pour découvrir un lieu de tournage, une ville, une destination que vous avez vu dans une série ou un film. Dans la célèbre série Emily in Paris, saison 2, la fameuse Emily doit se rendre à Saint-Tropez. Alors elle prend le train, elle s'arrête à la gare de Villefranche-sur-Mer, dans le sud de la France, près de Nice. On voit la charmante ville de Villefranche en toile de fond. Et si on ouvre bien l'œil, on repère même sur le quai une affiche du Festival du Citron à Menton.
2: Mademoiselle, nous sommes arrivés. Mademoiselle!
3: Monsieur, where are we?
2: Désolée, mademoiselle, je parle pas anglais. Nous sommes arrivés à Villefranche.
1: Après cet épisode d'Emily in Paris tourné dans les Alpes-Maritimes, les touristes américains se sont rués vers cette destination avec derrière des retombées économiques plutôt sympas.
4: Muriel, une enquête IFOP commandée par le CNC en 2024 montre qu'un Français sur quatre visite pendant ses vacances un lieu qui a servi de tournage pour une film ou pour une série.
1: Oui, en France, c'est le fabuleux destin d'Amélie Poulain de Jean-Pierre Jeunet, sorti en 2001, qui a popularisé le ciné-tourisme autour du quartier Montmartre à Paris. Prenons aussi par exemple la série Meurtre à Millau, diffusée sur France 3, qui a dopé l'économie locale. Vous savez, la collection Meurtre à Mulhouse, Meurtre en Bourgogne, Meurtre à La Ciotat. Eh bien, celui tourné à Millau a cartonné.
5: Emma, tu vas au CHU de Montpellier, service des grands volets, tu leur montres la photo que je viens de t'envoyer.
6: C'est donc ça, la fameuse source miraculeuse de la légende.
1: C'était le 11e épisode de cette collection de France 3 à se dérouler en Occitanie. L'Occitanie est d'ailleurs devenue la deuxième région française de tournage derrière l'Île-de-France. Elle a même dépassé en 2024 la région PACA. Tout ça n'est pas nouveau. Après la sortie d'Indiana Jones et la dernière croisade, la fréquentation annuelle du site en Jordanie a grimpé en flèche pour atteindre près d'un million de visiteurs en 2010. La maison des petits mouchoirs aussi, vous savez, le film de Guillaume Canet au Cap Ferret. Elle aussi, elle est devenue une attraction. Marseille aussi, avec Borsalino, Taxi ou Bac Nord, Plus belle la vie ou encore Carcassonne avec les visiteurs. Faire rayonner la région grâce au cinéma, ça fait bien longtemps que les villes sont conscientes de cette possibilité, de cet atout. Vous avez aussi sur les réseaux sociaux des comptes qui se chargent de trouver pour vous les lieux de tournage à la façon d'une enquête, comme ici à Saint-Cyr-sur-Mer où a été tourné le Comte de Monte Cristo.
7: Il faut marcher un peu, descendre un petit sentier, pas de panneau, pas d'indication, juste la mer et les pins. C'est ici dans cette crique isolée qu'Edmond Montès s'empare d'un bateau et met le cap sur l'île de Monte Cristo.
8: Vous reconnaissez d'ailleurs la fontaine où a eu lieu un meurtre hyper connu dans la série. Petit secret de tournage, cette scène a été tournée en studio parce que cette fontaine n'est pas assez profonde.
1: Bref, de la salle obscure au tourisme, il n'y a qu'un pas aujourd'hui. Le ciné-tourisme, c'est carrément tendance ou comment le cinéma devient réalité.
0: Merci Muriel Jourdan, ça donne envie. Tiens, Aude, vous aimeriez vous visiter les coulisses de quelle série ou quel film?
4: Moi, j'avoue que petit fait pour la Nouvelle-Zélande et Le Seigneur des Anneaux, c'est là que ça a été pas mal tourné. Vous savez, il y a même le village des Hobbits
0: avec
4: les petites portes rondes et tout. J'aimerais bien voir ça.
0: Alors franchement, je vous rejoins avec grand plaisir. Tiens, je vais même vous proposer encore mieux une visite de notre région avec qui? Avec l'équipe d'ici matin qui nous rejoint en studio. Très bon lundi.
9: Avec grand plaisir, suivez le guide. Merci beaucoup, Johan. On vous retrouve demain matin à partir de 5h. L'équipe d'ici matin est là pour commencer cette nouvelle semaine avec vous. Bonjour Louis de Bergevin.
10: Bonjour Benoît Chaumeau.
9: Avec Aurélien qui réalise cette émission, vous allez pouvoir nous retrouver à la télé tout à l'heure. Ce sera à partir de 6h30 grâce à Yousra et vous pourrez nous appeler ce matin pour participer à l'émission avec Audrey qui va vous accueillir à partir de 6h45.
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9: Vous écoutez Ici Périgord, il est 6h, bon réveil. Les infos, Louis de Bergevin.
10: On est en vigilance jaune aux orages aujourd'hui en Dordogne. C'est la période avec parfois des risques de grêle. Et il y en a eu hier. Alors, c'était très localisé. Ça s'est passé à Augignac, en Périgord vert, à la Monzie-Montastruc, dans le Bergeracois, ou encore au Pizou, entre Bergerac et Montpont. Ailleurs, il y avait du soleil, mais pour ceux qui étaient en dessous, comme Patrick du Pizou, c'était très surprenant. Il a filmé ses 10 minutes de grêle.
12: Il a fait noir d'un coup, j'ai entendu du bruit et en fait, je regardais par la fenêtre et j'ai eu la surprise de la grêle, quoi. C'était pas de gros grêlons, non. C'était des grêlons gros comme une bille, un boulard, quoi. C'était pas énorme. Hein. Mais ça tombait fort. Ça claque et puis ça, on l'entend sur la toiture, ça tombe. Et moi, du coup, je suis sorti. Et en fait, moi, je suis au niveau, sur mon balcon, au niveau du toit du voisin. Et en fait, là, on voyait que ça tombait bien. C'est tombé pendant 10 bonnes minutes. Hein. J'ai les cerises qui sont bien tombées du cerisier. Il a fait un petit peu frais d'un coup.
10: La Dordogne qui est donc de nouveau placée en vigilance jaune aux orages aujourd'hui. Ça sera à partir de 15h, à partir de la fin d'après-midi. Et on attend de la pluie quasiment toute la semaine. On fait un point plus large sur la météo à la fin de ce journal.
9: Deux frères de 17 et 13 ans ont été blessés hier soir dans un accident de la route au Bugue.
10: Ouais, c'est celui de 17 ans qui conduisait. Il a le permis, c'est possible depuis 10 ans. Peu après 19h, il roulait au niveau du lieu-dit La Douche au Bugue quand il a mal négocié un virage. Il a fini sa course dans un champ après plusieurs tonneaux. Au lieu d'appeler les secours, ils ont d'abord appelé leur père qui est arrivé. Il a vu que ses enfants étaient très choqués. Les pompiers les ont transportés donc à l'hôpital de Périgueux. À peu près au même moment, sur l'autoroute A89, le peloton de la Bachellerie est intervenu pour un accident à la limite avec la Corrèze. C'est un Porsche Cayenne qui a freiné parce que la voiture devant lui faisait de l'aquaplaning. Il est passé de l'autre côté de l'autoroute. Il a cassé le rail de sécurité. Les secours ont dû bloquer donc les deux voies de gauche dans les deux sens. Le blocage qui est encore en cours jusqu'à ce matin selon les secours. Un ancien garage a brûlé cette nuit à Bergerac. Les pompiers ont été appelés tout à l'heure à 1h-20. 100 mètres carrés du garage ont brûlé, à peu près la moitié de la surface. Ils ont surtout réussi à éviter que les flammes ne se propage aux habitations voisines. Un homme de 75 ans environ a été mis en sécurité et il sera relogé par la mairie.
9: Louis, ce n'est pas sûr qu'on atteigne un jour cet âge-là.
10: On a fêté un anniversaire au Bugue hier, les 103 ans du cordonnier Maurice Clavière. C'est une figure de la commune. Il est installé là depuis 80 ans. Alors hier, il y avait sa famille, évidemment, le maire, des habitants et l'amicale de son ancien groupe de résistants, le groupe Soleil. Un moment très émouvant auquel vous avez assisté, Jeanne de Butler.
13: Le kir est servi. Sur des tables en plastique dressées sur le trottoir, Maurice apparaît devant la devanture en bois vert au bras de ses trois filles.
14: Alors Maurice, alors petit.
15: Bon anniversaire.
14: Mais dis donc, ça me fait plaisir d'abord. Ça ne me rajeunit pas.
16: Quand tu vas aller t'asseoir, Maurice, on t'a mis une chaise là-bas. Il n'y a pas de problème. Hein.
14: Quand je serai vieux, oui.
16: Ouais.
13: Tout le monde s'approche pour l'embrasser. Le maire et le président de l'association des anciens combattants sortent une feuille de leur costume.
17: Pour ce que vous avez été pendant la guerre, et comme on dit, bien dans vos chaussures. Nous sommes heureux de fêter avec vous vos 103e année.
13: Au Bugue, Maurice, c'est surtout le cordonnier de la rue de Paris, celui qui a réparé les chaussures des gamins. François habite dans la maison juste à côté de son atelier.
18: Il a commencé à 14 ans. Incroyable. Et puis alors, il réparait les chaussures comme jamais j'ai vu, moi. C'est le meilleur ouvrier de France.
13: Aujourd'hui, Maurice a pris sa retraite, mais il vit toujours là avec Michel, sa fille aînée.
19: Il vit dans la cordonnerie, puis il fait du bricolage. Il répare des petits trucs. Il dit toujours, l'année prochaine, on ne fera pas ça, on ne fera pas ça comme ça. Moi, je vois le temps, mais pas lui.
13: Les touristes anglais passent devant la petite fête. Ils s'arrêtent pour prendre une photo. Et Maurice qui pose bien droit sur sa chaise en bois.
10: Et Maurice qui a eu comme cadeau un béret et du vin. Et on vous a mis les photos sur notre site ici.fr. Nos voisins bordelais sont en finale de la Coupe d'Europe. L'Union Bordeaux-Bègles a remporté hier la demi de Champions Cup de rugby en battant les Anglais de Basse 38-26 à domicile. Le périgourdin Hugo Reuss est entré en jeu en fin de match. En finale, l'UBB affrontera le Leinster. Ça sera le samedi 23 mai à Bilbao, au Pays Basque. Il y a quelques semaines, on vous parlait de cette équipe périgourdine de masculine de natation synchronisée. Eh bien, ils ont remporté hier le titre de champion de Nouvelle-Aquitaine. Les Duck Vador, c'est leur nom, référence au canard périgourdin et un clin d'œil aussi aux méchants dans Star Wars. Victoire historique car jamais une équipe de Dordogne n'avait remporté une compétition amateur de natation synchronisée. Et donc, on félicite notre champion, Julien Pelé.
9: Mais oui,
10: notre collègue qui fait partie de cette équipe, qui est donc champion de Nouvelle-Aquitaine. On espère qu'il viendra avec la médaille ce matin.
9: Incroyable. Bravo à Julien Pelé. Et tous les médias viennent voir cette équipe, quand même. Depuis qu'on a sorti ce reportage, des médias nationaux viennent, une réalisatrice. Enfin, c'est incroyable. C'est incroyable ce qui se passe autour de Julien Pelé. Suivez cet homme, il va aller loin.
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10: Benoît, pour la météo, on l'a dit aujourd'hui, c'est des risques d'orage et de grêle, donc surtout en fin d'après-midi.
20: Ouais, franchement, si vous pouvez, posez une RTT et restez au lit toute la journée. N'ouvrez pas les volets,
10: avec
20: ça va être terrible.
10: La pluie et la grêle qui tapent sur le Velux.
20: Oh là là,
10: sous la couette.
20: Ah, oh, j'adore faire la sieste quand il grêle dehors, incroyable. Pour l'instant, pas de sieste, mais de la pluie toute la journée, avec des nuages bien menaçants qui vont être présents pour l'ensemble de ce lundi, et avec effectivement ces averses qui vont prendre un caractère orageux en fin de journée, avec cette vigilance jaune aux orages entre 15h et 21h. Pour les températures maximales aujourd'hui, elles baissent un petit peu, 17 degrés attendus à Nontron, on attend 17 degrés aussi à Bergerac et Ribérac, 18 à Périgueux et 19 à Sarlat. Vous êtes évidemment extrêmement prudent sur les routes avec la météo annoncée, et vous nous tenez informés à partir de 6h45 au standard d'ici Périgord si vous rencontrez des obstacles en particulier sur votre trajet.
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20: 6h07, Clara Luciani avec La Grenade sur votre radio ici Périgord. Je vous souhaite un très bon début de semaine à l'écoute de votre radio locale en Dordogne.

0: Clara Luciani, La Grenade, sur votre radio ici Périgord, il est 6h10.
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0: Bon réveil à l'écoute d'Ici Périgord, la seule radio qui cette semaine vous offre 10 000 euros de voyage avec notre partenaire Bellambra. 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Exactement, un petit peu de patience. 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Vous restez à l'écoute d'Ici Périgord. Mais d'abord, c'est le 4 mai aujourd'hui et c'est l'anniversaire du chanteur néerlandais Wouter Otto Levenbach. Je vous assure que vous le connaissez. C'est lui, c'est Dave.
3: Et je m'en vais faire un tour du côté de chez Swan, revoir mon premier amour qui me donnait rendez-vous.
4: Vous pouvez juste redire son nom.
0: Wouter Otto Levenbach.
4: Dave s'appelle comme ça en vrai.
0: Exactement, c'est son nom néerlandais. J'espère que je le dis bien. Désolé si des néerlandais nous écoutent ce matin. Mais effectivement, Wouter, de son prénom Wouter Otto. Je sais pas si, ouais, je pense que Levenbach c'est le nom de famille et Wouter Otto le prénom. Voilà.
4: Bon Dave, anniversaire. C'est quand même beaucoup plus simple. Il a eu raison.
0: Ouais, c'est clair, notamment pour sa carrière en France, puisqu'il a une vie incroyable. Dave, c'est chez nous qu'il a percé. Mais quand il avait 16 ans, en fait, il voulait devenir pasteur à la base. Il a tout quitté quand il a découvert que son père avait une liaison avec la femme de ménage. Il lui a demandé 5000 euros et il est parti en cyclomoteur en Italie pour ne jamais revenir chez ses parents. C'est à 19 ans qu'il se lance dans la musique en devenant leader du groupe Dave Rich et les Millionnaires. Il enregistre son premier album à Londres. Quelques années plus tard, il participe à la sélection pour tenter de représenter les Pays-Bas, l'Eurovision, mais termine 3e avec cette chanson. Puis un peu plus tard, installé définitivement en France, après avoir participé à une comédie musicale à succès, il vend plus d'1 million de 45 tours en sortant ça.

0: Bon anniversaire au chanteur néerlandais Dave qui a 82 ans ce 4 mai.
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0: 6h14, l'heure d'aller faire un

0: Il est dans une petite plate-bande, donc c'est difficile pour lui. Il est en concurrence avec plein de choses. Alors, on va le maintenir en vie jusqu'à l'automne. Première opération, vous allez couper tout ce qui est bois sec. D'accord. Ensuite, le bois vert qui reste, vous le rabattez de moitié. Autant dire qu'il va pas rester grand-chose, hein, mais c'est pas grave. En surface, vous allez bien gratter sur 20-25 cm, vous pourrez pas plus de toute façon, autour de ce plan. Vous faites un bel apport de terre de bruyère dans lequel vous avez mis 2-3 poignées de fertilisant hortensia, camélia, rhododendron, c'est le même engrais hein, pour toutes ces plantes-là. Ouais. Vous essayez de griffer un petit peu la terre pour que ça pénètre, vous l'arrosez copieusement, et puis vous paillez. Alors vous paillez avec des écorces, avec du lin, avec ce que vous avez, du chanvre. Et puis surtout, tout l'été, toutes les semaines, vous l'arrosez copieusement. Et quand arrivera le mois de novembre, vous le sortirez de terre avec une motte. Et là, enfin, vous pourrez, s'il y a la place dans le jardin, lui trouver un emplacement où il aura le soleil que jusqu'à midi, mais pas le contraire. Là, il lutte, hein. C'est déjà bien qu'il soit encore en vie, parce que plein soleil l'après-midi avec un mur derrière, ouf, oui. Il en veut, donc faut le sauver.
1: C'est pas un mur, c'est un cabanon quoi qu'il y a. Et...
0: Oui, enfin, il y a un renvoi de chaleur, puis c'est une exposition qui lui convient pas du tout, les feuilles sont brûlées, hein. J'ai la photo sous les yeux, ça lui va pas, mais on va le maintenir en vie, et puis à l'automne, vous pourrez le déplacer, mais à l'automne, mi-novembre minimum. Hein.
2: Bon, il est pas en forme le camélia de Sylvie de Sorge, j'espère que ça va aller. Si comme Sylvie, vous avez une question à poser à Jean-Louis le jardinier, vous nous envoyez un mail, ici perigord@radiofrance.com. Il est 6h16, je vous souhaite un très bon réveil à l'écoute d'ici matin, avec la meilleure playlist pour commencer une semaine. Voici The Police.

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1: Rencontre avec des gens d'ici tous les matins et avec une profession assez insolite ce matin, celle de pilote de chasse, métier qu'a exercé Benoît pendant 20 ans avant de retourner dans ses vignes familiales près de Montbazillac. On le découvre au micro de Julien Pellet.
2: Bonjour, je m'appelle Benoît, j'ai 47 ans et je suis de Montbazillac et j'ai l'énorme chance d'avoir réalisé mon rêve de gosse et de vivre une deuxième vie professionnelle très enrichissante également.
3: Bonjour Benoît, vous avez 47 ans, à peu près de la même génération. Est-ce que Top Gun, c'est votre film préféré ?
2: Ah, il m'a marqué, mais j'étais un fan de l'étoffe des héros moi. Ça parle d'aéronautique, ça parle un peu d'espace aussi. Les États-Unis ont envoyé les premiers hommes dans l'espace, mais ont passé aussi le mur du son. Magnifique film.
3: J'imagine que je dois pas être le seul à vous faire la référence avec Top Gun, puisque dans une première partie de votre vie, pendant 20 ans, vous avez été militaire, donc de l'armée française, pilote de chasse, c'est comme ça qu'on dit ?
2: Ouais, exactement. Je suis issu d'une famille donc, de vignerons, je suis de la quatrième génération. À 9 ans, j'ai le souvenir sur l'aérodrome de Bergerac d'ailleurs, parce qu'il y avait eu un événement un peu particulier, des avions de chasse posés. L'armée de l'air permettait à des jeunes de venir voir les avions, monter à bord, choses comme ça. Je me souviens très bien monter à bord d'un Jaguar à l'époque, et de me demander mais comment on fait pour piloter toutes ces aiguilles. J'ai commencé à Cognac sur un avion qui s'appelait l'Epsilon, qui est retiré du service maintenant, et qui était un avion qui avait 600 chevaux quand même, hein, avion de voltige. Le 14e vol était un vol solo. J'avais 18 ans et j'avais jamais volé avant d'être dans l'armée de l'air. Ça fait partie de la formation en fait. C'est une façon de responsabiliser les gens, et parce qu'on va avoir des machines qui coûtent extrêmement cher.
3: Est-ce que vous vous êtes déjà fait peur en avion ?
2: Alors c'est un travail très exigeant dont il faut pas oublier la finalité, qui est peut-être d'aller au-delà de la diplomatie, d'être engagé sur des théâtres d'opération. C'est un boulot où on pousse l'exigence d'efficacité à son extrême, donc ça laisse parfois pas beaucoup de marge. Il y a des fois où ça arrive un peu trop vite et on se fait un peu surprendre par la sortie du cadre. C'est des peurs, on se dit tiens, c'est pas passé très loin aujourd'hui.
3: Dans quelle partie du globe on vous a envoyé ? Je sais pas si vous avez le droit de le dire.
2: Moi j'ai fait partie de la campagne de Libye en 2011.
3: Et quand on fait ce métier, est-ce qu'il faut rassurer la famille ?
2: Bon, alors on a une famille un peu taiseux quand même, hein, dans la famille. Enfin, j'ai des parents qui, pendant toute cette carrière, quand je venais les voir, que j'étais basé dans les Bouches-du-Rhône par exemple, et que je reprenais la route pour rentrer dans les Bouches-du-Rhône, j'ai des parents qui continuaient à me dire « tu nous appelles quand t'es rentré ». Donc bon, je leur disais « mais je passe la semaine à voler sans jamais m'en posant vous appeler pour dire je suis posé en fait. Et je vole de jour, de nuit, dans les montagnes, vite, pas vite, enfin bon bref ».
3: Mais ils sont plus inquiets de 7 heures de route pour aller rejoindre les Bouches-du-Rhône.
2: En fait, ça ils maîtrisaient en fait. Ils maîtrisent ce que c'est la route quoi, l'autoroute, machin, donc avec les accidents de la circulation.
3: Alors moins de 10 ans après cette nouvelle vie sur vos terres originelles du côté de Montbazillac, est-ce que c'est pas un peu trop dur ? Est-ce que des fois, quand vous regardez en l'air, il n'y a pas de regrets ou...
2: Alors, c'est des carrières... pilote de chasse, c'est une carrière dans tous les cas courte. Et puis, on devient des dinosaures, en fait, hein, au bout de 20 ans. C'est des boulots de jeunes. Hein. Le dernier jour, le dernier posé, c'est de me dire... Oh, j'ai eu la chance de le vivre, quoi. C'est ça, en fait, qui reste.
3: Vous avez gardé contact avec vos anciens collègues pilotes de chasse ?
2: Oh, ouais. Oui, oui. Oh, oui, c'est plus que des collègues. On partage des choses incroyables. C'est riche aéronautiquement, mais c'est riche humainement.
3: Merci, Benoît.
1: Et depuis 2018, Benoît est viticulteur au Château Poulevert à Montbazillac, où les animations ne manquent pas. Portrait à retrouver sur ici.fr. 6h23, voici Benabar, quoi qu'on dise. Dans la playlist d'Ici Périgord, première radio en Dordogne. 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

0: Quoi qu'on dise, Benabar sur votre radio, ici Périgord. Il est 6h25, à suivre l'horoscope de Catherine Viguier, juste après ça.
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0: 6h27, vous écoutez Ici Périgord. Tous les matins, l'horoscope, c'est avec Catherine Viguier qui nous rejoint après avoir travaillé tout le week-end sur nos 12 signes astrologiques. Bonjour Catherine.
9: Bonjour Benoît.
0: Quelle actu pour commencer cette semaine ?
9: Mercure, vous la connaissez, la planète de la communication. Eh bien, elle s'installe au Taureau.
10: Bélier, vous allez vous axer sur vos finances, savoir mieux négocier et en profiter.
11: Taureau, très belle journée et avec Mercure dans votre signe, vos messages passent bien.
12: Gémeaux, si vous ne parvenez pas à vous faire entendre par vos mots, adressez-lui un regard.
13: Cancer, voilà que la planète de la communication rejoint un signe ami, c'est très positif pour vous.
14: Lion, il ne sera pas surprenant que vous entamiez des discussions au sujet de votre vie professionnelle.
15: Vierge, Mercure en bon aspect à votre soleil, vous allez voyager, rêver, vous évader.
16: Balance, ça va travailler dans votre tête pour gagner plus d'argent et prendre soin de vous.
17: Scorpion, les semaines à venir vont vous permettre d'être à l'écoute de vos interlocuteurs.
18: Sagittaire, si vous travaillez beaucoup, vous savez pourquoi et pour quel résultat.
19: Capricorne, Mercure débarque dans un merveilleux secteur, celui des amours, des enfants et de vos créations.
20: Verseau, recentrez-vous sur votre foyer, vous aurez d'ingénieuses idées à son sujet, l'embellir par exemple.
21: Poisson, Mercure chez l'ami Taureau multiplie les promesses de dépaysement et c'est trop bien.
22: Et pour nous tous, à la recherche des pensées qui nous font du bien.
0: Merci beaucoup Catherine Viguier, l'horoscope est à retrouver sur ici.fr. Il est 6h28, restez avec nous. C'est le lancement de notre grande opération Voyage Voyage ce matin, le grand jeu qui va vous permettre de gagner 10 000 euros de vacances où vous voulez en France avec notre partenaire Bellambra. Ça commence dès ce matin, je vous en dis plus dans les prochaines minutes, ne bougez pas.
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0: Bonjour à tous, merci d'avoir choisi Ici Périgord pour commencer votre journée. Bonjour Louis de Bergevin.
23: Bonjour Benoît Chaumont.
0: 10 000 euros de voyage à gagner cette semaine sur votre radio Ici Périgord. Je vous en dis plus sur les détails dans les prochaines minutes. D'ici là, on va jouer ensemble avec d'autres cadeaux à vous offrir. J'ai pour vous ce matin 2 entrées pour aller à Bordeaux découvrir l'incroyable bassin des Lumières avec des expos immersives et une expo autour de l'œuvre de Matisse. Ça s'appelle La Symphonie des Couleurs. C'est un coup de cœur de votre radio. C'est à gagner dans une heure. Mais d'abord à la une de l'info d'ici, Louis, ce matin.
23: Les rugbymen du CA Sarlat ont remporté leur match de 8e de finale à l'Elite Fédérale 1 de rugby. Hier, ils ont battu les Girondins de Saint-Médard-en-Jalles. Succès 25-20 devant des supporters qui ont vraiment fait la fête et profité du moment.
0: On y revient dans moins de 2 minutes. Mais d'abord, il est 6h30, l'heure de jeter un coup d'œil à l'essentiel de l'actu en France et dans le monde. C'est le 90 secondes, présenté par Aude Razo.
24: Les 3 millions de travailleurs concernés par l'indemnité carburant de 50 euros pourront faire la demande à partir du 27 mai sur le site impots.gouv.fr. Coup de pouce réservé aux travailleurs modestes qui font au moins 15 km pour un trajet domicile-travail ou 8000 km par an dans le cadre de leur activité professionnelle. Autre coup de pouce, c'est le top départ aujourd'hui du repas à 1 euro pour tous les étudiants, sans exception dans les restaurants universitaires. La mesure ne s'appliquait jusque-là aux boursiers et aux plus précaires. Attention, si vous prévoyez une prise de sang ou des analyses, une grève est annoncée aujourd'hui dans les laboratoires de biologie médicale. Les syndicats dénoncent des salaires trop bas et une dégradation des conditions de travail depuis la période Covid. Jean-Luc Mélenchon sera bien candidat à l'élection présidentielle de l'an prochain. Il assure être le mieux préparé à la France insoumise. Il estime que le Rassemblement national est son principal adversaire. C'est sa quatrième candidature d'affilée à une élection présidentielle. L'association AC Anticorruption porte plainte contre le député Charles Alloncle, l'auteur du rapport sur l'audiovisuel public. Elle estime que l'élu a accepté d'abuser de son influence en posant lors des auditions des questions suggérées par le groupe Lagardère News, propriété de Vincent Bolloré. Charles Alloncle dénonce des accusations ridicules. L'Olympique Lyonnais l'emporte 4-2 face au Stade Rennais et l'OL se retrouve seul 3e de Ligue 1 ce matin. Lille 4e et Rennes 5e.
23: Merci Audrazo. Dans l'info d'ici en Dordogne, on a fait la fête hier au stade Christian Goumondi à Sarlat. C'était les huitièmes de finale aller de Fédéral 1 de rugby. Et le CAS a battu les Girondins de Saint-Médard-en-Jalles. Succès 25-20 et une petite option sur la qualification. L'écart au score aurait pu être encore plus grand, mais les Sarladais ont encaissé 2 essais dans les 10 dernières minutes. Valentin Plat, pourtant, ce que l'équipe voulait surtout retenir, c'était la fête avec le milliers de supporters présents.
2: Tout était réuni, les bandas, le public et un sport de combat sur le rectangle vert. François Bourgeois, le manager, au moment de la causerie d'après-match.
4: Notre plan, il a fonctionné. Il faut savoir d'où on vient, encore une fois. Profitez de la soirée, profitez de cet instant, parce qu'une belle récompense pour vous.
2: Jamais Sarlat n'avait été aussi loin en Fédéral 1 et aussi proche d'accéder au quart de finale. Christian Bell, demi d'ouverture du CAS.
5: Tout le monde qui était là aujourd'hui dans les tribunes, tout ça, donc il y a énormément de fierté pour ce club qui est un club quand même historique français, donc c'est vraiment cool.
2: Chose rare chez les sportifs, on pointe en premier lieu les sourires provoqués dans les gradins plutôt que l'aspect tactique du match. François Bourgeois, le coach.
6: On doit rendre fiers ces gens-là, on doit avoir une fierté et une identité de porter ce maillot. Là, j'ai trouvé qu'on avait procuré de l'émotion. Même à la fin, j'ai vu des supporters vraiment liés avec leur équipe et dans notre sport, c'est ce qu'on recherche.
2: Et quand on goûte aux joies de la victoire, les envies sont décuplées.
5: Champion de France, c'est du rugby, hein, donc on va se fermer à rien.
2: Et François Bourgeois est là pour calmer les rêves fous de son ouvreur.
6: J'ai eu la chance de connaître ça il y a quelques années en Fédéral 3. On n'a jamais parlé d'être champion de France dès le 8e de finale. Il n'y a pas un seul joueur qui l'a dit, il a pensé.
7: Trop sûr.
6: Eh ouais, dans ce sport-là, tu parles après avoir fait des actes.
2: Car il reste un match retour à jouer dans une semaine. Sarlat n'a que 5 petits points d'avance.
23: Le match retour se jouera donc en Gironde.
0: Dans le reste de l'actualité, Louis.
23: La circulation est perturbée à partir d'aujourd'hui sur la Rampinsol. C'est la départementale très empruntée au sud de Périgueux qui relie le centre-ville à l'autoroute. À cause des travaux d'aménagement de la zone Créa-Vallée Est, la circulation va être réduite sur cette route pendant 3 mois. Il y a de plus en plus de touristes en Dordogne. C'est ce que révèle une enquête menée à l'échelle de la région. La première enquête depuis le Covid. La fréquentation touristique a augmenté de 7%. Et les touristes ne viennent plus seulement l'été, ils viennent désormais toute la saison. On y revient donc tout à l'heure dans le journal de 7h. Benoît, la météo aujourd'hui, c'est des averses et des risques d'orage aussi. On est en vigilance jaune, on se rend en vigilance jaune cet après-midi.
0: Exactement, des orages donc qui vont s'intensifier en fait plutôt en fin de journée, effectivement au fur et à mesure de la journée. Mais dès ce matin, c'est bien maussade, hein, avec des averses qui ont déjà commencé et qui vont rester là une bonne partie de la journée. Ça va être bien menaçant avant déjà cette vigilance jaune à partir de 15h. Pour les températures, elles baissent un petit peu pour aujourd'hui. On attend 17 degrés à Nontron, à Bergerac et Ribérac, 18 à Périgueux. Et 19, la maximale pour Sarlat.
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0: Évidemment, cela va de soi, mais ça fait toujours du bien de le dire. Vous faites attention sur les routes, vous adaptez votre vitesse aux conditions météo de ce lundi. Et en cas de difficulté, à partir de 6h45, dans 10 minutes, vous pourrez nous appeler. Audrey est là pour vous accueillir.
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0: 6h35, bon début de journée avec toute l'équipe d'ici matin et avec Mylène Farmer dans la playlist de chansons que vous aimez chanter. Playlist. Ça va, hey, c'est lundi, ça va.

0: Mylène Farmer, désenchantée sur votre radio. Ici Périgord, il est 6h40.
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0: Dans quelques minutes, on retrouve notre vétérinaire, le docteur Pierre Fabin, pour prendre soin de nos animaux de compagnie. Mais il y a une grosse info à ne pas manquer. 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Mais d'abord, on parle sport tous les matins sur votre radio, ici Périgord, avec Francis Lacour qui nous rejoint pour parler rugby. Bonjour Francis.
3: Bonjour Benoît, bonjour à tous.
0: La Linde s'est inclinée hier après-midi face à Mimizan en finale de Régional 1 de rugby.
3: Pas de titre de champion territorial de Régional 1 de rugby pour l'US Lalinde. Les Lindois se sont inclinés hier après-midi 35 à 17 face à Mimizan. Pas trop de regrets pour le coprésident de Lalinde, Frédéric Géchel.
4: Une première mi-temps assez serrée où on est quand même dominé puisque ils ont toujours mené sur l'ensemble du match. Mais sur les 20 dernières minutes de la première mi-temps, on domine, on est dans leur but, dans leur 5 mètres et on n'arrive pas à marquer et on tourne à la mi-temps à 14-10. Puis après, en deuxième mi-temps, ils ont pris le dessus, ils ont été dominateurs sur l'ensemble du match, donc ça a été très compliqué, voilà. Manque de ballon de touche pour pouvoir jouer, et on est tombé sur une grosse défense très agressive en face qui montait vite, donc on n'a pas pu mettre en place notre jeu.
3: Pas de titre territorial de Régional 1 pour vous, il y a une déception ou la saison reste tout de même très très belle?
4: Non, on va continuer, on a perdu la finale du terroir contre Mussidan, là on perd celle-ci en Nouvelle-Aquitaine, mais bon, il n'y a pas que du négatif, il faut tirer du positif sur ce match, tout n'est pas à jeter. Les joueurs ont été vaillants, ils ont fait ce qu'ils ont pu. On finit deuxième de Nouvelle-Aquitaine, deuxième club de Nouvelle-Aquitaine. Donc bon, on va se satisfaire de ça pour l'instant et puis on va attaquer dans 15 jours le championnat de France en espérant aller le plus loin possible.
3: La saison évidemment se poursuit et puis on rappelle aussi que vous avez déjà validé un retour en Fédéral 3 et c'est ça l'essentiel.
4: C'est ça, c'était l'objectif de début de saison. Maintenant, c'était, comme je vous l'avais dit il y a quelques semaines, que du bonus. Voilà, ça aurait été bien de clôturer la saison par au moins un titre. On vient d'en perdre deux d'affilée. On va faire bonne figure en championnat de France. Tout n'est pas terminé. Maintenant, c'est que du bonus. C'est que du plaisir. Donc, il faut que les joueurs s'amusent sur le terrain et puis on verra où ça nous mènera.
3: Lalinde battue par Mimizan 35 à 17 lors de la finale territoriale de Régional 1. Mais Lalinde de retour en Fédéral 3 la saison prochaine. Et la saison d'ailleurs n'est pas finie puisque le championnat de France de Régional 1 de rugby commence.
0: Merci beaucoup Francis Lacour et noté cette grosse actualité sportive du week-end aussi. On vous a parlé sur l'antenne d'ici Périgord de cette équipe périgourdine masculine de natation synchronisée. La première qui s'est montée il y a quelques mois seulement, les Duck Vador, avec un certain Julien Pelé, d'ici Périgord, qui fait partie de l'équipe. Et ils sont devenus hier champions de la région dans une compétition de natation synchronisée. Ils sont champions de Nouvelle-Aquitaine. Alors bravo
5: félicitations, c'est impressionnant.
0: Aux Duck Vador qui ont remporté la compète hier. 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
0: 6h44, c'est l'heure de prendre soin de nos animaux de compagnie tous les matins avec notre vétérinaire, le docteur Pierre Fabin qui nous rejoint. Et on a tous en tête l'image du petit chaton avec son collier rouge à clochette, c'est mignon, ça rassure les propriétaires qui accrochent une médaille, qui pensent protéger les oiseaux du jardin. Le docteur Pierre Fabin nous explique pourquoi cet accessoire qui semble banal est souvent en fait une mauvaise idée pour notre félin.
5: Effectivement, un collier, c'est un véritable piège mortel pour un chat. Tout simplement parce qu'un chat n'est pas un petit chien. Le chat est un grimpeur et un explorateur de buissons épineux. Le drame classique arrive en général avec un collier en cuir ou en nylon rigide. Le chat grimpe à un arbre ou saute un grillage, le collier s'accroche à une branche et le chat se retrouve pendu et peut décéder malheureusement en quelques minutes. Dans la panique, en essayant de se libérer, il va très souvent passer une patte avant ou sa mâchoire inférieure à l'intérieur du collier et celui-ci devient alors un garrot redoutable qui coupe la circulation et cisaille la peau jusqu'aux muscles. On voit parfois des chats arriver en clinique avec des plaies profondes, dramatiques à cause des colliers.
0: Ah, c'est fou de se dire qu'on les met en danger en croyant bien faire à la base. Mais alors, si on ne peut pas lui mettre de collier, comment l'identifier s'il se perd ?
5: Alors, pour l'identification en cas de perte, la seule méthode infaillible, c'est la puce électronique. Injectée sous la peau, elle ne peut ni s'accrocher, ni se perdre. Mais si vous voulez absolument lui mettre un collier pour y fixer une petite médaille pour qu'il soit retrouvé plus vite, il existe une seule option, le collier anti-étranglement. Ce collier possède un fermoir spécifique qui s'ouvre dès qu'une forte tension est exercée dessus. Si votre chat reste accroché à une clôture, le poids de son propre corps suffit à faire sauter le fermoir. Il rentrera à la maison sans collier, mais en vie.
0: Et le message est clair, puce électronique pour l'identification et collier anti-étranglement uniquement. Mais sur ce fameux collier, peut-on quand même laisser la petite clochette pour l'empêcher de chasser les oiseaux ?
5: Alors, surtout pas, le grelot est une véritable torture psychologique. Votre chat a une ouïe infiniment plus développée que la vôtre. Pour ce prédateur qui a un besoin vital de silence pour être apaisé, le tintement permanent à chaque pas est insupportable. Ça le rend chroniquement anxieux et le met dans un état de stress permanent. Vouloir protéger les oiseaux est une bonne intention, mais sacrifier la santé mentale de son chat en le condamnant à entendre un bruit strident à la moindre seconde n'est pas la bonne solution.
0: C'est bien noté, merci beaucoup docteur Pierre Fabin. Tous vos conseils à retrouver sur ici.fr. Talk Talk est dans la playlist de votre réveil. Il est 6h46. Merci d'écouter Ici Périgord.

0: Talk Talk sur votre radio ici Périgord à 6h50. Vous nous rejoignez aussi sur la page Facebook d'ici Périgord. Geneviève nous dit qu'il y a eu beaucoup de pluie cette nuit. Il fait 12 à Saint-Astier ce matin chez Gilles, avec de la pluie aussi. Et puis le ciel est bien gris sur l'auteur de la Rochebeaucourt et Argentine, avec 10 degrés pour l'instant. Ça, c'est le message de Muriel. 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On vous attend tous. Pour l'instant, c'est l'heure des 3 plus, vos 3 infos pratiques tous les matins avec des petites astuces de rachat ce matin, des offres d'emploi. Mais on démarre avec un appel à candidature. Bonjour Théo Martin.
1: Bonjour Benoît, bonjour tout le monde.
0: Par la ville de Sarlat, cet appel à candidature.
1: La ville de Sarlat lance un appel à candidature pour la fête de la musique 2026. Et cette année, elle voit les choses en grand. 2 jours de concert, samedi 20 et dimanche 21 juin, en plein cœur du centre historique. Chanteurs, musiciens, groupes, tous les styles sont les bienvenus. Hein. Rock, folk, classique, variété, jazz. Ce qui compte, c'est la musique et l'envie de partager. Les concerts se tiendront sur différentes scènes réparties dans la ville à partir de 16h le samedi et jusqu'à minuit le dimanche. Vous pouvez candidater, c'est simple, hein, vous envoyez votre nom, votre commune, une vidéo ou un lien de présentation et vos disponibilités sur ce week-end. Le tout par mail à musique@sarlat.fr.
0: Le rendez-vous est pris. Vous vouliez nous donner, Théo, quelques astuces également ce matin pour racheter.
1: Dans le cadre d'une vente de parcelles boisées, dans certains cas, les voisins ont un droit de préférence, mais tout est dans le « dans certains cas ». C'est pas toujours automatique, il y a beaucoup de cas d'exception. Les explications de François Abadi, notaire à Villamblard.
2: Bien sûr, c'est un sujet très important, les bois, c'est quelque chose qui touche vraiment beaucoup de monde en Dordogne. Et il faut savoir qu'il y a une idée assez répandue qui se propage un peu partout en indiquant « pas de souci, mon voisin, le jour où il vend son bois, je serai prioritaire ». Attention, ça c'est la règle. Mais c'est une règle qui supporte ou qui souffre de beaucoup d'exceptions. Et c'est surtout justement dans ces exceptions qu'il faut être vigilant.
0: Et on termine avec les offres d'emploi, Théo.
1: Avis aux passionnés du monde agricole. L'Erle Hautier recrute un apprenti en élevage bovin-viande, en agriculture biologique, sur la commune de Saint-Félix-de-Bourdeille. Une belle opportunité pour apprendre un métier de terrain au cœur d'une exploitation engagée. Et ce n'est pas tout. Une entreprise basée à Thiviers recherche également des professionnels du bâtiment, carreleurs, plaquistes ou peintres qualifiés. Si vous aimez le travail bien fait et souhaitez rejoindre une équipe dynamique, votre profil les intéresse. À noter, le permis de conduire est obligatoire.
0: Merci beaucoup Théo Martin. Les infos à retrouver sur ici.fr et les 3 plus, c'est tous les matins à 6h50 sur votre radio. Ici Périgord, ici les chansons que vous aimez chanter avec Eddie Mitchell tout de suite.

0: Eddie Mitchell, il ne rentre pas ce soir sur votre radio. Ici Périgord, il est 6h55 à suivre. Le retour de l'info, ce sera dans le journal de 7h, Louis de Bergevin.
1: Et on va revenir sur ces travaux sur la Rampinsole. C'est la route qui va entre l'autoroute A89 et le centre-ville de Périgueux. Eh bien, la circulation va être perturbée pendant plusieurs mois parce qu'on y installe un rond-point pour mieux desservir la zone Créa-Vallée. On y revient donc dans le journal de 7h.
0: Ce sera dans moins de 4 minutes. Juste avant ça, ce sera l'humour en tube avec Fred Ballard, juste après ça.
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0: 6h57, c'est l'heure de l'humour en tube sur votre radio ici Périgord. On pensait que le prélèvement à la source nous éviterait les angoisses de la déclaration d'impôt. Eh bien pas du tout, il faut quand même la signer, la vérifier. Et c'est ce qu'on va faire tout de suite avec Fred Ballard. Et c'est rigolo dans l'humour en tube.
10: Calculez-vous-même votre nombre de parts. Célibataire 1, marié 2, divorcé 1, ça fait 4.
11: Ah oui, c'est vrai que chaque année, il faut recalculer son nombre de parts. Quand les enfants partent, ça baisse. Quand le conjoint part, ça baisse aussi. À moins d'adopter la merveilleuse méthode d'optimisation fiscale de Gilles Détroit.
10: Réduction d'impôt. Ah, il y a deux lignes. Si vous n'êtes pas assujetti à l'impôt, vous n'avez droit à aucune réduction. Ça, c'est un énarque qui l'a écrit. Réduction pour rénovation, isolation des portes, murs et sols, ne pas dépasser le plafond. C'est un énarque maçon, c'est très... Pour les plafonds, voire ressources planchées.
11: Voilà, donc attention à l'optimisation fiscale, ça rend marteau, surtout si on n'a pas le compas dans l'œil. Si le plancher dépasse le plafond, ça sent le redressement. Une expérience assez mal vécue hein, par ceux qui tombent de haut après avoir plafonné.
12: Ah non, mais les impôts, un manque de vigilance totale là-bas. Parce que moi, je suis un ancien pauvre doublé d'un branleur. C'est quoi ce que je vous dis, hein? Jusqu'à maintenant, pour moi, quand je gagne 10 000 euros, j'ai 10 000 euros. Moi, je ne savais pas, il fallait enlever 4 404 euros. Stéphane et son équipe de fils de pute.
11: Voilà, bon, l'équipe des inspecteurs des impôts de Stéphane appréciera sûrement ce petit clin d'œil complice qui n'empêchera pas Edgar Yves d'ouvrir les vannes pour nous rappeler que les comiques n'épargnent pas le trésor public et vice-versa.
0: Merci beaucoup Fred Ballard, l'humour en tube est à retrouver sur ici.fr. 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
0: Merci d'écouter Ici Périgord, il est 7h, bon début de journée. Les infos, Louis de Bergevin.
1: Et peut-être que vous nous écoutez ce matin en voiture, en roulant sur la Rampinsole, la route très empruntée entre l'autoroute et le centre-ville de Périgueux. Eh bien, la circulation sera perturbée sur cet axe et ça commence aujourd'hui à cause des travaux d'aménagement de la zone Créa-Vallée Est. Pendant 3 mois, on ne peut plus aller vers Périgueux que sur 2 voies au lieu de 3, Jeanne de Butler.
14: Si vous arrivez de l'autoroute ou de Bergerac, il n'y aura plus qu'une seule voie au lieu de deux, juste après le rond-point du pont du Cerf pour rejoindre Périgueux. L'objectif est de construire à cet endroit un nouveau rond-point qui desservira la zone de Créavallée Est, là où on voit déjà les pelleteuses retourner la terre depuis plusieurs mois. La circulation sera donc perturbée sur un tronçon de 400 mètres environ dans la montée et la vitesse va être réduite. Il n'y aura pas de changement pour ceux qui sortent de Périgueux, du moins pour le moment, car le département prévient qu'une circulation alternée pourrait être mise en place ponctuellement pendant le chantier. La pose de la nouvelle chaussée, elle se fera la nuit pour éviter les bouchons alors que la rampe sol voit passer des milliers de véhicules chaque jour. Les travaux devraient durer a priori jusqu'à la fin du mois d'août.
1: Et des panneaux de signalisation sont mis en place. On vous a mis tous les détails sur notre site ici.fr.
0: Deux frères de 17 et 13 ans ont été blessés dans un accident de la route hier au Bugue.
1: Et ils roulaient près du lieu-dit La Douche vers 19h. C'est le grand frère de 17 ans qui conduisait. Il a bien le permis, mais il a mal négocié un virage et il a fini sa course dans un champ après avoir fait plusieurs tonneaux. Les deux garçons ont d'abord appelé leur père. C'est seulement quand lui est arrivé sur place qu'il a appelé les secours. Les pompiers ont dit qu'il fallait les amener à l'hôpital à Périgueux. Il y a eu un accident à peu près au même moment sur l'autoroute A89 en Corrèze, au niveau du point kilométrique 176. C'est à la limite avec la Dordogne. Une voiture a fait de l'aquaplaning. Celle qui était derrière, une Porsche Cayenne, a freiné. Elle a perdu le contrôle aussi. Elle est passée de l'autre côté de l'autoroute en cassant le rail de sécurité. Les secours ont dû bloquer une partie des voies. Des deux voies de gauche des deux côtés pendant toute la nuit. Cette perturbation devait durer encore jusqu'à ce matin. Il n'y a pas eu de blessés dans cet accident. Un ancien garage a brûlé cette nuit à Bergerac. Les pompiers ont été appelés à 1h20. À peu près la moitié de la surface du garage a été détruite par les flammes. Les pompiers ont surtout réussi à éviter qu'elles ne se propagent pas aux habitations voisines. Il n'y a pas eu de blessés non plus, mais un homme de 75 ans environ a été mis en sécurité et il sera relogé par la mairie. Les orages devraient toucher la Dordogne. Aujourd'hui, notre département est en vigilance jaune. En fin d'après-midi, tout à l'heure, à partir de 15h, on attend de la pluie quasiment toute la semaine. Et hier, on a eu de la grêle. Alors c'était très localisé, on nous a signalé ça à Augignac, en Périgord vert, à la Montzy-Montastruc, dans le Bergeracois ou encore au Pizou, entre Bergerac et Montpont. Des petits grelons, mais parfois le sol qui était devenu tout blanc. On vous a mis les photos sur notre site ici.fr. Le nombre de touristes continue d'augmenter en Dordogne et maintenant ils viennent tout au long de l'année, plus seulement l'été. C'est ce que révèle une enquête menée à l'échelle de la région, la première depuis le Covid. Depuis 7 ans, on a accueilli 7% de touristes en plus. Mais il y a un gros point noir dans cette étude, c'est le transport. 75% des touristes viennent en voiture, seulement 7% en train, c'est moitié moins qu'au niveau régional. Et c'est un problème pour le président du département, Germinal Perrault.
15: C'est un problème, vous savez, les collectivités et le département ont travaillé à l'amélioration de la ligne Périgueux-Bordeaux et Bergerac-Bordeaux, ce qui nous a rapprochés de Paris. Grâce à la LGV, donc ceux qui sont contre les LGV, je les invite à regarder comment les LGV permettent aux trains régionaux de se développer. Nous-mêmes, on est en train de se modifier, mais aujourd'hui, on a une ligne qui est la ligne POLT, hein, Paris-Orléans, Limoges et Toulouse, et qui est en mauvais état, qui met beaucoup de temps, et ça nuit à l'attractivité du département de la Dordogne. Donc, d'un côté, à l'ouest, on a le TGV qui nous amène en gros de 2 heures de Bordeaux à Paris. Mais il faut qu'à l'est, cette ligne Paris-Toulouse soit rénovée de façon à ce qu'on soit correctement desservi.
1: Et on va évoquer cette étude et ses résultats tout à l'heure avec notre invité à 8h moins le quart. Ça sera le directeur du comité départemental du tourisme qui sera en direct sur l'antenne d'ici Périgord. On a fêté un anniversaire particulier hier au Bugue, les 103 ans du cordonnier Maurice Clavière. Il s'était installé là il y a 80 ans. Alors hier, autour de lui, il y avait sa famille évidemment, mais aussi le maire, des habitants. Sa fille Michèle vit encore avec lui dans la cordonnerie et elle raconte que tout le monde connaît son père dans la commune.
16: Il est rentré en 46 et il est toujours resté cordonnier. Alors c'est pour ça que les gens le connaissent, et puis maintenant ça fait longtemps qu'il n'y en a plus. Donc il y a des gens qui venaient de loin pour... et puis il était très doué. Quand on était enfant, on avait des chaussures en peau de chevreau, souple, mais je m'en souviens, c'était très très joli. Oui, oui, il faisait de belles. Et puis ici, il faisait des chaussures de chasse sur mesure, et aussi pour la rentrée des classes, il y avait des montagnes de cartables, parce que les gens faisaient vérifier toutes les coutures, tout ça. Et s'il n'avait pas été malade, il aurait continué, même que ça coûtait. C'est moi qui m'occupais des papiers, ça lui coûtait plus cher que ça lui rapportait.
1: Et on vous a mis les images de cette fête des 103 ans de Maurice Clavière sur notre site ici.fr.
0: Les clubs périgourdins ont brillé ce week-end.
1: Non, en fédéral, une de rugby, Sarlat a remporté le match aller des huitièmes de finale 25-20 face à Saint-Médard-en-Jalles. Le retour aura lieu dimanche prochain en Gironde. En fédéral 2, Belvès a gagné 24-22 à Prades dans les Pyrénées-Orientales. Et en fédéral 3, Lussane et Nontron ont tous les deux perdu le match retour des 32e de finale, mais les deux clubs se qualifient grâce à leur victoire à l'aller. En 16e, Nontron affrontera la JA Hill, club de Haute-Vienne, et Lussane tombe sur Plouzané, des Finistériens. Et puis les fans de rugby périgourdin avaient un œil sur leur voisin hier au Stade Atlantique. L'Union Bordeaux-Bègle a décroché sa place en finale de Champions Cup en battant les Anglais de Bast 38-26. C'était les tenants du titre. Le périgourdin Hugo Reus est entré en jeu en fin de match. Et Alice Marot, il y a eu une ambiance folle hier avec des supporters qui se projettent déjà vers la finale dans 3 semaines à Bilbao.
17: Les finales, c'est la fin des cordes vocales d'Axel.
18: C'est l'Union aujourd'hui, c'est UBB, on se voit à Bilbao. Hein.
17: C'est l'heure du débrief avec ses amis.
19: Leicester, très très gros club, une des meilleures équipes ces dernières années. Aujourd'hui, ça galère face à Toulon, c'est que je pense qu'on a la place. Il y a quelques années, on galérait d'être dans le top 6. Aujourd'hui, on se retrouve là en Champions Cup, c'est quand même assez énorme. Mais en tout cas, l'objectif, c'est Bilbao. Bilbao, on est là. Bilbao, on est le soleil, on est là.
17: Comme dit Jean-Antoine,
20: on va y manger les tapas un peu, ça va être sympa.
17: Gros week-end de fête aussi en perspective pour Aurélien et ses amis.
21: J'ai peur pour ma voiture parce qu'ils comptent tous vomir dans ma voiture, donc c'est un peu ce qui m'angoisse.
17: Ils ont déjà tout prévu.
21: On a pris un petit Airbnb vers Guernica, donc comme ça on peut y passer le week-end tranquille.
17: Reste à trouver des places pour le match. C'est déjà fait pour Lucas, prévoyant et surtout confiant.
22: Les places de Bilbao, moi je les ai pris en janvier, j'y croyais déjà. On a réservé les hôtels, on a tout réservé déjà en janvier. Franchement, on est une équipe magnifique. Ils nous font rêver tous les week-ends, même s'ils perdent des matchs à la con contre Montpellier. Tous les week-ends, on y croit et on va continuer à courir derrière.
17: Courir derrière, Sophie et Élise aimeraient bien, mais elles ont un peu moins anticipé.
23: On est déjà sur les listes d'attente, on va essayer. On n'a pas eu de place pour Céline Dion, mais on va avoir des places pour la finale à Bilbao.
17: Alors elles chantent pour se donner du courage.
23: Du bébé, allez, allez.
17: Et ça vaut bien un
23: allez,
17: concert de Céline Dion.
1: Et en finale, l'UBB affrontera Leinster. Ça sera donc le samedi 23 mai à Bilbao, au Pays Basque.
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1: Benoît, la météo aujourd'hui, c'est des orages et des averses.
0: Exactement, temps maussade toute la journée, des averses prévues en continu selon Météo France et qui vont prendre un caractère orageux dans l'après-midi. Vigilance jaune annoncée à partir de 15h avec un épisode orageux qui va se poursuivre jusqu'aux environs de 22h a priori sur la Dordogne. Pour les températures, ça baisse un petit peu. On attend 17 degrés au meilleur de la journée à Nontron, Bergerac et Ribérac, 18 à Périgueux et 19 la maximale pour Sarlat. Vous êtes évidemment extrêmement prudent sur les routes. Vous adaptez votre vitesse en cas de difficulté. 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
0: À suivre sur votre radio ici Périgord, de la musique avec Stevie Wonder tout de suite. Merci d'avoir choisi ici Périgord pour commencer votre journée.

0: Say I love you sur votre radio, ici Périgord, Stevie Wonder, il est 7h13.
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0: À suivre sur votre radio, ici Périgord, une entreprise dédiée à 100% à nos chiens qui est en train de s'agrandir. Cani Gourmand, qui fabrique des friandises naturelles, qui organise aussi la course Cani Ninja chaque année, va ouvrir un nouveau lieu à Grignol consacré entièrement à vos petites bêtes, que ce soit à travers une grande boutique, mais aussi des parcours d'obstacles. On en parle avec la fondatrice de Cani Gourmand, qui est notre invitée dans moins de 10 minutes. Juste avant, dans un instant, c'est mon œil, le regard de notre journaliste David Ossieux sur l'actualité, avec la free party du Cher au milieu d'un terrain militaire, était-ce bien raisonnable? On y revient juste après ça.
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0: se partage. Là, les organisateurs ont donc choisi ce terrain militaire près de Bourges comme un acte politique dans le département natal du ministre de l'Intérieur, Laurent Nunez. Soit, mais quand on invite des dizaines de milliers de personnes sur un champ où peuvent dormir des munitions non explosées, c'est plus seulement de la liberté, c'est de l'inconscience organisée. Et pourquoi pas la prochaine fois dans une ancienne centrale nucléaire, tant qu'on y est. Cette free party n'était gratuite pour personne. 600 gendarmes mobilisés, des pompiers, des secouristes, des démineurs, des hommes et des femmes en tenue pour protéger des gens qui, eux, avaient choisi d'être là. Il y a aussi les agriculteurs, forcément très inquiets, à l'idée de retrouver leur champ dévasté. Et pendant que ça dansait, le ministre de l'Intérieur était sur place, à quelques kilomètres, pour promettre un durcissement de la loi avec le projet Riposte. Organiser une rave pourrait devenir un délit passible de 2 ans de prison et 30 000 euros d'amende. Mais est-ce que répondre uniquement par le marteau pénal, c'est la solution? Car plus on réprime ces fêtes, plus elles se cachent, plus elles s'éloignent des secours, des associations de prévention. Et en voulant éteindre la musique par la loi, eh bien on fabrique exactement le chaos qu'on prétend éviter. Et puis il y a cette retraitée, très amusée par ce qu'elle a vu. Pour une fois qu'il y a de l'animation, profitons-en, dit-elle. 20 000 personnes au total. C'est 100 fois ce que la brocante du village le plus proche attire au mois de juillet.
1: Merci David Ossiou. Votre regard sur l'actualité à retrouver sur ici.fr. Dans un instant, l'écho d'ici pour faire plaisir à nos chiens avec une entreprise qui s'agrandit et qui fabrique notamment des friandises. On y revient juste après ça.

0: Bien commencer votre journée.
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2: Dans l'écho d'ici, le rendez-vous des entreprises en Dordogne, une entreprise dédiée à 100% à nos chiens qui s'agrandit dans le département. Bonjour Aurélie Dedieu.
3: Bonjour.
2: Vous êtes la fondatrice de la marque Cani Gourmand qui fabrique des friandises naturelles pour les chiens. Vous êtes aussi l'organisatrice de la grande course Cani Ninja qui se déroule chaque année en Dordogne. Et vous vous apprêtez à poser la première pierre du futur QG des Poilus à Grignoles. Ça va être quoi cet endroit ?
3: Alors l'idée, c'est d'avoir un point de rencontre pour tous les propriétaires de chiens et de chats, dans lequel on va pouvoir à la fois trouver une boutique spécialisée avec uniquement les indispensables qu'on doit avoir quand on a un chien ou un chat, et aussi donc trois terrains d'activité pour pouvoir découvrir des nouvelles choses, des sports, mais aussi des activités comme la recherche d'odeurs avec son chien. Et il y aura aussi un petit pôle formation pour, par exemple, apprendre les premiers secours animaliers ou encore pour apprendre des bases de nutrition où on va avoir des vétérinaires qui vont venir intervenir, mais en dehors du cadre d'une clinique, qui vont être vraiment là dans le cadre d'un conseil. Et en fait, tout ça, ça va nous permettre d'avoir du coup un QG des Poilus, un endroit où les propriétaires se retrouvent, se rencontrent, partagent aussi parfois autour d'un cani-café leurs difficultés, et puis qu'on ait une solidarité et vraiment un environnement qui est pensé pour, si j'ose dire, les cani-parents.
2: Donc une partie extérieure, une partie boutique aussi avec les produits de votre marque Cani Gourmand. Est-ce que vous délocalisez la partie fabrication de Cani Gourmand à cet endroit ou pas ?
3: Alors tout à fait. Aujourd'hui, en fait, pour produire les friandises naturelles, c'est un agrément qui est excessivement compliqué à avoir puisqu'on travaille avec des sous-produits comme par exemple les tripes, qui sont très, on va dire, elles sont considérées comme potentiellement contaminées très rapidement. Mmh. Et donc, il y a un protocole sanitaire qui est très, très, très strict, qui est encore plus strict que certains agréments qu'on peut avoir dans l'agroalimentaire pour les humains. Et donc, on va créer un laboratoire aussi au sein de ce QG des Poilus pour produire des friandises 100% sud-ouest. On a déjà commencé les essais en partenariat avec les casières de Neuvic qui aujourd'hui nous permettent de donner une seconde vie aux pots d'esturgeon et de les transformer en friandises pour chiens. Et voilà, c'est que le début.
2: À suivre donc d'ici la fin de l'année, début 2027 pour l'ouverture officielle puisque les travaux vont démarrer là début juin. Et je le disais Aurélie, vous êtes aussi l'organisatrice de la grande course Cani Ninja, course d'obstacles en duo avec notre chien qui se déroule chaque année. La prochaine édition, c'est à la fin du mois. Là, on en est où des inscriptions ?
3: Alors oui, tout à fait. C'est le 23 et 24 mai à Échourgnac. Et on a dépassé les 750 participants. Donc, il reste un peu moins de 50 places. C'est vraiment exceptionnel. Et on est très, très, très contents. D'autant que cette année, on va avoir 4 nouveaux obstacles magiques, si j'ose dire. Avec notamment un aquapark et un étang à traverser dans une barque avec son chien.
2: Et ben voilà, vous voulez participer à cette grande course d'obstacles qui devient une tradition en Dordogne chaque année avec votre chien. Rendez-vous à Échourgnac à la fin du mois. On vous met toutes les infos pour vous inscrire et prendre une des dernières places possibles sur ici.fr en cliquant sur l'écho d'ici. Merci beaucoup Aurélie Dedieu, fondatrice de Cani Gourmand, d'être passée nous voir. À bientôt.
3: Merci à vous, à bientôt.
2: Vous restez avec nous ici matin, ça continue avec Marc Lavoine pour la musique, pour une Begin avec toi. Juste après, on joue ensemble, j'ai un chouette cadeau à vous offrir. Je vous en dis plus dans 3 minutes à peine. Bon réveil avec la première radio en Dordogne.

0: Marc Lavoine. Pour une begin avec toi sur votre radio ici Périgord à 7h27, l'heure de jouer ensemble avec deux places pour un endroit exceptionnel à découvrir absolument, les bassins des Lumières à Bordeaux, site d'exposition dans cette ancienne base sous-marine avec des expositions projetées sur les murs, au sol, au plafond, il y en a partout. Et en ce moment, la grosse exposition est consacrée à l'œuvre de Henri Matisse avec notamment le tableau Luxe, Calme et Volupté avec les Nuits Bleues aussi que vous allez redécouvrir. En plus de ça, avec votre billet, vous avez accès à l'exposition de Frida Kahlo qui est hyper colorée avec des fleurs partout, il paraît que c'est magnifique, et à deux œuvres contemporaines, l'une L'échappée des lignes avec des grandes lignes qui vont se dessiner partout autour de vous, qui vont bouger, avec Oniria, une création sur l'intelligence artificielle avec des drôles d'animaux qui vont apparaître pareil au mur, sur les plafonds, au sol. Et je vous offre deux places en jouant donc avec nous au 05 53 53 82 82. Vous nous appelez maintenant.
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0: 7h29, Loc Express avec Laurent Labadie.
3: Dis-moi, tu es caillole toi ?
4: Ouais, ça va, je suis bien caillole là. Cette formule typiquement sarladaise, je l'ai entendue à Sénac et Saint-Julien, un splendide village du Périgord. Et belé ou le my brave village des Franches, et peut-être le plus beau village de France. On dit caillolo pour une fille, et toi, tu chais coyolo ? Ça veut dire quoi, être caillole ou caillole ? Ce mot ressemble à une cagole ou une cagouille, un escargot en occitan. Pas du tout, me dit Maryse, professeure d'occitan à Sarlat, qui s'approche de moi. Chabay, kekoy ? Quel mot des caillole ? Tu sais ce que ça veut dire, ce mot ? Ben non. Quand on est caillole, on est en forme. Attention toutefois, car certains endroits du Languedoc, vers le Lot-et-Garonne notamment, être caillole signifie être en forme sexuellement.
0: Merci beaucoup Laurent Labadie, Loc Express sur ici.fr. 7h30, les infos, au Drazo.
5: Vous avez un salaire modeste et vous roulez beaucoup pour aller travailler. Notez bien, la plateforme pour obtenir l'indemnité carburant de 50 euros ouvrira le 27 mai sur le site impots.gouv.fr. 3 millions de travailleurs sont concernés. Le prix du gasoil s'est stabilisé ce week-end à 2,21 € le litre en moyenne. Le sans-plomb, lui, est en très légère baisse. Autre coup de pouce, c'est le coup d'envoi aujourd'hui du repas à 1 euro pour tous les étudiants sans exception dans les restaurants universitaire. La mesure jusque-là ne s'appliquait qu'aux boursiers et aux plus précaires. Une grève aujourd'hui dans les laboratoires de biologie médicale. Il faudra peut-être reporter, attention, votre prise de sang ou vos analyses. Les syndicats dénoncent des salaires trop bas et une dégradation des conditions de travail. C'est officiel et c'est sans surprise. Jean-Luc Mélenchon sera candidat à l'élection présidentielle de l'an prochain. Il estime que le Rassemblement national est son principal adversaire. Nous allons, dit-il, les battre à plate couture. 2000 toughers avaient été verbalisés hier soir après avoir quitté la rave party organisée sur un terrain militaire près de Bourges. Amende systématique. Le ministre de l'Intérieur, Laurent Nunez, veut créer un délit de participation à ces fêtes illégales. Qui repartira avec sa statuette de meilleur comédien ? La 37e nuit des Molières se tient ce soir aux Folies Bergères, traditionnel rendez-vous du théâtre français. Josiane Balasco, Laurent Lafitte, Jean-Paul Roux font partie des nommés. Valérie Le Mercier et Alex Lutz se sont nommés pour le Molière de l'humour.
6: Merci Aude Razo. Et dans l'info d'ici en Dordogne, ce matin, on fête un anniversaire particulier, les 103 ans du cordonnier du Bugue. Il s'appelle Maurice Clavière. Il s'était installé là en 1946. Il a pris sa retraite à l'âge de 99 ans, mais il voit toujours beaucoup de monde. Alors hier, il y avait sa famille, évidemment, le maire, des habitants et l'amicale de son ancien groupe de résistants, le groupe Soleil. Un moment très émouvant, Jeanne de Butler.
7: Le kir est servi. Sur des tables en plastique dressées sur le trottoir, Maurice apparaît devant la devanture en bois vert au bras de ses trois filles.
8: Alors Maurice,
9: alors petit.
10: Bon anniversaire.
9: Mais dis donc, ça me fait plaisir. Ça ne me rajeunit pas. Quand tu vas aller t'asseoir, Maurice, on t'a mis une chaise là-bas, il n'y a pas de problème. Hein.
10: Quand je serai vieux, oui.
9: Ouais.
7: Tout le monde s'approche pour l'embrasser. Le maire et le président de l'association des anciens combattants sortent une feuille de leur costume.
11: Pour ce que vous avez été pendant la guerre, et comme on dit, bien dans vos chaussures. Nous sommes heureux de fêter avec vous vos 103e année.
7: Hugues Maurice, c'est surtout le cordonnier de la rue de Paris, celui qui a réparé les chaussures des gamins. François habite dans la maison juste à côté de son atelier.
12: Il a commencé à 14 ans. Incroyable. Et puis alors, il réparait les chaussures comme jamais j'ai vu, moi. C'est le meilleur ouvrier de France.
7: Aujourd'hui, Maurice a pris sa retraite, mais il vit toujours là avec Michel, sa fille aînée.
13: Il vit dans la cordonnerie, puis il fait du bricolage. Il répare des petits trucs. Il dit toujours, l'année prochaine, on ne fera pas ça, on ne fera pas ça. Comme ça. Moi, je vois le temps, mais pas lui.
7: Les touristes anglais passent devant la petite fête. Ils s'arrêtent pour prendre une photo. Et Maurice qui pose bien droit sur sa chaise en bois.
6: Les photos de Maurice, qui fêtait donc ses 103 ans hier, on vous les a mises sur notre site ici.fr.
0: Dans le reste de l'actualité, Louis.
6: On est en vigilance jaune aux orages en fin d'après-midi en Dordogne aujourd'hui. Et par endroits, on a eu de la grêle hier en Périgord vert, dans le Bergeracois. Ça a été très localisé, c'est des petits grelons, mais ça annonce forcément la saison. On va y revenir tout à l'heure dans le journal de 8h. Cette étude qui montre que le nombre de touristes continue d'augmenter. En Dordogne, on accueille 7% de touristes en plus qu'il y a 7 ans avant le Covid lors de la dernière étude. Ce qui change aussi maintenant, c'est qu'ils viennent tout au long de l'année, plus seulement l'été. On en parle tout à l'heure avec notre invité ce matin, le directeur du comité départemental du tourisme, Christophe Gravier, qui sera en direct sur l'antenne d'ici Périgord dans 10 minutes. Benoît, donc la météo aujourd'hui, c'est pas mal d'averses. Et en fin de journée, des risques d'orage.
0: Ouais, exactement, c'est bien maussade dès ce matin. Un ciel bien menaçant avec des averses prévues un petit peu toute la journée qui prennent un caractère orageux effectivement dans l'après-midi. Vigilance jaune à partir de 15h et jusqu'en fin de soirée. Avec des températures qui baissent aussi un petit peu. 17 degrés attendus au meilleur de la journée à Nontron, Ribérac et Bergerac. 18 à Périgueux et 19 la maximale à Sarlat.
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0: Sur la route, vous nous appelez en cas de difficulté sur votre trajet. Je vous rappelle que les travaux qui impactent la Rampinsol démarrent vraiment aujourd'hui avec une restriction de circulation sur le sens Créavalais-Périgueux lorsque vous quittez l'autoroute pour rejoindre le centre-ville de Périgueux. Montant la Rampinsol, une seule voie est ouverte à la circulation au lieu de deux habituellement. On vous tient au courant sur votre radio ici Périgord.
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0: Téléphone sur votre radio ici Périgord à 7h35. Bon début de journée.

0: téléphone un autre monde sur votre radio. Ici Périgord, il est 7h40.
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0: À suivre, le retour de l'actualité avec votre invité, Louis de Bergevin.
3: Et ça y est, c'est la fin des vacances de printemps ce matin. Alors nous, ça fait longtemps qu'on a repris, mais c'est pour les touristes de la zone C qui ont repris donc le travail ou l'école. Alors on va dresser un premier bilan ce matin de la saison touristique. On reçoit le directeur du comité départemental du tourisme de la Dordogne pour savoir s'ils étaient au rendez-vous pour ces vacances. On évoquera aussi cette étude régionale qui montre qu'on a de plus en plus de touristes en Dordogne, plus 7% depuis 7 ans.
0: On y revient dans moins de 3 minutes, mais d'abord on joue ensemble sur votre radio ici Périgord. Avec Delphine de Banneuil. Bonjour Delphine.
4: Et bonjour.
0: Comment ça va?
4: Ça va bien et vous?
0: Bah ça va super bien, ravi de vous accueillir pour jouer avec vous, avec ce beau temps dehors, ça fait plaisir.
4: Ouais, magnifique.
0: Venez vous réfugier dans la grotte d'ici Périgord où j'ai pour vous deux places pour aller voir les bassins des Lumières à Bordeaux. Vous connaissez cet endroit ou pas?
4: Alors mon fils y est allé avec le lycée, ouais. Et il est revenu plein les yeux, donc j'ai dit ah bah peut-être que avec les futurs ponts qui arrivent, pourquoi pas nous aussi en profiter.
0: Carrément.
4: Voilà, ça tombe bien.
0: Des expos hyper sympas à découvrir sur Matisse, sur Frida Kahlo. Vous allez vous régaler. Pour ça il faut réussir à sortir de la grotte et on va jouer ensemble au jeu du petit bac. Il y a 10 catégories à remplir avec la lettre que je vais vous donner. Il faut en remplir au moins 6 avant la fin du chronomètre. D'accord. D'une minute. Ok Delphine?
4: D'accord, on va essayer.
0: Et on va jouer avec la lettre L. Attention, 3, 2, 1, c'est parti. Un prénom qui commence par L.
4: Lucas.
0: Un fruit ou légume?
4: Le lys.
0: Un métier. C'est une fleur. Oui. Un métier, on y revient après.
4: Je passe.
0: On passe. Un animal.
4: Une limande.
0: Une partie du corps.
4: On passe.
0: Une commune du Périgord.
4: La Linde.
0: Un plat.
4: Un plat. Une lasagne.
0: Un pays.
4: Le Luxembourg.
0: Un arbre, une fleur ou une plante.
4: Bon bah le lys.
0: Oui, un objet.
4: Une lutte.
0: Un fruit ou légume. On avait les litchis par exemple.
4: Le
0: litchi.
4: Ah oui, le litchi. Ah oh, bah ouais, bah alors là je l'avais pas.
0: Mais c'est gagné, on avait 7 bonnes réponses. Ce qu'il faut pour remporter votre place. On a bloqué sur fruits et légumes. En métier, on avait quoi? On avait livreur par exemple.
4: Ah oui,
0: ou une partie du corps. On avait la langue.
4: Ah bah oui, tout simplement.
0: Bah ouais, mais je comprends, avec le stress, il est tôt. C'est pas grave, Delphine, c'est gagné quand même. Deux places pour aller au Bassin des Lumières à Bordeaux. Profitez bien, Delphine. Quelle est la première radio en Dordogne?
4: Ici Périgord.
0: Bien joué, bonne journée à Banneuil, à bientôt.
4: Merci, au revoir, Benoît.
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0: Aussi, je partirai sur votre radio. Ici Périgord, il est 7h47.
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0: Ça y est, les vacances scolaires sont terminées pour toutes les zones ce matin. L'heure de faire un premier bilan du tourisme. On reçoit ce matin le directeur du comité départemental du tourisme de la Dordogne, qui est votre invité, Louis de Bergevin.
2: Bonjour Christophe Gravier.
3: Bonjour à vous.
2: Alors les vacances de printemps, c'est un peu ce qui lance la saison touristique en Dordogne. C'est quoi les premières tendances donc pour ce mois de vacances?
3: Alors il nous manque encore la dernière semaine des vacances, notamment la zone de Paris qui se terminait dimanche. Mais globalement, on est sur une période de vacances contrastée, on va dire, voire bonne. Une très belle météo qui a plutôt effectivement poussé les visiteurs à fréquenter notamment les jardins, les châteaux jardins, et faire donc des croisières sur les gabarres en Dordogne. Après, le reste du territoire est assez mitigé en fonction effectivement des bassins de clientèle. On va dire une légère baisse de la clientèle française a priori, mais une très bonne tenue des clientèles internationales et notamment européennes.
2: Sur le global, vous avez des tendances chiffrées déjà sur les premières tendances.
3: Alors non, puisqu'en fait, comme je vous le disais, les trois gros bassins, on va dire, de clientèle de la Dordogne sont la Nouvelle-Aquitaine et le bassin parisien, et il nous manque les statistiques, on va dire, de la zone parisienne. Mais globalement, ce qui ressort des premiers indicateurs et des tendances, c'est effectivement un fort afflux de clientèle de proximité, Gironde, Clermont, Limoges, La Rochelle, donc tous les départements limitrophes, donc plutôt positif au regard de ce que nous remontent les professionnels du tourisme, sauf bien sûr pour l'hôtellerie, du coup, parce que des séjours beaucoup plus courts, et je pense aussi une baisse assez importante de la consommation dans la restauration.
2: Comment vous l'expliquez, des séjours plus courts, moins de consommation, on vient de moins loin aussi, c'est les prix du carburant?
3: Ah, c'est essentiellement lié effectivement aux facteurs, on va dire, anxiogènes et économiques. Bien sûr, le coût des carburants qui ont fortement impacté la fréquentation, ou ont changé, on va dire, les modes de consommation, de fréquentation de nos visiteurs. Une période qui est effectivement très anxiogène pour l'ensemble de nos clients.
2: Ça vous inquiète pour la suite, par exemple cet été, si ça continue, ces prix très élevés sur le carburant, est-ce que vous anticipez qu'il y ait moins de touristes?
3: Alors globalement, c'est difficile de faire des pronostics aujourd'hui tellement la situation est complexe et difficile en termes de prévision. Globalement, on a la chance d'avoir quand même en Dordogne de gros bassins de clientèle, comme notamment le bassin de la Gironde, Bordeaux, le littoral. Donc globalement, non, je pense qu'on devrait relativement bien s'en sortir. La Dordogne en plus est un département très attractif. On l'a vu avec la dernière étude Ipsos BVA, puisque ça continue à progresser. Voilà, de toute façon, la Dordogne arrive toujours effectivement à sortir relativement bien de toutes les crises ou les situations complexes qu'elle a pu vivre, y compris pendant la Covid. On l'a vu avec un très fort retour après la Covid des clientèles nationales et internationales.
2: Un mot sur l'événement Château, en fait, qui s'est terminé ce week-end aussi. C'est un bon bilan?
3: Alors, bon bilan, oui. Alors, fin de la sixième édition de Château en Fête, donc dimanche, avec, contrairement à l'année dernière, une météo exceptionnelle, une grande douceur pendant effectivement les trois semaines de l'événement, et puis un événement qui s'est désormais installé dans le paysage touristique et événementiel départemental. Et les professionnels sont globalement très satisfaits de la fréquentation de cette sixième édition de Château en Fête, qui, comme vous l'avez dit, lance la saison touristique.
2: On l'a entendu ce matin sur l'antenne d'ICI Périgord, Christophe Gravier. Cette étude réalisée par le comité régional du tourisme, la dernière étude c'était avant le Covid en 2019. On voit donc que les touristes viennent de plus en plus nombreux et maintenant sur toute la saison. Ça c'était un objectif, qu'ils ne soient pas là seulement l'été.
3: Alors c'est un objectif partagé effectivement avec l'ensemble des territoires et des offices du tourisme, d'arriver effectivement à étaler la fréquentation de la saison touristique sur les quatre saisons. On a la chance d'avoir une offre touristique, qu'elle soit patrimoniale, culturelle, gastronomique, événementielle relativement large pour attirer des populations touristiques toute l'année. Et nous avons, semble-t-il, au regard des chiffres qui sont sortis de cette étude, réussi notre pari, étalé effectivement la fréquentation sur l'ensemble de l'année pour améliorer notamment le taux de fréquentation, le taux de remplissage des hébergeurs notamment et de fréquentation des grands sites touristiques.
2: Quel point, d'après cette étude, on peut encore améliorer pour accueillir encore plus de tourisme? Le transport, par exemple?
3: Alors le transport, effectivement, la très grande majorité de nos visiteurs arrivent et se déplacent en voiture. Donc c'est la mobilité douce aussi qui est un enjeu fort du département, comme l'excellence environnementale et effectivement le transport en train pour pouvoir effectivement répondre à une clientèle notamment sur l'Île-de-France, notamment des jeunes générations qui n'ont plus de voiture, qui n'ont plus de permis et qui ont besoin pour se déplacer sur des départements touristiques comme la Dordogne de moyens de mobilité doux et qui leur permettent d'aller jusqu'au dernier kilomètre comme on dit dans notre secteur.
2: Ouais, le train, ce qui permettrait donc de toucher les Franciliens pour continuer cette augmentation du nombre de touristes en Dordogne. Merci beaucoup Christophe Gravier. Vous êtes directeur du comité départemental du tourisme. Merci d'être venu sur l'antenne d'ici Périgord.
3: Un grand merci à vous. Très bonne journée.
0: Interview à retrouver sur ici.fr avec toute l'actu près de chez vous. Madonna a dévoilé la date de sortie de son prochain album. Ce sera le 3 juillet. Un peu de patience. Pour l'instant, c'est un classique dans la playlist d'ici Périgord à 7h53. Très bon début de journée.

0: Madonna sur votre radio, ici Périgord à 7h57. Le retour de l'info, ce sera dans le journal de 8h, Louis de Bergevin.
1: Et on va revenir sur ces orages attendus aujourd'hui en Dordogne. On sera en vigilance jaune cet après-midi à partir de 15h. Hier déjà, il y a eu de la grêle. C'était très localisé, mais très surprenant aussi.
0: On y revient juste après un voyage dans le temps avec Stéphane Bern, juste après ça.
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4: 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Sur les
0: tapis. 7h58, voyage dans le temps avec Stéphane Bern tous les matins, juste avant 8h. Bonjour Stéphane.
5: Bonjour Benoît et bonjour le Périgord.
0: On voyage dans le temps à vos côtés tous les matins et on revient ce matin au temps où une ville d'eau devient presque, malgré elle, un centre de pouvoir.
5: À Vichy, on ne vient pas pour faire de la politique, pas officiellement. Et pourtant, c'est ici que la République se met à chuchoter, puis à basculer. Nous sommes à Vichy à la fin du 19e siècle. Une petite ville de l'Allier transformée par Napoléon III en station thermale à la mode. On y arrive en train, on y boit de l'eau chaude au goût d'œuf.
6: Moi, ça pue.
5: Médicalement irréprochable, gustativement courageux. On s'y promène sous les platanes, mais surtout, on s'y montre. Car Vichy, c'est the place to be. Des palaces, un opéra flambant neuf, des salons feutrés, députés, ministres, journalistes s'y croisent en peignoir le matin, en redingote le soir. Officiellement, on est là pour la cure.
7: Car Vichy, c'est l'estin, c'est l'eau qui fait du bien.
5: Officieusement, on échange des confidences, des appuis. La Troisième République adore Vichy, discrète, confortable, loin de Paris. Vichy, la ville des VIP, very important pastilles.
8: Les pastilles Vichy rafraîchissent et aident à la digestion.
5: Et puis arrive l'été 1940. La France est vaincue, Paris occupée. Il faut une capitale de repli. Vichy s'impose. Hôtel disponible, ligne téléphonique, atmosphère tranquille. En quelques semaines, la ville d'Eau devient capitale politique. Changement de dress code. On laisse tomber les peignoirs pour les uniformes. Fin de la cure, début de la fracture. Au cœur de ce décor bourgeois, Pétain s'installe à l'hôtel du Parc. Le 10 juillet, les parlementaires votent les pleins pouvoirs. La République s'efface. Aujourd'hui, Vichy continue de soigner et d'accueillir des curistes. Mais son nom reste chargé d'histoire. Une ville d'eau où la politique a laissé plus de traces que le calcaire.
0: Merci beaucoup Stéphane Bern. 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
0: Bon début de journée, vous écoutez Ici Périgord, il est 8h. Les infos, Louis de Bergevin.
1: La Dordogne est en vigilance aux orages. Aujourd'hui, vigilance jaune. À partir de 15h, le tonnerre pourrait gronder. Et hier, déjà, on a eu parfois de la grêle. Alors, c'était très localisé. À Augignac, par exemple, en Périgord vert, à la Monzie-Montastruc, dans le Bergeracois. Ailleurs, il y avait du soleil. Mais pour ceux qui étaient en dessous, comme Patrick, au Pizou, c'était très surprenant. Il a d'ailleurs filmé ses 10 minutes de grêle.
9: Il a fait noir d'un coup, j'ai entendu du bruit et en fait, je regardais par la fenêtre et j'ai eu voilà, la surprise de la grêle. Quoi. C'était pas de gros grêlons, non. C'était des grêlons gros comme une bille, un boulard, quoi. C'était pas énorme. Hein. Mais ça tombait fort. Ça claque et puis ça, on l'entend sur la toiture, ça tombe. Et moi, du coup, je suis sorti. Et en fait, moi, je suis au niveau, sur mon balcon, au niveau du toit du voisin. Et en fait, là, on voyait que ça tombait bien. C'est tombé pendant 10 bonnes minutes. Hein. J'ai les cerises qui sont bien tombées du cerisier. Il a fait un petit peu frais d'un coup.
1: Et on vous a mis les images de la pelouse de Patrick recouverte d'un manteau blanc. C'est sur notre site ici.fr. On attend de la pluie quasiment toute la semaine et donc cette vigilance jaune aux orages de 15h à 21h.
0: Deux frères de 17 et 13 ans ont été blessés hier soir dans un accident de la route au Bugue.
1: Ouais, c'est celui de 17 ans qui conduisait. Il a le permis, hein, c'est possible depuis 2 ans. Peu après 19h, il roulait au niveau du lieu-dit La Douche au Bugue. Quand il a mal négocié son virage, il a fini sa course dans dans un champ après plusieurs tonneaux. Les deux jeunes ont appelé leur père dans un premier temps. C'est quand il est arrivé qu'il leur a dit qu'il fallait appeler les pompiers. Ceux-ci les ont transportés tous les deux à l'hôpital de Périgueux. Quasiment en même temps, hein, toujours vers 19h, un accident s'est produit sur l'autoroute A89 à cause de la pluie en Corrèze, au niveau de la rivière de Mansac. C'est juste après la limite avec la Dordogne. Une première voiture est partie en aquaplaning. Derrière roulait une Porsche Cayenne qui a freiné et qui est passée de l'autre côté de l'autoroute à travers le terre-plein central. Elle a cassé le rail de sécurité. Les deux voies de gauche dans les deux sens ont été bloquées dans la nuit et jusqu'à ce matin. C'est un axe très emprunté qui va être perturbé pendant 3 mois. Vous passez peut-être chaque jour par la Rampinsol entre l'autoroute A89 et Périgueux. Eh bien, à cause des travaux d'aménagement de la zone Créa-Vallée Est, la circulation est réduite à partir d'aujourd'hui sur cette route. Il n'y a plus que 2 voies au lieu de 3. Les pelleteuses sont déjà là. L'objectif, c'est de construire à cet endroit un nouveau rond-point qui desservira donc la zone de Créa-Vallée. Il y a de plus en plus de touristes en Dordogne, c'est ce qui ressort d'une grosse enquête Ipsos BVA menée à l'échelle de la région. C'est la première sur le sujet du tourisme menée depuis le Covid et on y apprend donc que depuis 7 ans, le nombre de nuitées a augmenté de 7%. Et les touristes sont aussi de plus en plus nombreux à venir en hiver, en automne et au printemps. Désormais, c'est équilibré sur toute l'année et ça, c'est une très bonne chose pour Sylvie Chevalier, la présidente du comité départemental du tourisme.
10: Ce qui est marquant, c'est qu'on a des visiteurs qui viennent maintenant davantage tout au long de l'année. Alors qu'il y a 10 ans, c'était vraiment axé sur juillet-août. Bon, nous avons travaillé sur ce sujet. Les visiteurs ont changé aussi leurs habitudes en faisant des séjours un peu plus courts qu'auparavant. C'est-à-dire que le séjour traditionnel d'été de 3 semaines, ce n'est plus la norme. Pour les habitants, c'est quand même plus agréable d'avoir un village vivant toute l'année plutôt que d'avoir un hiver complètement mort et triste, et puis un été surchargé. On n'a pas envie, mais pas du tout, de favoriser ce qui pourrait tendre vers un surtourisme, si vous voulez. C'est justement ce qu'on veut éviter. Nous souhaitons travailler à ce que la Dordogne soit vivante tout le temps.
1: Et les vacances du printemps qui viennent de se terminer ce matin. On a eu quand même pas mal de touristes en Dordogne. C'est ce que nous disait tout à l'heure l'invité d'ici Périgord, Christophe Gravier. Il est directeur du comité départemental du tourisme. Et notamment grâce à la météo, on a eu beaucoup de touristes qui venaient d'à côté, hein, qui venaient des régions voisines.
0: Ce pêcheur a battu un record hier près de Ribérac.
1: Oui, à l'étang de Selles, il a pêché la plus grosse carpe jamais sortie de ce plan d'eau. Elle faisait un tout petit peu plus de 16 kilos. Il s'appelle Alexis Murat, il habite sur l'île de Ré. C'est un pêcheur chevronné, alors il a très vite mesuré l'exploit.
11: Dès que j'ai eu la touche, j'ai tout de suite senti que ce n'était pas les mêmes poissons de la journée, qui étaient quand même plus petits. J'ai fait un poisson de 6 kilos et 2 poissons de à peu près 10 kilos dans la journée. Quand j'ai eu cette touche-là, je savais que c'était un poisson qui était déjà beaucoup plus gros que les autres.
12: Ça fait des bips, ça sonne quand le poisson tire sur la ligne.
11: J'ai dû mettre, je pense, une quinzaine de minutes pour la sortir. En taille, elle devait faire aux alentours des 1 mètre de long, sur une hauteur de 60-70 cm. Et puis une bouche, je pouvais... La taille de la bouche, c'est des vrais aspirateurs, ces poissons-là. Et elle faisait, je pouvais au moins mettre ma main dans sa bouche, quoi. C'est vraiment des... Oui, je pense que mes 4 doigts rentraient tranquillement dans sa bouche. C'est sûr que ça fait toujours plaisir de faire le plus gros poisson de l'étang, quoi.
1: La carpe a été remise à l'eau après évidemment l'avoir prise en photo. Vous pouvez la retrouver sur notre site ici.fr. Elle cache quasiment tout le corps du pêcheur. On voit juste sa tête dépasser tellement cette carpe est impressionnante. On a fait la fête hier au stade Christian Goumondi à Sarlat en 8e de finale aller de Fédéral 1 de rugby. Le CAS a battu les Girondins de Saint-Médard-en-Jalles. Succès 25-20. L'écart aurait pu être encore plus grand parce que les Sarladais ont encaissé 2 essais dans les 10 dernières minute. Mais Valentin Place, que l'équipe voulait surtout retenir, c'était la fête avec le millier de supporters présents.
13: Tout était réuni, les bandas, le public et un sport de combat sur le rectangle vert. François Bourgeois, le manager, au moment de la causerie d'après-match.
14: Notre plan, il a fonctionné. Il faut savoir hein, d'où on vient, encore une fois. Profitez de la soirée, profitez de cet instant, parce qu'une belle récompense pour vous.
13: Jamais Sarlat n'avait été aussi loin en Fédéral 1 et aussi proche d'accéder au quart de finale. Christian Bell, demi d'ouverture du CAS.
15: Tout le monde qui était là aujourd'hui dans les tribunes, tout ça, donc il y a énormément de fierté pour ce club qui est un club quand même même historique français, donc c'est vraiment cool.
13: Chose rare chez les sportifs, on pointe en premier lieu les sourires provoqués dans les gradins, plutôt que l'aspect tactique du match. François Bourgeois, le coach.
16: On doit rendre fiers ces gens-là, on doit avoir une fierté et une identité de porter ce maillot. Là, j'ai trouvé qu'on avait procuré de l'émotion. Même à la fin, j'ai vu des supporters vraiment liés avec leur équipe, et dans notre sport, c'est ce qu'on recherche.
13: Et quand on goûte aux joies de la victoire, les envies sont décuplées.
15: Champion de France, c'est du rugby, hein, donc on va se fermer à rien.
13: Et François Bourgeois est là pour calmer les rêves fous de son ouvreur.
16: J'ai eu la chance de connaître ça il y a quelques années en Fédéral 3. On n'a jamais parlé d'être champion de France dès le 8e de finale. Il n'y a pas un seul joueur qui l'a dit, il a pensé.
17: Trop sûr.
16: Eh ouais, dans ce sport-là, tu parles après avoir fait des actes.
13: Car il reste un match retour à jouer dans une semaine. Sarlat n'a que 5 petits points d'avance.
1: Et dans la foulée du CA Sarlat, les clubs de rugby périgourdin ont bien réussi hier. Belvès, Lussan et Nontron en Fédéral 2 et Fédéral 3 qualifiés pour le tour suivant. On fait le point global tout à l'heure dans l'info d'ici. Nos voisins bordelais, eux, sont en finale de la Coupe d'Europe. L'Union Bordeaux-Bègles a remporté la demi-finale hier en battant les Anglais de Basse 38 à 26 à domicile. La course cycliste à Périgueux est annulée cet après-midi. C'est l'événement qui clôt les fêtes de la Saint-Georges. Plusieurs boucles à parcourir en centre-ville, mais il n'y a pas assez de coureurs, seulement 10 engagés selon les organisateurs, obligés de supprimer l'épreuve.
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1: Et Benoît, on l'a dit, hein, aujourd'hui on attend des averses et des orages en fin de journée.
0: Ouais, ça va pas être fou, c'est déjà tout gris, tout menaçant, avec des averses qui ont déjà commencé ce matin, qui vont rester en place une bonne partie de la journée et qui vont en plus prendre un caractère orageux avec cette vigilance jaune à partir de 15h et jusqu'en fin de soirée. Pour les températures, elles baissent, 17 degrés attendus au meilleur de la journée à Nontron, Bergerac et Ribérac, 18 à Périgueux et 19 la maximale à Sarlat. Évidemment, vous êtes prudent sur les routes en cas de difficulté, vous nous appelez au 05 53 53 82 82. Prudence, patience sur les routes avec toute cette pluie.
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0: Alain Chamfort est dans la playlist des chansons que vous aimez chanter. C'est ici Périgord, première radio en Dordogne. Merci de nous avoir choisis pour commencer la semaine.

0: Et 8h13, c'était Alain Chamfort sur votre radio, ici Périgord.
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0: 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Je vous offre vos deux entrées, cette suspension de fleurs, tout de suite, en jouant avec nous avec cette question. Justement, en parlant de fleurs, il y a un jardinier qui fait parler de lui au serre municipal de Lourdes, parce qu'il s'occupe des plantes avec une technique un peu particulière. Laquelle, à votre avis? Est-ce qu'il les nourrit avec l'eau bénite de Lourdes, ou est-ce qu'il leur fait écouter de la musique? 05 53 53 82 82. Est-ce qu'il nourrit les plantes avec l'eau bénite de Lourdes, ou en leur faisant écouter de la musique? 05 53 53 82 82, bonne chance.
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0: 8h15, c'est l'heure de C'est pas vrai, le rendez-vous anti-arnaque d'ici Périgord.

0: récupèrent non seulement sa carte bleue, mais ils embarquent aussi les bijoux, au prétexte qu'il faut les mettre à l'abri. Retenez bien ça, un policier ne demandera jamais de bijoux, d'argent, de cartes bancaires, de codes secrets. Il ne se déplace jamais à domicile pour récupérer des objets de valeur.
1: Alors qu'est-ce qu'on doit faire, Aude, si quelqu'un toque à la porte et nous dit qu'il est policier ?
0: Déjà, vous lui demandez sa carte de police, il doit vous la présenter. Et attention, ce n'est pas parce qu'il porte un brassard police ou un uniforme que c'est un vrai policier. Après, vous me direz, il peut toujours me présenter une fausse carte de police. De toute façon, je ne sais pas trop à quoi une vraie carte est censée ressembler. En fait, je vous le dis, c'est un format carte de crédit, recto verso, avec puce électronique et photo du policier. Donc là, autre conseil, vous appelez le commissariat pour vérifier que la personne en face de vous est bien censée être chez vous. Quand je dis ça, souvent vous me dites « Ah mais j'ose pas, si ce sont de vrais policiers, ils vont mal le prendre ». Eh bien non, j'ai trouvé pas mal de témoignages sur Facebook, des gens l'ont fait et ça s'est très bien passé, donc n'hésitez pas.
2: Merci beaucoup Drazo, tous vos conseils à retrouver sur ici.fr et sur l'application à retrouver sur votre smartphone, il est 8h17. C'est le retour de la playlist d'ici matin pour vous souhaiter une bonne semaine à l'écoute d'ici Périgord.

0: Blondie sur votre radio, ici Périgord à 8h20. Restez avec nous tout à l'heure à partir de 9h pour votre magazine Bienvenue chez vous. Bonjour Marie-Dominique Privé.
1: Bonjour Benoît, bonjour à tous.
0: Au programme ce matin.
1: Je crois que vous êtes venu en vélo ce matin avec cette pluie ou pas?
0: Alors,
1: Benoît?
0: Non, je ne suis pas très aquatique comme garçon, donc je suis venu en voiture.
1: Et pourtant, vous le connaissez, ce vélo et cet événement devrait vous intéresser. Mais à vélo, c'est l'événement national qui fait la part belle au

0: vélo partout en France, avec des tas d'animations organisées tout au long de ce mois de mai. Et pour cette 6e édition, le Grand Périgueux et Périmove passent à la vitesse supérieure. Au programme, des animations, des tests de vélo, un concours photo, un vélo à gagner et une grande journée conviviale qui vous attend le 30 mai prochain. On en parlera bien sûr avec nos invités qui nous expliqueront également pourquoi le vélo est aujourd'hui un mode de déplacement pratique, ludique et surtout économique pour tout âge. Et vous, vous aimez le vélo? Vous, pour aller tout simplement travailler, vous balader, faire du sport? Et si vous ne le prenez pas, qu'est-ce qui vous freine? 05 53 53 82 82. On attend bien sûr vos témoignages.
1: N'hésitez pas, venez parler mobilité. Si vous n'êtes pas dispo tout à l'heure entre 9h et 10h, dès maintenant, laissez un petit message vocal sur le WhatsApp d'ici Périgord avec le même numéro. À tout à l'heure, Marie-Dominique.
0: À tout à l'heure.
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1: Rencontre avec des périgourdins tous les matins avec une profession assez insolite aujourd'hui dans les gens d'ici, celle de pilote de chasse, métier qu'a exercé Benoît pendant 20 ans avant de retourner dans ses vignes familiales près de Montbazillac. Il se présente au micro de Julien Pelé.
3: Bonjour, je m'appelle Benoît, j'ai 47 ans et je suis de Montbazillac et j'ai l'énorme chance d'avoir réalisé mon rêve de gosse et de vivre une deuxième fille professionnelle très enrichissante également.
4: Bonjour Benoît, vous avez 47 ans, à peu près de la même génération. Est-ce que Top Gun, c'est votre film préféré?
3: Ah, il m'a marqué. J'étais un fan de l'étoffe des héros, moi. Ça parle d'aéronautique, ça parle un peu d'espace aussi. Les États-Unis ont envoyé les premiers hommes dans l'espace, mais ont passé aussi le mur du son. Magnifique film.
4: J'imagine que je dois pas être le seul à vous faire la référence avec Top Gun, puisque dans une première partie de votre vie, pendant 20 ans, vous avez été militaire, donc de l'armée française, pilote de chasse, c'est comme ça qu'on dit?
3: Ouais, exactement. Je suis issu d'une famille donc de vignerons, je suis de la 4e génération. À 9 ans, j'ai le souvenir sur l'aérodrome de Bergerac d'ailleurs, parce qu'il y avait eu un événement un peu particulier, des avions de chasse posés. L'armée de l'air permettait à des jeunes de venir voir les avions, monter à bord, choses comme ça. Je me souviens très bien monter à bord d'un Jaguar à l'époque et de me demander mais comment on fait pour piloter toutes ces aiguilles. J'ai commencé à Cognac sur un avion qui s'appelait l'Epsilon, qui est retiré du service maintenant, et qui était un avion qui avait 600 chevaux quand même, hein, avion de voltige. Le 14e vol était un vol solo. J'avais 18 ans et j'avais jamais volé avant d'être dans l'armée de l'air. Ça fait partie de la formation en fait. C'est une façon de responsabiliser les gens, et parce qu'on va avoir des machines qui coûtent extrêmement cher.
4: Est-ce que vous vous êtes déjà fait peur en avion?
3: Alors, c'est un travail très exigeant dont il faut pas oublier la finalité, qui est peut-être d'aller au-delà de la diplomatie, d'être engagé sur des théâtres d'opération. C'est un boulot où on pousse l'exigence d'efficacité à son extrême, donc ça laisse parfois pas beaucoup de marge. Il y a des fois où ça arrive un peu trop vite et on se fait un peu surprendre par la sortie du cadre. C'est des peurs. On se dit tiens, c'est pas passé très loin aujourd'hui.
4: Dans quelle partie du globe on vous a envoyé? Je ne sais pas si vous avez le droit de le dire.
3: Moi j'ai fait partie de la campagne de Libye en 2011.
4: Et quand on fait ce métier, est-ce qu'il faut rassurer la famille?
3: Bon, alors on a une famille un peu de taiseux quand même, hein, dans la famille. Enfin, j'ai des parents qui, pendant toute cette carrière, quand je venais les voir, que j'étais basé dans les Bouches-du-Rhône par exemple, et que je reprenais la route pour rentrer dans les Bouches-du-Rhône, j'ai des parents qui continuaient à me dire « tu nous appelles quand t'es rentré ». Donc bon, je leur disais « mais je passe la semaine à voler sans jamais m'en posant vous appeler pour dire que je suis posé en fait. Et je vole deux jours, deux nuits, dans les montagnes, vite, pas vite, enfin bon bref ».
4: Mais ils sont plus inquiets de 7 heures de route pour aller rejoindre les Bouches-du-Rhône.
3: En fait, ça ils maîtrisaient en fait. Ils maîtrisent que c'est la route quoi, l'autoroute, machin, donc avec les accidents de la circulation.
4: Alors moins de 10 ans après cette nouvelle vie sur vos terres originelles, du côté de Montbazillac, est-ce que c'est pas un peu trop dur? Est-ce que des fois quand vous regardez en l'air, il n'y a pas de regrets ou...
3: Alors c'est des carrières, pilote de chasse c'est une carrière dans tous les cas courte, et puis on devient des dinosaures en fait, hein, au bout de 20 ans, c'est des boulots de jeunes. Hein. Le dernier jour, le dernier posé, c'est de me dire... Oh, j'ai eu la chance de le vivre, quoi. C'est ça, en fait, qui reste.
4: Vous avez gardé contact avec vos anciens collègues pilotes de chasse?
3: Oui, c'est plus que des collègues. On partage des choses incroyables. C'est riche aéronautiquement, mais c'est riche humainement.
4: Merci, Benoît.
1: Benoît qui est aujourd'hui viticulteur au Château Poulevert, où les animations ne manquent pas. Vous retrouvez son portrait sur ici.fr. Fréau de la Vega avec le chant des sirènes à 8h25 avant de jouer ensemble dans quelques minutes. À tout de suite.

0: Frérot de la Vega avec le chant des sirènes sur votre radio. Ici Périgord, il est 8h28.
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0: Il est 8h28, c'est l'heure de jouer ensemble avec Annie de Trélissac. Bonjour Annie.
4: Bonjour Benoît.
0: Comment ça va Annie?
4: Eh ben ça va très bien, merci.
0: Bon, ça va bien, super. Bon, avec ce temps pas terrible quand même, on reste au chaud.
4: Non, c'est vrai, c'était mieux la semaine dernière.
0: C'est clair. Qu'est-ce que vous allez faire aujourd'hui Annie?
4: Eh bien, je vais faire du tri dans mes photos. J'ai fait énormément de photos de pendant l'événement Château en fête.
0: D'accord.
4: Et je dois faire un peu de tri.
0: Trop bien. Vous avez des jolies photos?
4: Ah oui, vraiment.
0: Bon.
4: Très belles.
0: C'est laquelle la plus belle? C'est une photo de quoi?
4: La plus belle. Alors, mon oncle, c'était à chaque fois des châteaux. Eh bien, je crois que c'était le château de Caussade.
0: Bon, parfait.
4: Ben,
0: on va vous laisser faire votre tri. Juste une question, Annie. Avec quoi ce jardinier de Lourdes entretient ses plantes? Est-ce que c'est avec l'eau bénite de Lourdes ou en leur faisant écouter de la musique?
4: Alors, c'est en leur faisant écouter de la musique.
0: Exactement. Et il paraît que ça marche très bien. Bravo, Annie. Je vous souhaite une bonne journée à Trélissac. À très bientôt sur la première radio en Dordogne. Ici Périgord.
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0: Et 8h30, l'essentiel de l'actu en France et dans le monde, c'est le 90 secondes présenté par Audrazo.
1: Top départ aujourd'hui du repas à 1 euro pour tous les étudiants sans exception dans les restaurants universitaires. La mesure réclamée par les organisations étudiantes, elle ne s'appliquait jusque-là qu'aux boursiers et aux plus précaires. Une date à cocher, les 3 millions de travailleurs modestes et gros rouleurs qui sont concernés par l'indemnité carburant de 50 euros pourront faire la demande à partir du 27 mai sur le site impots.gouv.fr. Autre rendez-vous, le ministre de l'économie Roland Lescure convoque ce matin à Bercy les distributeurs de carburant. L'Iran annonce à l'instant que l'armée américaine sera attaquée si elle s'approche du détroit d'Ormuz. Réponse à l'opération de déblocage des navires annoncée pour aujourd'hui par Donald Trump. Opération américaine critiquée par Emmanuel Macron. Il appelle à une réouverture concertée entre l'Iran et les États-Unis. Attention, si vous prévoyez une prise de sang ou des analyses, une grève est annoncée aujourd'hui dans les laboratoires de biologie médicale. Les syndicats dénoncent des salaires trop bas et une dégradation des conditions de travail. Jean-Luc Mélenchon sera bien candidat à l'élection présidentielle de l'an prochain et pour la 4e fois d'affilée. Il assure être le mieux préparé à la France insoumise et il estime que le Rassemblement national sera son principal adversaire. Deux géants du basket français vont s'affronter la nuit prochaine en NBA. Victor Wembanyama face à Rudy Gobert, San Antonio face à Minnesota. Les fans devront se lever très tôt ou se coucher très tard. Match à 3h30 heure française.
5: Merci Audrazo. Et dans l'info d'ici en Dordogne, les supporters de rugby se réveillent avec le sourire. Ce matin, on a vécu un très beau week-end sur les terrains. Bonjour Valentin Plat.
6: Bonjour.
5: On évoquait tout à l'heure la victoire de Sarlat en 8e de finale de Fédéral 1. Mais les autres clubs ont suivi les Sarladais. On commence par la Fédéral 2. Belvès s'est imposé et qualifié pour le tour suivant en phase finale.
6: Cet hiver, Belvès n'arrivait plus à gagner un match, même pas certain de jouer les phases finales. Et pourtant, depuis 3 semaines, tout va pour le mieux. Les Belvésois ont gagné à Prades hier après-midi, 22-25, unis au moment de la victoire devant l'objectif du photographe du club, avec cette phrase écrite sur les réseaux sociaux « Avant de manger du sanglier en civet, il faut déjà pouvoir le tuer ». Alors en 16e de finale, il y aura donc un derby Vert-Belvès, confrontation en match aller-retour. Avantage à Vert, qui avait remporté les 2 matchs lors de la saison régulière.
5: Allez, on descend d'un échelon Fédéral 3, et bien là aussi, les clubs périgourdins se sont qualifiés.
6: Oui, l'aventure se poursuit pour Nontron, tout jeune promu en Fédéral 3 qui se qualifie pour les 16e de finale. Malgré la défaite hier après-midi dans le Morbihan à Auray, Nontron est parvenu à garder son avance du match aller. Idem pour l'Union Saint-Astier-Neuvic qui se qualifie en sortant Argentat, pourtant bien meilleur sur le papier. Nontron, Saint-Astier en Fédéral 3, bientôt il faudra ajouter Lalinde. Et Mussidan, hier après-midi, les Mussidanais ont validé leur retour dans cette division en battant l'entente Payzac-Saint-Thierry-la-Perche. Score final 16-23. Si ça ne bouge pas d'ici la fin des phases finales, il y aura donc l'an prochain 5 clubs de Dordogne en Fédéral 3, 9 au total dans les 3 échelons fédéraux.
5: Et il y avait aussi les finales de Régional 1 et 2 hier après-midi, alors ça a été plus compliqué là. Lalinde qui perd le bouclier de R1 après une défaite 35-17 face à Mimizan. En Régional 2, Ribérac a perdu en finale 28-26 face à Castelmoron-sur-Lot.
0: Dans le reste de l'actualité, Louis.
5: La circulation perturbée à partir d'aujourd'hui sur la rampe Insol. La départementale 6021 qui est très empruntée au sud de Périgueux qui relie le centre à l'autoroute. Les travaux d'aménagement de la zone créa vallée Est et donc à partir d'aujourd'hui la circulation est réduite sur cette route pendant au moins 3 mois. Il y a de plus en plus de touristes en Dordogne, ça représente même un tiers de l'économie de notre département, c'est ce que dit cette grosse enquête menée à l'échelle régionale, la première enquête depuis le Covid. En 7 ans, la fréquentation touristique a augmenté de 7%. Pour la météo, Benoît, aujourd'hui, c'est de l'orage. On est en vigilance jaune à partir de cet après-midi.
0: Ouais, exactement, avec des averses qui ont déjà commencé ce matin. Un temps bien maussade toute la journée, ciel menaçant. Ces averses qui vont prendre un caractère orageux à partir de cet après-midi, effectivement. Vigilance jaune dès 15h et jusqu'en fin de soirée. Et avec des températures qui baissent, hein, globalement. 17 degrés attendus à Bergerac, à Ribérac ou encore à Nontron. 18 à Périgueux et 19 degrés pour Sarlat.
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0: Sur la route, vous nous appelez en cas de difficulté. Vous êtes prudent. On vous rappelle que la rampe Insol est impactée par des travaux et dès aujourd'hui, quand vous allez en direction de Périgueux, depuis l'autoroute, vous circulez sur une seule voie au lieu de deux. La circulation est réduite avec les pelleteuses qui sont déjà là. Vous retrouvez les détails sur le site ici.fr. Bonne route, bon courage.
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0: Jean-Jacques Goldman est dans la playlist des chansons que vous aimez chanter. Il est 8h35. Merci d'avoir choisi ici Périgord.

0: Jean-Jacques Goldman, il changeait la vie sur votre radio. Ici Périgord, il est 8h39.
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0: Dans 10 minutes, l'événement d'ici avec un spectacle de cirque sous une yourte juste derrière le théâtre de Périgueux. Ça va se passer cette semaine. On sera avec l'artiste de cirque qui est à l'origine de ce projet dans 10 minutes dans l'événement d'ici. Mais d'abord, tous les matins, carte blanche à Aénor du Périgord. Bonjour Aénor.
3: Bonjour Benoît.
0: Ce week-end au sud de Bordeaux, à Villeneuve-d'Ornon, s'est déroulée une grosse compétition de natation artistique. Il paraît que vous y étiez.
3: Oui, une compétition régionale, donc très grosse compétition. Mais je me demande surtout qui a imaginé ce sport. Benoît, en fait. Et si on mettait des sportifs, donc la tête en bas, sous l'eau, et on leur fait faire des grands écarts? Mais bonne idée, Karine, mais comment qu'ils vont faire pour respirer? Ben, on leur met un pince-nez, comme ça, ils respirent pas. Et voilà, la synchro est née. Magnifique, il est incroyable, ce sport. Il faut être bon en tout, mais il faut surtout ne pas avoir peur de se coincer le rideau dans la fenêtre. Est-ce que vous connaissez cette expression?
0: Non.
3: C'est quand le maillot de bain a tendance à rentrer dans...
0: Ah oui.
3: Vous voyez, voilà.
0: Je l'ai essayé.
3: Donc ça, c'est très, très fréquent. Donc j'étais à cette compétition pour soutenir nos équipes à Périgueux. Et rien qu'en les regardant, j'ai des courbatures ce matin. Et devinez qui j'ai retrouvé dans l'eau? Notre collègue Julien Palmé. Alors, il n'a peut-être pas une voix de sirène sur ici Périgord, mais je peux vous dire que c'est une vraie créature marine. Il nous a fait une vrille inversée à 1 minute 42. J'en avais les larmes aux yeux. Une grâce. Et quand les pompiers l'ont sorti de l'eau au bout de 2 minutes, il souriait encore au jury. Quelle dignité! Alors, ça n'a échappé à personne. Périgueux a maintenant une équipe de natation artistique masculine. Mmh. La Dordogne est vraiment un département surprenant parce que les piscines ferment les unes après les autres.
0: C'est clair.
3: Et en réponse à ce problème, eh ben, y a une équipe masculine qui se forme. Les Duck Vador. Et ils sont arrivés premiers à la compétition.
0: Et ouais.
3: Premier sur combien? Ah bah j'ai pas cette information, elle doit pas être
0: non,
3: finalement. Et Benoît, la bonne nouvelle, c'est que ça recrute encore, donc si vous vous sentez un petit peu dauphin, n'hésitez pas. Pareil Louis. C'est tout,
0: et bah, voilà, bravo.
3: Bravo
0: à Julien Pelé et toute l'équipe des Duck Vador.
3: Julien Palmé,
0: qui arrivait avec sa médaille, c'est notre champion, notre petit poisson, on le félicite. À demain, Aénor.
3: À demain.
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0: 8h42, l'heure de faire des économies tous les matins avec Valère Coréard qui nous rejoint et ses bons plans pouvoir d'achat. Valère, aujourd'hui, vous vouliez nous parler garantie suite au mail que vous avez reçu d'une auditrice.
6: C'est Patricia qui m'a écrit. Pourrais-je, en toute modestie, vous faire une suggestion de thème d'une de vos interventions? Mais oui, bien sûr, Patricia. Alors, je la lis. Hein. En effet, je pense que nous sommes trop peu à connaître nos droits en termes de garantie concernant des sujets comme les chaussures, les guirlandes lumineuses extérieures, par exemple. Si nous sommes assez bien informés concernant les voitures, l'électroménager et les travaux réalisés par les artisans, ce ne me semble pas être le cas pour bien d'autres sujets du quotidien. Eh bien, merci Patricia, c'est un excellent sujet que je n'avais pas encore abordé. Bonne nouvelle, il existe un cadre juridique protecteur pour les consommateurs quand ils achètent un bien neuf ou d'occasion. Ça s'appelle la garantie légale de conformité. C'est un cadre qui est notamment prévu par les articles L217-3 à L217-20 du Code de la consommation.
0: Et que prévoit exactement la loi donc pour protéger le consommateur?
6: Le principe est que tout bien acheté par un particulier auprès d'un professionnel est garanti 2 ans. Donc si vous achetez une guirlande lumineuse, une paire de chaussures, un ustensile de cuisine et que vous en faites une utilisation normale, tout doit bien se passer pendant 2 ans. Par exemple, une semelle de chaussures qui se décolle au bout de 2 mois, ce n'est pas normal. Mais par contre, des chaussures qui s'abîment très vite avec votre enfant ou petit-enfant de 10 ans qui fait n'importe quoi ou du foot à volonté avec, c'est normal, attention. En tout cas, si vous êtes dans la non-conformité, dans ce cas, vous devez aller voir le vendeur pour lui indiquer le défaut et il a alors 30 jours pour réparer ou remplacer votre objet. Si vous le faites réparer, votre garantie est alors prolongée de 6 mois. À ce sujet, gardez bien en tête que vous ne devez absolument rien payer. Tout est à la charge du vendeur si le produit n'était pas conforme. Alors, est-ce que vous avez déjà rencontré ce cas de figure? Comment est-ce que ça s'est passé? Racontez-moi, parce qu'à la fin, ça aide tout le monde. Mon mail, parisilleséconomies@radiofrance.com.
0: Merci Valère Coréard. On retrouve aussi tous vos bons plans pouvoir d'achat sur ici.fr. Dans quelques minutes, l'événement d'ici, c'est du cirque sous une yourte, juste derrière le théâtre de Périgueux. Ça va se passer cette semaine. On sera avec l'artiste Boris qui va vous accueillir sous cette yourte. Rien à voir avec le chanteur, je préfère vous le dire tout de suite. Bruno Mars est sur votre radio ici Périgueux.

0: Pour Bruno Mars sur votre radio, ici Périgord, la radio qui vous offre cette semaine 10 000 euros de vacances en écoutant des chansons. C'est quand même formidable. 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Mais pour l'instant, c'est l'heure de l'événement d'ici avec un spectacle de cirque sous une yourte au square Jean Jaurès, à côté du théâtre de l'Odyssée à Périgueux. Un spectacle qui va être joué cette semaine. Un spectacle avec Olivier de Belloir, alias Boris. Bonjour Olivier, ou Boris.
1: Bonjour, bonjour.
0: Alors, je précise tout de suite que vous n'avez rien à voir avec le Boris de Soirée Disco, pour les auditeurs qui nous écoutent. Vous êtes artiste circassien. Que va-t-il se passer sous cette yourte, puisqu'on n'est pas sur du cirque classique?
1: Eh bien, on n'est pas sur du cirque classique, mais il va y avoir du cirque. Il va y avoir un spectacle, un solo de cirque. C'est une tentative de se mettre au milieu des gens, à proximité des gens, et d'y construire une solitude. Je construis ma solitude au milieu de cette petite arène que propose la yourte, de ce chez-moi que propose cette yourte, d'où un soir chez Boris, et je monte au fur et à mesure ma solitude devant les gens, ou je creuse au fur et à mesure mon trou devant les gens. Voilà. Avec, par l'intermédiaire de l'écriture de cirque, c'est-à-dire, elle peut être acrobatique, mais ça peut être aussi des mots, ça peut être de la musique. En tout cas, je cherche le vertige dans tous les supports que je me propose.
0: Oui, il y a plein de pratiques différentes qu'on va découvrir sous cette yourte. On parle de cirque, par exemple, très concrètement. Qu'est-ce qu'on a comme pratique de cirque que vous allez proposer?
1: Alors moi, je me suis spécialisé dans tout ce qui est équilibre, tout ce qui est se poser en équilibre sur des objets. Et donc tout ce qui est effectivement, donc je rejoins le vertige, c'est tout ce qui me propose du vertige. Et à partir, voilà, et qui me permet d'en parler. Donc ça peut être. Alors je vais pas dévoiler ce qui va se passer concrètement parlant dans Boris, mais c'est vraiment se mettre en équilibre sur des objets, à travers et en général des objets du quotidien. Ce qui m'intéresse, c'est la proximité avec les gens, et du coup, au plus je peux me sentir ou les sentir proches de moi, créer ce lien, au mieux ça m'intéresse. Et au mieux ça m'intéresse, ça veut rien dire, mais voilà, ça m'intéresse. Et donc c'est des objets du quotidien qui m'intéressent pour fabriquer l'équilibre. C'est vraiment, ça fait 20 ans que je travaille là-dessus, c'est-à-dire j'ai pris des objets au fur et à mesure de mes trouvailles, mais vraiment des objets de la vie courante. Voilà.
0: Et vous avez évoqué cette proximité avec le public, ça veut dire que vous pouvez accueillir combien de personnes autour de vous sous cette yourte?
1: 100.
0: Donc une petite jauge pour rendre le spectacle assez confidentiel.
1: Tout à fait, tout à fait. Mais c'est très, voilà, c'est quand même une grosse yourte, elle fait 9 mètres rond, c'est un petit chapiteau. 100 personnes, c'est très serré-serré, quoi. C'est collé-collé, comme dirait la compagnie créole.
0: Et comment vous avez eu l'idée de la yourte comme support au lieu du chapiteau?
1: Eh bien, la yourte, ce qui m'intéresse, c'est que la yourte, contrairement étonnamment au chapiteau, propose un vrai circulaire. Dans le sens où il n'y a pas de masse centrale, et il n'y a pas de. Et comme il n'y a pas de masse centrale, il n'y a aucune polarité. C'est-à-dire que c'est vraiment un circulaire. C'est vraiment un circulaire, c'est un espace où on rentre et c'est vide. Et la piste qu'elle propose est vraiment un espace circulaire. Et ça, c'est ça qui me plaisait, ne pas pouvoir me cacher du tout, du tout.
0: Ça s'appelle Un soir chez Boris, un solo de cirque sous une yourte. Ça va être joué au square Jean Jaurès derrière le théâtre de Périgueux demain, mercredi et jeudi à 20h. Vous avez toutes les infos sur le site internet du théâtre de l'Odyssée. Merci beaucoup Olivier de Belloir alias Boris et bonne visite à Périgueux.
1: Merci, bonne journée.
0: Vous restez à l'écoute d'ici Périgord, la radio des bons plans en Dordogne et de la musique avec Julien Clerc. Hélène, tout de suite, écoutez bien ce titre sur votre radio ici Périgord. Il est 8h52.

0: 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Pour l'instant, on parle sans avec notre médecin, le docteur Kirzek, qui nous rejoint. Bonjour docteur.
1: Bonjour à toutes et à tous. Ce matin, pas de bol, il y a un bouton qui est apparu sur la lèvre, le fameux bouton de fièvre, qui est en réalité un bouton viral, parce que c'est une infection virale très courante qui est causée par un virus de l'herpès, le HSV1. La grande majorité de la population adulte est contaminée, on se contamine dans l'enfance, souvent un petit bisou, le partage d'un verre, et hop, on chope le HSV. Et on est porteur de ce virus, finalement, sans le savoir, jusqu'au jour où il va sortir. Et une fois infecté, la personne, en fait, reste porteuse à vie. Le virus, il va s'installer tranquillement dans un ganglion nerveux, il y dort, il n'y a aucun symptôme, mais quand il y a certaines conditions réunies, eh bien, il va ressortir. Vous allez me dire, c'est quoi les facteurs déclenchant, c'est la fatigue, c'est le stress, c'est un déclencheur classique comme la fièvre, voilà pourquoi on l'appelle le bouton de fièvre, ou alors une exposition excessive au soleil, vous avez pris le soleil ce week-end et c'est peut-être la cause de ce bouton de fièvre ce matin. Donc là, il faut mettre un petit baume pour protéger ses lèvres, ou encore un simple rhume, le fait d'avoir une fatigue immunitaire ou un virus, ça peut déclencher le bouton de fièvre.
0: Et comment on le soigne rapidement quand il apparaît ?
1: Le réflexe numéro un, c'est agir dès les premiers signes. Dès que vous ressentez justement cette sensation de picotement ou de chaleur localisée, on connaît bien ces symptômes, il faut appliquer une crème antivirale, c'est en vente libre en pharmacie. Et appliquer très tôt, ça peut raccourcir la durée de la poussée et limiter l'apparition des petites vésicules pas très esthétiques. Ensuite, il faut éviter de toucher, de presser, de triturer ce bouton. On se lave les mains scrupuleusement pour ne pas contaminer d'autres zones, et je pense aux yeux, donc on ne se frotte pas les yeux. Et si les poussées sont fréquentes, plus de 5 à 6 fois par an, un médecin peut vous prescrire un traitement antiviral par voie orale, quasi en prévention. Et très important, pendant la poussée, on évite les baisers, le partage de verres, de serviettes ou du baume à lèvres, parce que c'est contaminant, ou même la cigarette électronique, parce que sinon vous allez passer du virus en fait. Et le virus est très contagieux tant que la croûte n'est pas tombée. Évitez les baisers avec les enfants aussi, les petits bisous comme ça à des bébés, quand ils ont de l'eczéma, ça peut donner des complications assez graves. Allez, d'ici là, portez-vous bien.
0: Merci beaucoup docteur Kirzek, tous vos conseils à retrouver sur ici.fr. Ici Matin revient demain matin, dès 6h à la radio, dès 6h30 à la télé. D'ici là, très bonne journée à tous, salut.
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0: 8h58, merci d'avoir choisi ici Périgord pour commencer votre journée. Dans quelques instants, votre magazine Bienvenue chez vous. Bonjour Marie-Dominique Privé.
8: Bonjour Benoît, bonjour à tous.
0: Mon vélo.
8: Mon vélo, vous faites du vélo Benoît, vous êtes un adepte. Si je vous pose cette question aujourd'hui, c'est parce que mai est le mois du vélo. Mai à vélo, partout en France, ça roule, ça inspire, ça questionne nos habitudes. Pour aller bosser, pour souffler, pour la planète, pour le plaisir, le vélo prend de plus en plus de place dans nos vies et on compte sur vous, on veut des témoignages. Pourquoi vous pédalez ? Ce que ça change dans votre quotidien ? Ou pourquoi vous regardez encore le vélo, peut-être tout simplement de loin ? À l'occasion de mai en vélo, vous prenez la parole à l'antenne avec un seul numéro, Benoît ?
0: 05 53 53 82 82.
8: Qu'il pleuve, qu'il vente ou qu'il fasse soleil, vous roulez à vélo et vous avez même sur la page Facebook de quoi mettre aussi vos commentaires. Vous n'hésitez pas, bien sûr. Benoît, on vous retrouve demain ou pas ?
0: Avec grand plaisir, à partir de 6h. Bonne journée.
8: Vous serez là, bien sûr.
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8: Excellente matinée à vous tous, il est 9h. Les infos, Louis de Bergevin.
9: Et ce matin, vous nous écoutez peut-être en direct depuis la Rampinsol, ou route très empruntée entre l'autoroute et le centre-ville de Périgueux. Eh bien, la circulation est perturbée. Ça commence aujourd'hui à cause des travaux d'aménagement de la zone Créa-Vallée Est. Pendant 3 mois, il n'y aura plus que 2 voies au lieu de 3 jeunes de Butler.
10: Si vous arrivez de l'autoroute ou de Bergerac, il n'y aura plus qu'une seule voie au lieu de 2, juste après le rond-point du pont du Cerf, pour rejoindre Périgueux. L'objectif est de construire à cet endroit un nouveau rond-point qui desservira la zone de Créa-Vallée Est, là où on voit déjà les pelleteuses retourner la terre depuis plusieurs mois. La circulation sera donc perturbée sur un tronçon de 400 mètres environ dans la montée, et la vitesse va être réduite. Il n'y aura pas de changement pour ceux qui sortent de Périgueux, du moins pour le moment, car le département prévient qu'une circulation alternée pourrait être mise en place ponctuellement pendant le chantier. La pose de la nouvelle chaussée, elle, se fera la nuit pour éviter les bouchons, alors que la Rampinsol voit passer des milliers de véhicules chaque jour. Les travaux devraient durer a priori jusqu'à la fin du mois d'août.
9: Des panneaux de signalisation sont mis en place et on vous a mis tous les détails évidemment sur notre site ici.fr.
8: Deux frères de 17 et 13 ans ont été blessés dans un accident de la routière au Bugue.
9: Ils roulaient près du lieu dit la douche vers 19h. C'est le grand frère de 17 ans qui conduisait. Il a bien le permis. Hein. Quand il a mal négocié un virage, il a fini sa course dans un champ après avoir fait plusieurs tonneaux. Les deux garçons ont appelé leur père. C'est seulement quand il est arrivé sur place qu'il a appelé les secours. Les pompiers ont dit qu'il fallait les amener à l'hôpital à Périgueux. Sur l'autoroute A89, il y a eu un accident hier en Corrèze, au niveau de la commune de la rivière de Mansac. C'est juste après la limite avec la Dordogne. Une première voiture est partie en aquaplaning. Derrière roulait une Porsche Cayenne. Elle a freiné et elle est passée de l'autre côté à travers le terre-plein central. Elle a cassé le rail de sécurité. Il n'y a pas eu de blessés, mais les secours ont bloqué les deux voies de gauche sur l'autoroute sur une 50aine de mètres. Le temps d'évacuer la voiture accidentée. Les orages qui devraient toucher la Dordogne. Aujourd'hui, le département est en vigilance jaune. En fin d'après-midi, à partir de 15h, et on attend de la pluie quasiment toute la semaine. Hier, on a eu de la grêle très localisée, par exemple à Augignac en Périgord vert, à la Monzie-Montastruc dans le Bergeracois, ou encore au Pizou entre Bergerac et Montpont. Des petits grêlons, mais qui annoncent la saison. On attend une semaine très pluvieuse. Le nombre de touristes continue d'augmenter en Dordogne et ils viennent désormais tout au long de l'année. C'est ce que révèle une enquête menée à l'échelle de la région. La première depuis le Covid, depuis 7 ans. On a donc accueilli 7% de touristes en plus. Malgré ça, les vacances de printemps qui se terminent ce matin n'ont pas été exceptionnelles. C'est ce que nous disait tout à l'heure l'invité d'ici Périgord, Christophe Gravier, le directeur du comité départemental du tourisme. Les premières tendances ne sont pas exceptionnelles, notamment selon lui à cause du prix des carburants.
11: Ah, c'est essentiellement lié effectivement aux facteurs, on va dire, anxiogènes et économiques. Bien sûr, le coût des carburants qui ont fortement impacté la fréquentation, ou ont changé, on va dire, les modes de consommation, de fréquentation de nos visiteurs. Une période qui est effectivement très anxiogène pour l'ensemble de nos clients. Globalement, on a la chance d'avoir quand même en Dordogne de gros bassins de clientèle, comme notamment le bassin de la Gironde, Bordeaux, le littoral. Donc globalement, non, je pense qu'on devrait relativement bien s'en sortir. La Dordogne en plus est un département très attractif. La Dordogne arrive toujours effectivement à sortir relativement bien de toutes les crises ou les situations complexes qu'elle a pu vivre, y compris pendant la Covid. On l'a vu avec un très fort retour après la Covid des clientèles nationales et internationales.
9: Et on vous a mis les détails de cette étude sur notre site ici.fr.
8: Les clubs périgourdins ont brillé ce week-end.
9: Et en Fédéral 1 de rugby, Sarlat a remporté le match aller. C'était les huitièmes de finale, victoire 25 à 20 face à Saint-Médard-en-Jalles. Le retour aura lieu dimanche prochain en Gironde. En Fédéral 2, beau succès aussi pour Belvès, 24 à 22 à Prades dans les Pyrénées-Orientales. Belvès donc qualifié pour le tour suivant qui affrontera Vert dans un derby pour deux matchs, un match aller-retour. En Fédéral 3, Lucane et Nontron, de leur côté, ont perdu le match retour des 32e de finale, mais les deux se qualifient grâce à leur victoire à l'aller. En 16e de finale, Nontron affrontera la JA Hill. club de Haute-Vienne. Et Lucerne jouera contre Plouzané. C'est des Finistériens. Nos voisins bordelais, eux, sont en finale de la Coupe d'Europe. L'Union Bordeaux-Bègles a remporté la demi-finale des Champions Cup de rugby hier en battant les Anglais de Bast 38-26 à domicile. Le Périgourdin Hugo Reuss est entré en jeu en fin de match. En finale, l'UBB affrontera le Leinster samedi 23 mai au Pays Basque. Et puis nous, on a un collègue champion régional, c'est notre animateur Julien Pellet. Il y a quelques semaines, on vous parlait de cette équipe périgourdine masculine de natation synchronisée. Eh bien, ils ont remporté le titre de champion de Nouvelle-Aquitaine hier. Leur nom, c'est les Duck Vador, référence au canard périgourdin, Duck, et puis à Dark Vador, le méchant dans Star Wars. C'est une victoire historique, car jamais une équipe de Dordogne n'avait remporté une compétition amateur de natation synchronisée. Et donc, on félicite notre collègue Julien Pellet, qui est arrivé en toute discrétion ce matin avec la médaille, évidemment.
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0: J'ai donc souscrit un abonnement vélo à l'année et dans la foulée, je me suis également aperçu que mon entreprise, au titre de la mobilité de 12 salariés, en payait la moitié. Donc du coup, je peux aujourd'hui louer un vélo au Grand Périgueux pour une durée de 1 an, pour un budget de 150 euros à l'année.
1: Et Philippe, vous allez encore plus loin, vous décidez également de carrément vendre votre voiture.
0: Alors effectivement, suite à ma panne de véhicule, j'ai racheté un véhicule récent pour aller me balader le week-end, faire les courses, partir en vacances, etc. Et oui, je me suis rendu compte que ce véhicule récent me coûtait chaque mois un certain montant, subissait une décote importante. Et là, effectivement, je viens de vendre ce véhicule en me disant que quand j'aurai besoin, j'irai louer un véhicule. Voilà.
1: Philippe, aujourd'hui, le vélo, c'est quoi pour vous?
0: Ben, le vélo, pour moi, c'est, il y a trois avantages. Déjà, le premier avantage, c'est le coût. Enfin, franchement, voilà, un vélo électrique pour 150 euros à l'année, mobilité entreprise déduite, avec l'entretien inclus, c'est quand même extrêmement intéressant. C'est également, et ça, ce que j'avais pas anticipé, c'est une charge mentale en moins. C'est-à-dire qu'aujourd'hui, monter dans son véhicule et signifie être attentif aux autres, aux cyclistes, aux piétons, aux trottinettes, aux autres véhicules. Et c'est une charge mentale, on s'en rend pas compte, quand on prend sa voiture, on s'en rend pas compte, mais c'est une réelle charge mentale. Et aujourd'hui, le fait de prendre le vélo me soulage complètement de cela. Et j'ai envie de dire que ça permet aussi de rencontrer certaines personnes. Voilà, j'utilise tout le temps le même trajet, je croise les mêmes personnes, et aujourd'hui, il arrive qu'on mette le pied à terre pour discuter entre nous.
1: Merci Philippe beaucoup pour ce témoignage, parce qu'il montre bien que le vélo n'est pas réservé aux sportifs ou aux convaincus. Parfois,
0: absolument pas.
1: Il suffit tout simplement d'un événement imprévu pour faire autrement. Et justement, mais à vélo, c'est ça, c'est donner envie d'essayer sans pression et montrer que le vélo peut trouver sa place dans le quotidien de chacun. Quelle est la place du vélo dans votre vie? N'hésitez pas, 05 53 53 82 82. Et dans un instant, on va parler des animations proposées sur le territoire tout au long de ce mois de mai et de la manière dont vous aussi, vous pouvez participer.

0: Mariuccia, Filita et Francis Cabrel, une très belle chanson sur votre radio ici Périgord.
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0: Cette année encore, le Grand Périgueux et Périmove s'associent à Mai à Vélo, événement national visant à célébrer le vélo sous toutes ses formes. Et pour nous en parler, Johannes Bouillaguet, directeur de Périmove, est avec nous. Bonjour Johannes.
2: Bonjour.
0: On l'a entendu en début d'émission avec ce témoignage, ce très beau témoignage de Philippe. Le vélo peut devenir une vraie alternative au quotidien, mais au-delà des parcours individuels, le mois de mai à vélo, c'est aussi une mobilisation collective, nationale et localement. Le Grand Périgueux et Périmove donc sont pleinement engagés. Avec la hausse du prix du carburant, Johannes, est-ce que vous constatez que le vélo devient un moyen de transport plus privilégié ou en tout cas davantage envisagé par les habitants ?
2: Alors effectivement, la hausse des carburants depuis maintenant un mois fait exploser la demande. En quelques chiffres, sur le Grand Périgueux, aujourd'hui c'est 1000 vélos mis en location. La liste d'attente qui était quasiment nulle, qui nous permettait aujourd'hui de répondre à toutes les demandes, aujourd'hui, c'est plus le cas. Aujourd'hui, nous avons plus de 100 personnes qui se sont inscrites en moins de 15 jours pour avoir un vélo. Donc oui, c'est une véritable solution à la crise énergétique, d'autant plus que les tarifs n'ont pas évolué, eux.
0: On a aussi constaté une augmentation de la fréquentation des bus. Est-ce que vous avez des chiffres d'ailleurs ou des tendances récentes ?
2: Alors oui, depuis janvier, nous sommes sur plus 7% d'augmentation. Alors, on pourrait faire le lien avec le tourisme tout à l'heure, mais aujourd'hui, oui, c'est plus 7% d'augmentation au niveau des bus et encore des personnes qui viennent faire leur carte de manière quotidienne. La crise des carburants, à chaque fois, c'est un pic au niveau du bus. Du vélo.
0: Des mesures ont été prises d'ailleurs par le Grand Périgueux. C'est aujourd'hui plus de 60 km de pistes cyclables.
2: 60 km de pistes cyclables, 300 km en cours de jalonnement et surtout des prix d'abonnement, que ce soit sur le bus et sur le vélo, je le redis, qui n'évoluent pas. Et c'est quelque chose qui est très important. Depuis 2017, pour le bus, pas d'évolution, 15 € par mois. Et le vélo, depuis le lancement en 2019, 30 € par mois, avec prise en charge possible par l'employeur.
0: Pascal, qui témoigne sur notre page Facebook, j'ai toujours aimé faire du vélo à 62 ans. Lorsque j'ai pris ma retraite, j'ai vendu ma voiture pour acheter un vélo électrique. Bien que je vis à la campagne, j'ai tous les commerces à moins de 7 km maximum de chez moi. Par contre, ce qu'elle regrette, c'est l'absence de pistes cyclables entre les villes comme un axe Ribérac-Mussidan ou Bergerac.
2: Alors c'est ce qui est en cours aujourd'hui, que ce soit la région, le département ou le Grand Périgueux à notre échelle, et chacun dans leurs compétences respectives, nous travaillons sur ce maillage pour sécuriser les déplacements, et on le voit aujourd'hui, plus il y a de vélos, plus l'enjeu de l'aménagement est nécessaire.
0: C'est quoi l'objectif de Mai à Vélo ?
2: L'objectif de Mai à Vélo, c'est de faire connaître à la fois la pratique du vélo, mais aussi le fait de l'utiliser pour des motifs divers et variés. Pas toujours avoir recours à la voiture, se dire ben, peut-être un jour dans la semaine, je peux prendre le vélo pour aller faire du sport, pour des loisirs, mais aussi pour aller au travail. Et donc, sur cet événement qui est national, c'est la sixième année, c'est environ 5000 événements partout en France. Mmh. Et sur le Grand Périgueux, à la fois avec l'Office de tourisme intercommunal du Grand Périgueux, mais aussi avec la ville de Périgueux, tout le mois de mai est jalonné de tout un tas d'événements, et pour la première année, Périmove a mis en place un concours photo sur lequel j'invite vraiment chacun et chacune, donc il y a différentes catégories, toutes les informations sont disponibles sur le site grandperigueux.fr, que ce soit pour du loisir, que ce soit pour du domicile de travail, et le 30 mai, n'hésitez pas à venir nous voir, soit au niveau de l'office intercommunal Anniversac, soit au niveau de la place Badinter à Périgueux l'après-midi, sur lequel, au-delà du partage de photos, pour essayer, voir la gamme de vélos, parce que comme je le dis, il y a des vélos de toutes sortes, de toutes tailles et pour tout le monde.
0: Et on fait du vélo à tout âge. Comment vous, auditeurs, vous pouvez participer, tester le vélo dans votre quotidien ? Est-ce que le vélo, ça fait partie justement de votre vie ou alors absolument pas ? Vous êtes plutôt vélo du dimanche ou vélo tous les jours ? Venez témoigner au 05 53 53 82 82.
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0: Supertramp avec Dreamer.
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0: Bienvenue chez vous, votre émission au service de votre quotidien. Mais à vélo revient sur le territoire. Le Grand Périgueux et Périmove s'engagent aux côtés de cette opération nationale. L'objectif est simple, prendre le vélo plus souvent pour le plaisir, pour la santé et pour l'environnement. Et cette mobilisation nationale se décline aussi localement. On parle bien sûr du Grand Périgueux, mais cela se passe aussi dans nos villages ruraux. Cette année, la communauté de communes Vallée de l'Homme participe au challenge national Mais à vélo grâce à l'application GéoVélo qui permet de comptabiliser tous les kilomètres parcourus à vélo pendant le mois de mai. Pour nous expliquer comment ça fonctionne et comment chacun peut participer, eh bien nous sommes avec Manon Montoulieu, chargée de projet mobilité à la commune de communes Vallée de l'Homme. Bonjour Manon.
3: Bonjour.
0: Alors cette année, votre collectivité se lance dans ce challenge national Mais à vélo avec cette application GéoVélo. En quelques mots, quel est l'objectif de cette participation ?
3: Ben, l'idée, c'est de pédaler davantage au quotidien pour le plaisir, pour la santé et l'environnement. Voilà, montrer que c'est possible d'utiliser le vélo quotidiennement.
0: Est-ce qu'il faut être un grand sportif pour participer ?
3: Pas du tout. Tout le monde peut participer, les cyclistes réguliers ou occasionnels, et chaque kilomètre compte.
0: Alors, pour les auditeurs qui nous écoutent, Manon, et qui ont peut-être envie d'essayer, comment ça se passe concrètement pour s'inscrire et participer à ce challenge ?
3: Il suffit de télécharger l'application GéoVélo, de créer un compte aussi basiquement qu'on a l'habitude de le faire. Et ensuite, via son téléphone et la géolocalisation ou des applications de type Strava ou nos montres connectées, Garmin, etc. Dès lors que vous allez monter sur votre vélo, l'application va enregistrer automatiquement que vous êtes en mouvement et en activité et va comptabiliser les kilomètres qui seront parcourus sur le territoire de la Vallée de l'Homme.
0: Manon, alors ce qui est important, c'est un petit point important à signaler, c'est que les kilomètres sont comptabilisés uniquement sur 26 communes du territoire, c'est ça ?
3: Oui, c'est ça, puisque le challenge a lieu que sur notre territoire. Dès que le cycliste dépasse les limites, les kilomètres qui seront dépassés sur les limites hors du territoire ne seront pas comptabilisés.
0: Alors, il y a aussi une petite motivation supplémentaire. La collectivité récompense les 3 meilleurs cyclistes du territoire. Comment ?
3: Oui, c'est ça. On va récompenser par un petit goodies en lien avec le vélo et les richesses gastronomiques du territoire. Voilà, de récompenser les 3 cyclistes qui auront parcouru le plus de kilomètres durant ce mois.
0: Et puis, pour ceux et celles, Manon, qui n'ont pas encore de vélo, la communauté de communes propose aussi déjà des solutions très concrètes, des stations de vélo en libre service, la location de vélo électrique. L'idée, c'est quoi ? C'est vraiment de lever les freins.
3: Oui, c'est ça, c'est de trouver des alternatives à l'usage de la voiture au quotidien ou de loisirs, mais plutôt quotidien. La plupart des trajets font moins de 5 km, sont réalisés en voiture, et ça, c'est un levier sur lequel on peut travailler avec l'usage du vélo. Donc, on a développé des services, voilà, comme vous le disiez, de libre service, de location de vélo en longue durée, d'aide à l'achat également pour basculer sur une acquisition d'un vélo.
0: Et quel type d'aide à l'achat, justement, Manon ?
3: Alors, on aide à hauteur de 200 euros pour un vélo, dans la limite de 25% du prix d'achat pour un vélo électrique.
0: Merci beaucoup Manon Montoulieu d'avoir été avec nous. On le voit bien, Mais à vélo, ce n'est pas une compétition élitiste, mais une manière ludique de se remettre en selle. Merci et bonne journée Manon.
3: Merci à vous, bonne journée.
0: Et vous auditeurs, est-ce que ce challenge vous donne envie de participer ? Appelez-nous, racontez-nous aussi comment vous vous déplacez à vélo sur notre territoire au 05 53 53 82 82. Il est 9h31 et comme chaque jour, l'heure de vos offres d'emploi dans le Périgord.
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0: Avis aux passionnés du monde agricole, Oti recrute un apprenti en élevage bovin-viande, en agriculture biologique sur la commune de Saint-Félix-de-Bourdeille. Une belle opportunité pour apprendre un métier de terrain au cœur d'une exploitation engagée. Ce n'est pas tout. Une entreprise basée à Thiviers recherche également des professionnels du bâtiment, carreleurs, plaquistes ou peintres qualifiés. Si vous aimez le travail bien fait et souhaitez rejoindre une équipe dynamique, votre profil les intéresse. À noter, le permis de conduire est obligatoire. Vous trouvez bien sûr toutes les infos concernant ces offres sur ici.fr ou au 05 53 53 82 82.
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0: Sortie fin 1980, cette chanson reste l'un des titres les plus repris de Daniel Balavoine. Voici « La vie ne m'apprend rien ».

0: La vie ne m'apprend rien. C'était Daniel Balavoine.
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0: Et on pédale ce matin dans Bienvenue chez vous jusqu'à 10h. Ce mois de mai voit une nouvelle édition de Mai à vélo, des changements d'habitude, des challenges, des témoignages. Mais Mai à vélo, c'est aussi du très concret sur le terrain avec des événements ouverts à tous. Et l'un des temps forts, on en a parlé très rapidement tout à l'heure sur le Grand Périgueux, Johannes, c'est le concours photo à vélo dans l'agglo, lancé par Périmove, justement pour mettre en avant la pratique du vélo. Ça a commencé le 7 avril, mais qu'est-ce qu'il faut prendre comme type de photo exactement?
3: Alors deux catégories sont en lice. Le premier, le vélo au quotidien. Mm-hmm. C'est vraiment l'objectif. Comment je peux utiliser mon vélo au quotidien, où le vélo est le patrimoine au regard de notre riche territoire. Vraiment, l'idée, on ne demande pas des professionnels de la photo, mais vraiment voilà, la petite photo instantanée, je fais une course ou je vais au travail, voilà, je fais un selfie, je l'envoie. Vraiment, l'idée, c'est montrer que c'est possible.
0: Et on peut participer jusqu'au 25 mai, c'est ça?
3: Jusqu'au 25 mai, donc
0: il reste encore quelques jours. Et on envoie la photo où, ça?
3: Alors, il y a un site internet, il y a une adresse internet que vous retrouverez aussi sur le site du Grand Périgueux, c'est avelodanslaglo@perimo.fr.
0: Nous accueillons Pascal de Nontron. Bonjour Pascal.
4: Bonjour.
0: Pascal, vous faites partie d'une association qui fait du vélo, tourisme.
4: Oui.
0: C'est-à-dire?
4: Oui, c'est le cycloclub de la Tour à Piégut-Pluviers, en Périgord vert. On est un petit groupe de passionnés de vélo. On fait du vélo pour se balader, le jeudi après-midi pour la route ou le dimanche matin. Et on a un petit groupe de jeunes qui vient faire du VTT le samedi après-midi.
0: Qu'est-ce que ça vous apporte, Pascal, de faire du vélo comme ça?
4: Oh, ben, bon, déjà, je suis passionnée de vélo depuis très longtemps. Mmh. Ça me met en bonne forme. J'ai moins de douleurs quand je fais du vélo, je suis pas trop mal, disons moralement, et puis en roulant en groupe, il y a un peu de convivialité, c'est sympa. Donc là, ce que je voulais annoncer, si vous le permettez, c'est qu'on organise la fête du vélo et du cyclotourisme ce week-end, donc samedi 9 mai et dimanche 10 mai. Le samedi, à 9h, on part faire une sortie VTT spéciale jeune. Et le dimanche matin, c'est également au départ à 9h, donc il faut arriver un peu avant, pour faire une sortie route de 38 km ou 38 et 45, comme selon le goût de chacun. On s'attend, on n'est pas là pour faire de la compétition, on est là pour se balader dans notre région et se faire plaisir sur le vélo.
0: Eh ben, c'est bien noté. Merci pour cette information, Pascal. Bonne journée et bon vélo. Autre temps fort très attendu, Johannes, c'est le samedi 30 mai à partir de 13h30 sur l'esplanade Badinter à Périgueux. Qu'est-ce qui est prévu ce jour-là autour du vélo?
3: Alors, différents stands avec différents partenaires. Donc, en priorité, donc, il y aura bien Périmove et toute sa gamme de vélos. Donc, venez vraiment à notre rencontre. Mais aussi les associations d'utilisateurs du vélo, que ce soit Vélorussion, Déjantés des gens. Et un deuxième lieu également sur le territoire, c'est l'Office de tourisme intercommunal à Niversac, sur lequel nous serons aussi présents pour venir à notre rencontre. Ne pas hésiter, tester nos vélos.
0: On peut les tester.
3: Voilà, ouais. L'objectif, ça sera aussi de tester les vélos. Et si on a perdu l'habitude de faire du vélo, il existe aussi des stages de remise en selle.
0: Ouais.
3: Donc ne pas hésiter à venir se renseigner. Puis plein d'animations, de jeux ludiques autour du vélo, des nombreux lots à gagner aussi. C'est le petit moment sympa pour voir comment on peut aussi voir le vélo autrement ce jour-là.
0: Et pour ceux qui sont réticents au niveau du prix, vous êtes là aussi pour les aider, hein?
3: Oui, l'idée, c'est vraiment de lever tous les freins et de répondre à toutes les questions. Aujourd'hui, on le rappelle, vélo et assistance électrique, 30 euros par mois, tout compris, ou 300 euros à l'année, donc ça fait 2 mois offerts, et prise en charge possible par l'employeur, qui peut aller jusqu'à entre 50 et 75%.
0: Mais à vélo, ce n'est pas seulement un concept, c'est un mois d'animation, de rencontres et de moments conviviaux autour du vélo. On reste ensemble, ne bougez pas, dans un instant, on vous résume les grandes lignes de cet événement.
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0: Pretenders avec Don't Get Me Wrong.
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0: Jusqu'à 10h, bienvenue chez vous, votre émission proche de votre quotidien. Et on pédale ce matin avec cet événement, mois de mai. Johannes Bouyagé, directeur de Périmouv, est avec nous. Alors sur notre page Facebook, de nombreux commentaires comme Lola, Johannes qui mentionne qu'elle fait entre 4 et 5 kilomètres par jour. Et Paul qui dit, c'est l'énergie dans nos jambes, pédalons.
2: C'est la santé, il ne faut pas l'oublier, et l'évasion de l'esprit. Le premier témoignage de M. Bordas l'a vraiment mentionné, au-delà du gain économique, et même s'il y a le contexte actuel des carburants, vraiment le lâcher prise, l'échapper, et puis avec les beaux jours que nous venons de passer, vraiment c'est une réelle coupure.
0: Qu'est-ce que vous aimeriez que les auditeurs qui nous écoutent ce matin retiennent de ce mois de mai à vélo ?
2: Le mois de mai à vélo, c'est l'occasion de ne pas hésiter à franchir le pas, même si on a un vélo qu'on n'a pas utilisé depuis longtemps, qu'il faut le remettre en état. Lors de ces événements, il y a des stands pour réparer son vélo, il y a des stands pour se remettre en selle, il y a des stands pour venir tester. Et aujourd'hui, il ne faut pas oublier, il y a 1000 vélos en location sur le territoire du Grand Périgueux. Les aides à l'achat de vélos aussi sont encore disponibles, il reste encore quelques précieux chèques. Là aussi, c'est plus de 800 chèques qui ont été distribués, donc vous ne serez pas seul. Aujourd'hui, on peut dire sur le territoire du Grand Périgueux, il y a à peu près 2000 vélos à minima qui ont été injectés sur le territoire. Donc, je pense que, et sans prendre trop de risques, si vous prenez votre vélo, vous risquerez de voir un autre vélo. Et c'est vraiment le nombre qui fera toute la différence. Donc, ne pas hésiter. Vraiment, ne pas hésiter.
0: Et un moyen de locomotion qui est valable pour tout âge. Et ça, on le précise également, petits et grands et très grands.
2: Petits et grands, et même pour la famille. Ouais. En entier, aujourd'hui, très forte demande sur tout ce que l'on appelle les vélos cargo, biporteurs, triporteurs, pour remplacer souvent le second véhicule au sein du foyer. La demande explose. Nous avons aussi ces vélos en location, donc vous pouvez venir les tester. On rappelle la date, le 30 mai, sur l'esplanade Badinter à Périgueux. Vraiment, voilà, il y aura ces typologies de vélos qui pouvaient paraître il y a quelques années encore un peu atypiques. Aujourd'hui, c'est une réelle demande et un réel usage.
0: Et un dernier petit conseil à quelqu'un qui hésite encore à enfourcher un vélo, qu'est-ce que vous lui diriez ?
2: De venir l'essayer et de se rapprocher aussi des associations du territoire. Elles sont de plus en plus nombreuses. Elles ne sont pas que sportives, il faut le dire. Elles ont aussi cette vocation à reprendre le pas et aussi d'utiliser ces espaces, la fameuse voie verte, qui est aussi un lieu pour se remettre en selle et croiser aussi d'autres personnes. C'est souvent là l'appréhension.
0: Merci Johannes Bouyagé, directeur de Périmouv, je le rappelle. Merci d'avoir été avec nous. Et en ce mois de mai, que ce soit pour le travail, les loisirs ou juste pour essayer, le vélo, vous l'avez compris, est à la portée de tous. Testez, pédalez, participez et surtout, prenez plaisir à faire autrement. Un chat, un collier, bonne idée ou vraie mauvaise idée ? Sécurité, liberté, risque ou protection ? Faut-il mettre un collier à son chat ? La question divise et les réponses arrivent juste après Santa, les conseils de notre vétérinaire pour faire le bon choix pour votre compagnon à moustache.

0: C'était Santa avec Recommence-moi.
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0: Dis donc, on a tous en tête hein, l'image du petit chaton avec son collier rouge à clochette. C'est mignon, ça rassure les propriétaires qui y accrochent une médaille qui pense protéger les oiseaux du jardin. Eh bien, le docteur Pierre Fabien nous explique pourquoi cet accessoire qui semble banal est souvent une mauvaise idée pour notre félin.
3: Effectivement, un collier, c'est un véritable piège mortel pour un chat. Tout simplement parce qu'un chat n'est pas un petit chien. Le chat est un grimpeur et un explorateur de buissons épineux. Le drame classique arrive en général avec un collier en cuir ou en nylon rigide. Le chat grimpe à un arbre ou saute un grillage, le collier s'accroche à une branche et le chat se retrouve pendu et peut décéder malheureusement en quelques minutes. Dans la panique, en essayant de se libérer, il va très souvent passer une patte avant ou sa mâchoire inférieure à l'intérieur du collier et celui-ci devient alors un garrot redoutable qui coupe la circulation et cisaille la peau jusqu'aux muscles. On voit parfois des chats arriver en clinique avec des plaies profondes, dramatiques à cause des colliers.
0: Et c'est effrayable de se dire qu'on les met en danger en croyant bien faire, mais alors si on ne peut pas lui mettre de collier, comment l'identifier s'il se perd ?
3: Alors pour l'identification en cas de perte, la seule méthode infaillible, c'est la puce électronique. Injectée sous la peau, elle ne peut ni s'accrocher, ni se perdre. Mais si vous voulez absolument lui mettre un collier pour y fixer une petite médaille, pour qu'il soit retrouvé plus vite, il existe une seule option, le collier anti-étranglement. Ce collier possède un fermoir spécifique qui s'ouvre dès qu'une forte tension est exercée dessus. Si votre chat reste accroché à une clôture, le poids de son propre corps suffit à faire sauter le fermoir. Il rentrera à la maison sans collier, mais en vie.
0: Le message est clair, puce électronique pour l'identification et collier anti-étranglement uniquement. Mais sur ce fameux collier, peut-on quand même laisser la petite clochette pour l'empêcher de chasser les oiseaux ?
3: Alors, surtout pas, le grelot est une véritable torture psychologique. Votre chat a une ouïe infiniment plus développée que la vôtre. Pour ce prédateur qui a un besoin vital de silence pour être apaisé, le tintement permanent à chaque pas est insupportable. Ça le rend chroniquement anxieux et le met dans un état de stress permanent. Vouloir protéger les oiseaux est une bonne intention, mais sacrifier la santé mentale de son chat en le condamnant à entendre un bruit strident à la moindre seconde n'est pas la bonne solution.
0: Merci beaucoup pour ces précieux conseils, docteur, qu'on retrouve bien sûr sur ici.fr. Le bien démembré, l'usufruit, la nue propriété, des notions parfois complexes mais essentielles pour mieux comprendre la transmission du patrimoine, préparer l'avenir et faire les bons choix. Eh bien, je vous donne rendez-vous demain dans Bienvenue chez vous à partir de 9h en compagnie de Sophie Vasseur pour tout comprendre simplement.
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0: Y'a pas de honte, c'était la voix de Michel Berger sur votre radio, ici Périgord. La musique ne se joue pas qu'en salle. Trois lieux, trois soirs, les 14, 15 et 16 mai, les exploitations agricoles de Rampieux-Batfol sur Dordogne et Cône-de-la-Barde se transforment en scène vivante. On en parle avec David Fourtou, vigneron au château Mondéris, et Hélène Payette, directrice artistique de Concert à la Ferme, un projet porté par l'association Tous mes rêves chantent.
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0: Il est 10h. Les infos, Louis de Bergevin.
2: La circulation est perturbée à partir d'aujourd'hui sur la Rampinsole, un axe très emprunté entre l'autoroute et Périgueux. À cause des travaux d'aménagement de la zone Créa-Vallée Est, la circulation est réduite. Dans le sens de la 89 vers Périgueux, la circulation ne se fait plus que sur une voie. Les pelleteuses sont déjà là. L'objectif, c'est de construire à cet endroit un nouveau rond-point qui desservira la zone de Créa-Vallée. Vous avez toutes les informations sur notre site ici.fr.
0: Deux frères de 17 et 13 ans ont été blessés hier soir dans un accident de la route au Bugue.
2: Ouais, c'est celui de 17 ans qui était au volant. Il a le permis, c'est possible, hein, depuis 2 ans. Il a mal négocié un virage avant de finir sa course dans un champ après plusieurs tonneaux. Ils ont tous les deux été transportés à l'hôpital de Périgueux. La Dordogne est en vigilance jaune aux orages. Cet après-midi, à partir de 15h, le tonnerre pourrait gronder. Et hier, on a déjà eu parfois de la grêle très localisée, hein, à Augignac en Périgord vert, la Monzie-Montastruc dans le Bergeracois ou encore au Pizou entre Bergerac et Montpont. On fait un point plus large sur la météo à la fin de ce journal.
0: Il y a de plus en plus de touristes en Dordogne.
2: Oui, c'est ce qui ressort d'une grosse enquête Ipsos BVA menée à l'échelle de la région. C'est la première depuis le Covid et on y apprend que depuis 7 ans, le nombre de nuitées a augmenté de 7%. Les touristes sont de plus en plus nombreux aussi à venir en hiver, en automne et au printemps. C'est plus équilibré sur toute l'année. On a fait la fête hier au stade Christian Goumondi de Sarlat en 8e de finale aller de Fédéral 1 de rugby. Le CAS a battu les Girondins de Saint-Médard en Jal, succès 25-20. L'écart aurait pu être encore plus grand, mais les Sarladais ont encaissé 2 essais dans les 10 dernières minutes. Ils joueront le match retour en Gironde dans une semaine. En Fédéral 2, Belvès a gagné 24-22 à Prades dans les Pyrénées-Orientales. Place au derby face à Vert. Ça sera le match retour et ça se joue justement en deux matchs. Un match aller et match retour. En Fédéral 3, Lucane et Nontron se qualifient pour les 16e de finale. Malgré leur défaite au match retour hier, Nontron affrontera la JA Hill, club de Haute-Vienne en 16e, et Lucane, les Bretons de Plouzané. La course cycliste des fêtes de la Saint-Georges est annulée cet après-midi à Périgueux. Normalement, c'est l'événement qui clôt les fêtes chaque année. Il y a plusieurs boucles à parcourir en centre-ville, mais il n'y a pas assez de coureurs, seulement 10 engagés selon les organisateurs, qui sont obligés de supprimer l'épreuve.
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2: C'est rude, hein, Marie-Dominique, le changement là, entre la semaine dernière où on avait presque trop chaud et là d'un coup on est revenu en automne.
0: Cette semaine, on commence la semaine en effet avec des nuages, avec des averses parfois orageuses et jusqu'à 15 mm de pluie attendue cet après-midi. On le rappelle que le département est placé en vigilance jaune pour les orages selon Météo France. Ça va débuter vers 15h et se terminerait a priori à 22h. Des températures légèrement en baisse, on attend 17 degrés à Nontron, 18 à Brantôme, à Montpont, 19 à Sarlat et Bergerac et 18 également à Villefranche du Périgord. Prochaines infos, ce sera 11h. Merci Louis.
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0: Et pour bien débuter ensemble, 7h, un maximum de son sur votre radio ici Périgord, voici Laurent Voulzy, Bubble Star.

0: Bubble Star avec Laurent Voulzy.
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0: Et aujourd'hui, dans Bienvenue chez vous, je vous emmène là où vous ne vous attendez peut-être pas. Imaginez des bottes de paille plutôt que des fauteuils rouges. Le chant des oiseaux avant celui des artistes. Aujourd'hui, la musique sort des murs. Elle s'installe dans nos fermes. Concert à la ferme, quand l'opéra et les voix lyriques s'invitent au milieu des champs. Trois rendez-vous le 14 mai à Rampieux à la ferme de Roussel. Le 15 mai à Bad Folle sur Dordogne au domaine de la Barbe et au château Mondéris. Le 16 mai à Cône de la Barde. Et justement, David Fourtou du château Mondéris est avec nous ce matin. Bonjour David.
3: Bonjour.
0: À vos côtés, Hélène Payette, directrice générale et artistique du Concert à la Ferme. Bonjour Hélène.
4: Bonjour.
0: Restez surtout bien à l'écoute parce qu'en plus, à 10h40, on va jouer ensemble à l'occasion des Journées du Terroir de Sarlat, les 14 et 15 mai prochains. Vous pourrez gagner un panier gourmand de produits du Périgord d'une valeur d'environ 85 euros. 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Et puisqu'on parle musique, en octobre dernier, Jack et Carla ont sorti Oxygène, un album de 13 titres dans lequel on découvre ce nouveau single qui s'appelle La Recette.

0: duo Jack et Carla, c'était la recette.
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0: Imaginez, écoutez du Mozart et les canards concanés ou un orchestre de jazz assis sur des bottes de paille dans une ferme. Faire entrer la musique là où l'on ne l'attend pas. C'est l'esprit de Concert à la Ferme. Et pour nous présenter ce projet, Hélène Payette, directrice générale et artistique de Concert à la Ferme, est avec nous. Bonjour Hélène.
2: Bonjour.
0: Concert à la Ferme, c'est quoi exactement ?
2: Alors, c'est tout simplement faire venir des musiciens habitués des grandes scènes de concert dans des fermes, y installer un piano quand c'est possible, et faire venir les habitants de la commune où nous allons jouer, et leur faire rencontrer les agriculteurs, leur monde, les tracteurs, les animaux, et y apporter de la musique pour faire se rencontrer des gens différemment et créer du lien.
0: C'est voilà, ça, c'est ça. C'est vraiment ça l'objectif aussi de ce projet. C'est une véritable rencontre aussi.
2: Ah complètement. C'est surtout ça, puisque moi les musiciens que je programme.

0: On se rencontre et puis qu'ils rient et on voit qu'ils ont des petites étoiles dans les yeux parce qu'après ils peuvent aller parler aux artistes. Donc c'est bien au-delà de la musique, c'est vraiment du lien qui se crée et c'est ça que j'adore dans ce projet.
1: Du lien mais aussi la possibilité de faire entrer la culture musicale dans nos zones rurales.
0: Tout à fait, même s'il y a déjà un bon nombre d'actions qui se font, mais c'est vrai que on vient pas obligatoirement écouter un concert dans une ferme. Souvent, on ne connaît pas obligatoirement les exploitations agricoles parce que on n'y entre pas, ou alors il y a une boutique, mais qui n'est pas dans l'exploitation elle-même. Là, l'idée, c'est que nos agriculteurs partenaires ouvrent les portes de chez eux, comme vous ouvririez les portes de chez vous, la musique de chambre, comme nous disions à l'époque, et où on vient dans une ferme, sous un hangar, dans une étable, on y installe des musiciens et les gens viennent, ouvrent les yeux et ouvrent les oreilles ensuite lors du concert.
1: Pour la deuxième année consécutive, Concert à la Ferme s'installe ici en Dordogne, directement dans 3 exploitations agricoles, 3 dates, 3 lieux, Hélène ?
0: Tout à fait, exactement, comme l'année dernière avec une nouvelle date, puisque l'année dernière nous étions à Saint-Félix de Villadex et cette année nous irons au Rampieux et nous retrouvons, et je suis très contente de retrouver Emmanuel et David Fortou pour le dernier concert. Oui, c'est une manière de revenir aussi, puisque l'année dernière c'était une première fois, donc il fallait créer le public aussi, créer l'habitude. Je ne sais pas s'il y a encore une habitude, là on a quand même un bon nombre déjà de réservations, mais il reste évidemment des places, et l'idée c'est de créer un rendez-vous annuel et de créer une habitude pour ce public qui ne viendrait pas obligatoirement écouter de la musique classique ou lyrique.
1: Et l'autre idée, c'est d'aussi en faire un événement accessible à tous, puisque vous avez décidé de faire l'entrée au chapeau.
0: Tout à fait, c'est une participation libre, parce que déjà, moi ce qui m'intéresse, c'est pas obligatoirement, j'entendais tout à l'heure sur la radio passer le fait que la Dordogne avait de plus en plus de touristes, mais en fait ce projet-là, il est pas obligatoirement pour les touristes, même s'il peut être aussi pour eux, mais il est là pour les habitants des communes du Périgord, parfois, elles ne viendraient pas écouter de la musique classique ou lyrique en se disant, c'est pas pour moi, ou alors j'aime pas, ou alors je n'ai pas l'argent pour aller prendre un train ou une voiture et aller à un concert. Donc là, l'idée, c'est qu'il n'y ait pas de frein. Ce que je veux, c'est susciter l'envie. Et ensuite, ils peuvent donner ce qu'ils veulent. L'idée n'est pas non plus de penser que la culture est gratuite, puisque la culture, elle a un coût. Les artistes doivent être payés. Le piano qui est livré a un coût aussi. Ils viennent parfois de loin. Ils doivent être hébergés, nourris. Mais c'est de dire à chacun, faites comme vous le pouvez, comme vous le sentez.
1: Et Concert à la Ferme se terminera le 16 mai à Cône-de-la-Barde, au château Mondéris, chez David Fourteau, qui est d'ailleurs avec nous ce matin. Qu'est-ce qui vous attend au domaine Mondéris le samedi 16 mai ? Bien, réponse avec David juste après ça.

0: Betty Davis Eyes, c'était Kim Carnes. Quand la musique sort des salles pour s'installer au cœur de nos campagnes, des artistes, des agriculteurs, des lieux inattendus, trois fermes, trois soirées en Dordogne, ces concerts à la ferme. Et on en parle ce matin sur votre radio, ici Périgord, proche de vous.
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0: Dans nos campagnes, la culture n'est pas toujours là où on l'attend. Et pourtant, les lieux ne manquent pas. Des fermes, des exploitations, des domaines agricoles où l'on produit, où l'on transmet, où l'on accueille. L'idée de Concert à la ferme, c'est justement de faire le lien, ouvrir ces lieux agricoles au public et y faire entrer la musique, la voix et surtout l'émotion. Et ce projet, il prend vie ici en Dordogne avec Concert à la ferme, avec trois exploitations qui ouvrent leurs portes aux artistes, dont celle du château Mondéris à Cône-de-la-Barde. Et pour nous en parler, David Fourteau est avec nous. David, vous êtes cofondateur avec votre épouse Emmanuelle Fourteau du château Mondéris, un domaine viticole tout récent. Il a été créé en quoi ? En
9: 2023,
0: à Cône-de-la-Barde. Avant d'aller plus loin, j'ai juste envie de vous dire un seul mot. Félicitations, parce que votre vin vient de remporter une grande médaille d'or au concours mondial des Sauvignons, une distinction rare. Seuls 18 vins l'ont obtenu cette année, dont seulement 6 vins français. Racontez-moi.
9: Oui, écoutez, c'est sur le millésime, la cuvée Rêve Blanc 2024. La règle est simple, hein, il faut avoir un minimum 80% de Sauvignon. Et je le trouvais plutôt pas mal, donc j'ai dit, on va participer au concours qui a eu lieu en Croatie. Et il y avait 1000 vins. Et quand mon épouse m'a dit, la semaine dernière, elle m'a dit, bah, tiens, on vient de remporter la grande médaille d'or. J'ai dit, non, tu te trompais, pas la grande. Elle m'a dit, si. Mais je dis, là, c'est rare, parce que, effectivement, donc, 6 vins pour la France, 18 dans le monde sur 1020 au départ.
0: Bravo. Voilà. Alors, à Mondéris, il n'y a pas que du vin, même du très bon vin, il y a aussi beaucoup de vie. Apéro dans les vignes, brunch, animation, concert. Pourquoi ce choix de proposer autant de rendez-vous au public aujourd'hui?
9: Aujourd'hui, je pense, le monde de vigneron, du vigneron a changé aussi. L'accueil est essentiel, mais également, il faut de l'événementiel, des opérations comme le concert à la ferme, hein, qui fait partie, bien sûr, pour moi, c'est quelque chose de très important, apporter de la culture, en plus du vin, qui est un produit déjà culturel. Et ensuite, donc, on fait pas mal de manifestations tout l'été. Le lendemain du concert à la ferme, on fait un brunch. C'est le premier qu'on lance. Et on a vu de l'année dernière, la saison dernière, a été une très bonne saison, avec beaucoup, beaucoup d'accueil, même a dû refuser du monde, donc sur réservation.
0: Finalement, votre démarche pose une vraie question. Aujourd'hui, est-ce qu'il faut réinventer le métier de vigneron ?
9: Tout à fait. C'est vrai que il faut trouver de nouvelles idées, de créer, en fait, faire vivre une expérience, en fait, aux clients. Donc, nous, très souvent, justement, il y a la visite du domaine, hein, donc, où il y a, justement, un circuit qui est créé, où on explique comment on fait, hein. Notre domaine est entièrement vitré, justement, pour que les gens puissent voir les barriques. Donc, souvent, les gens, quand ils viennent déguster, me voient en train de travailler, ils viennent poser des questions. Et, en fait, c'est un petit peu le principe des restaurants en cuisine ouverte, où, en fait, on n'a rien à cacher, les gens viennent voir et ont besoin de comprendre. Donc, et c'est ce qu'on essaie de créer, justement, cette expérience au sein de notre domaine viticole.
0: La vigne, le public, la culture, le métier de vigneron se réinvente. Concert à la ferme, c'est une autre façon d'inviter l'art dans notre milieu rural.

0: en émotion. C'était Chris De Burg. 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
0: Impossible de ne pas chanter. Andy d'Erita Mitsouko débarque sur votre radio ici Périgord.

0: L'air est à Mitsuko, c'était Andy.
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0: Vous aimez la musique et si vous l'écoutiez à la ferme. Concert à la ferme, ce sont trois dates en Dordogne. Le 14 mai à la ferme du Roussel à Rampieux, le 15 mai au domaine de la Barbe à Batfolles-sur-Dordogne et le 16 mai au château Mondéris à Cône-de-la-Barde. Hélène Payette, je rappelle, vous êtes directrice générale et artistique de Concert à la ferme, un projet qui a fait le choix d'emmener la musique lyrique, classique et jazz au cœur des exploitations agricoles. Comment on construit une programmation musicale de Concert à la ferme ?
3: Eh bien, je programme des artistes que je connais vraiment. Ce sont des artistes d'excellence, mais qui sont capables de s'adapter. Ils acceptent l'itinérance, il y a des trajets de ferme en ferme, ils prennent des repas un peu sur le pouce, la scène, elle est montée au dernier moment, il fait parfois très chaud, comme l'année dernière, dans le Périgord, mais il peut faire aussi très froid, parfois il y a de la pluie, donc c'est des artistes excellents, où je ne me soucie pas du tout de ce qu'ils vont produire sur scène, mais ils sont surtout aussi capable de parler simplement au public, de créer du lien. Au dernier salon international de l'agriculture, on a lancé la saison, ils se sont arrêtés et ils ont commencé à danser la valse et ils ont invité le public à valser avec eux. Donc moi je veux des artistes qui permettent qu'il n'y ait plus de distance et que la musique soit vraiment un moment partagé.
0: Et vous avez le soutien parce que c'est parrainé par le ministère de l'agriculture aussi.
3: Ouais, j'ai cette chance cette année d'avoir le parrainage du ministère de l'agriculture et de la souveraineté alimentaire et comme l'année dernière aussi, le haut patronage du Sénéca qui est en fait le propriétaire du Salon International de l'Agriculture. D'où le fait d'avoir lancé le 24 février dernier la saison au Salon International avec un grand concert d'opéra dans le hall d'exposition à Paris. Donc c'était pas vraiment une ferme, mais c'était la plus grande ferme de France.
0: David Fourteau, vous allez clôturer ce concert à la ferme au château Mondéris à Cône-de-la-Barde. Comment fait-on pour transformer un lieu où l'on fait du vin en un lieu événementiel ?
4: Alors, disons que le projet, comme il est quand même assez récent, c'est quand même notre troisième domaine qu'on construit, tout a été prévu également pour pouvoir faire de l'accueil. Donc en fait, l'outil, c'est un outil entre guillemets technico-commercial, puisque même la partie chais de vinification est carrément traitée phoniquement. Donc ce qui fait que pour pouvoir accueillir soit des conférences, on fait aussi beaucoup de séminaires d'entreprise sur la propriété. Et justement, on a justement tout aménagé avec les architectes, tout a été prévu depuis le départ pour justement pouvoir accueillir du monde et faire de l'événementiel, quoi.
0: Hélène Payette, est-ce que c'est compliqué de convaincre justement les agriculteurs d'ouvrir leurs portes ?
3: C'est pas toujours facile. Alors, il y a beaucoup d'agriculteurs qui sont mélomanes, souvent musiciens aussi. Donc, quand je tombe sur un agriculteur mélomane ou musicien, c'est un peu plus facile de lui expliquer le projet. Mais parfois, ils ouvrent les portes de chez eux, donc ou alors ils ont beaucoup de travail. Alors, soit en septembre, si je venais faire un concert en septembre chez David, il me dirait non,
5: c'est les vendanges.
4: C'est compliqué, là,
3: voilà, dans l'Oise. Ou la Normandie en juillet-août, faut faire attention avec la moisson. Donc, il faut vraiment réussir à leur proposer un moment adéquat. Et puis, surtout, je leur demande aussi de se faire aider par des bénévoles pour que ça permette de les alléger. Et ensuite, nous, on leur prépare tous les visuels de communication. On prend contact avec eux pour faciliter aussi l'apport du piano. Là, David, c'est la première fois un piano à queue va être livré chez lui, donc voilà, on va voir comment c'est une première, voilà. Donc, mais c'est franchement pas très difficile. Et puis, franchement, si les gens ne sont pas intéressés, je vais trouver une autre ferme. C'est pas un problème. Il y a suffisamment de gens qui sont désireux d'accueillir un concert à la ferme.
0: Merci Hélène Payette. Concert à la ferme, c'est la preuve qu'ici en Dordogne, la culture se partage autrement, au plus près des territoires, des hommes et des femmes qui les font vivre. Donc, rendez-vous les 14, 15 et 16 mai dans trois fermes du Périgord. Et je mets tous les liens évidemment sur ici.fr. Je vous souhaite une très belle édition de Concert à la ferme, Hélène.
3: Merci beaucoup et réservez surtout.
0: À 10h40 sur votre radio ici Périgord, on joue ensemble. Trois questions de bonnes réponses possibles et vous repartez peut-être avec un panier gourmand du territoire à l'occasion des journées du terroir à Sarlat les 14 et 15 mai. C'est une valeur de 85€ dans ce panier, David, du foie gras, des rillettes, des fraises, des noix, de la confiture, du vin et de la bière à boire évidemment avec modération. Et vous nous appelez, c'est maintenant, au 05 53 53 82 82. 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Vous tendez l'oreille, mes prochains indices, ce sera tout à l'heure entre 16h et 17h en compagnie de Théo Martin.
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0: Je sais qui je suis, c'était Florent Pagny et moi je sais qu'on va jouer tout de suite avec Jean-Claude de Siorac en Périgord.
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0: Bonjour Jean-Claude.
2: Oui, bonjour à vous.
0: Jean-Claude, tous les jours à 10h45, ici Périgord récompense votre écoute avec David Fourtou. On va vérifier que vous avez bien écouté l'émission. Trois questions de bonnes réponses et c'est gagné, Jean-Claude.
2: Ben super, on va essayer.
0: David, vous validez les réponses de Jean-Claude?
3: Pas de problème.
0: Première question, Jean-Claude. Comment s'appelle l'événement qui se déroulera dans trois fermes du Périgord?
2: Ben, c'est des concerts La Ferme.
3: Très bien.
2: Faire la ferme de musique classique ou lyrique.
0: Voilà, exactement. Bravo. Est-ce que vous avez l'intention d'y aller faire un petit tour, Jean-Claude?
2: Ben, je pense, oui, ça a l'air vraiment d'être super sympa, là.
0: Ben voilà. Première bonne réponse. Deuxième question. Le vin du château Les Mondéris, récompensé par une grande médaille d'or au concours mondial, est élaboré à partir de quel cépage?
2: Le Sauvignon.
0: Waouh.
3: Bravo.
0: Magnifique.
3: Bravo. Concours mondial du Sauvignon.
0: Et le Sauvignon, c'est parfait, c'est gagné. Jean-Claude, une petite dernière pour la route. En quelle année a été créé le château Les Mondéris?
2: Ah, alors là, je...
0: Ah, en cale?
2: 2023
0: ou 2024?
2: Je dirais 2024.
0: Ah, aïe, mais bon. Mmh. Ah, il fallait dire...
3: À un an près.
0: À un an près.
2: Alors, il dire... un an près.
3: On peut vous l'accepter, parce que le vin qui a été récompensé, c'est 2024. Mais le domaine a été créé en 2023.
0: Donc,
2: ah,
0: tout...
2: alors, donc c'était bon.
0: Tout va bien, Jean-Claude. Voilà. C'est gagné. Le panier gourmand de produits régionaux, foie gras, rillettes, fraises, noix, confitures, vin et bière, à l'occasion des journées du terroir de Sarlat les 14 et 15 mai prochains, d'une valeur de plus de 85 euros. Bravo, merci, Jean-Claude.
2: Ben, merci à Yves Périgord, merci à vous.
0: Et quelle est donc la radio numéro 1 en Dordogne? Jean-Claude?
2: Ici Périgord, bien sûr.
0: Eh ben, c'est parfait. Merci à vous et bonne journée.
2: Bonne journée à vous aussi. Merci beaucoup. Au revoir.
0: Merci David Fourtou d'avoir été avec nous. Bon concert.
3: Eh ben, merci beaucoup de m'avoir invité. C'est toujours un plaisir.
0: Et toutes les informations à retrouver sur ici.fr. Faut qu'on envoie du pâté. C'est le principe de la box apéro, des coffrets qui allient convivialité, authenticité et produits du terroir. Eh bien, je vous présente tout ça demain avec François Segonda du Cellier du Périgord dès 10h. En attendant, on va s'intéresser à une tendance de voyage qui, paraît-il, cartonne, le ciné-tourisme. Et c'est juste après ça.

0: Cher David, avec Words.
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0: Notre radar des tendances, c'est Muriel Jourdan qui décrypte pour vous les phénomènes de société. Et aujourd'hui, Muriel, on s'intéresse à une tendance de voyage qui cartonne, le ciné-tourisme.
3: Oui, c'est voyager pour découvrir un lieu de tournage, une ville, une destination que vous avez vue dans une série ou un film. Dans la célèbre série Emily in Paris, saison 2, la fameuse Emily doit se rendre à Saint-Tropez. Alors elle prend le train, elle s'arrête à la gare de Villefranche-sur-Mer, dans le sud de la France, près de Nice. On voit la charmante ville de Villefranche en toile de fond. Et si on ouvre bien l'œil, on repère même sur le quai une affiche du Festival du Citron à Menton.
4: Mademoiselle, nous sommes arrivés. Mademoiselle!
5: Monsieur, where are we?
4: Désolée, mademoiselle, je parle pas anglais. Nous sommes arrivés à Villefranche.
3: Après cet épisode d'Emily in Paris tourné dans les Alpes-Maritimes, les touristes américains se sont rués vers cette destination avec derrière des retombées économiques plutôt sympas.
0: Une enquête IFOP commandée par le CNC en 2024 montre, Muriel, qu'un Français sur 4 visite pendant ses vacances un lieu ayant servi de tournage pour un film ou une série.
3: Oui, en France, c'est le fabuleux destin d'Amélie Poulain de Jean-Pierre Jeunet, sorti en 2001, qui a popularisé le ciné-tourisme autour du quartier Montmartre à Paris. Prenons aussi par exemple la série Meurtre à Millau, diffusée sur France 3, qui a dopé l'économie locale. Vous savez, la collection Meurtre à Mulhouse, Meurtre en Bourgogne, Meurtre à La Ciotat. Eh bien, celui tourné à Millau a cartonné.
6: Emma, tu vas au CHU de Montpellier, service des grands brûlés, et tu leur montres la photo que je viens de t'envoyer.
7: C'est donc ça, la fameuse source miraculeuse de la légende.
3: C'était le 11e épisode de cette collection de France 3 à se dérouler en Occitanie. L'Occitanie est d'ailleurs devenue la deuxième région française de tournage derrière l'Île-de-France. Elle a même dépassé en 2024 la région PACA. Tout ça n'est pas nouveau. Après la sortie d'Indiana Jones et la dernière croisade, la fréquentation annuelle du site en Jordanie a grimpé en flèche pour atteindre près d'un million de visiteurs en 2010. La maison des petits mouchoirs aussi, vous savez, le film de Guillaume Canet au Cap Ferré, elle aussi, elle est devenue une attraction. Marseille aussi, avec Borsalino, Taxi ou Bac Nord, Plus belle la vie ou encore Carcassonne avec les visiteurs. Faire rayonner la région grâce au cinéma, ça fait bien longtemps que les villes sont conscientes de cette possibilité, de cet atout. Vous avez aussi sur les réseaux sociaux des comptes qui se chargent de trouver pour vous les lieux de tournage à la façon d'une enquête, comme ici à Saint-Cyr-sur-Mer où a été tourné le Comte de Monte-Cristo.
8: Il faut marcher un peu, descendre un petit sentier, pas de panneau, pas d'indication, juste la mer et les pins. C'est ici, dans cette crique isolée, qu'Edmond Dantès s'empare d'un bateau et met le cap sur l'île de Monte Cristo.
9: Vous reconnaissez d'ailleurs la fontaine où a eu lieu un meurtre hyper connu dans la série. Petit secret de tournage, cette scène a été tournée en studio parce que cette fontaine n'est pas assez profonde.
3: Bref, de la salle obscure au tourisme, il n'y a qu'un pas aujourd'hui. Le ciné-tourisme, c'est carrément tendance ou comment le cinéma devient réalité.
0: Merci Muriel Jourdan. Et ces tendances, c'est à retrouver sur votre site ici.fr. On remet les compteurs à zéro dans votre rendez-vous 24 patates, de votre jeu entre 11h et midi. Un nouveau cadeau à découvrir et ce sera juste après Joe Dassin. Voici Dans les yeux d'Émilie.
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0: Jeu d'assin dans les yeux d'Émilie. Le 24 patates, c'est votre grand quiz ici Périgord. Et cette semaine, vous allez jouer pour un cadeau utile pour cuisiner sans matière grasse qui vous permet de cuire des aliments de deux façons différentes, de frire, de rôtir, de réchauffer ou de déshydrater. Un cadeau accompagné de trois grands livres de recettes d'une valeur de 300 euros. 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
0: Il est 11h. Les infos, Marie-Astrid Guégan.
2: Une alerte à la bombe au collège de Montignac. Les 387 élèves de l'établissement Yvon Delbos ont été évacués ce matin. L'information est révélée par le journal Sud-Ouest. Tous les collégiens ont été emmenés dans la salle des fêtes de la commune. Un périmètre de sécurité de 200 mètres est mis en place autour de l'établissement. Les gendarmes sont sur place. Des orages risquent encore de frapper la Dordogne cet après-midi. On est à nouveau en vigilance jaune aux orages à partir de 15h jusqu'à 21h. Hier, il y a eu de la grêle, notamment du côté d'Augignac, en Périgord vert ou près de la Gironde, au Pizou et à Moulin-Neuf. Ça a fait tomber quelques cerises dans les vergers, mais en revanche, pas de dégâts chez les vignerons dans le Bergeracois. Le cycliste Paul Sexas va bien participer au Tour de France. Ça y est, c'est officiel. Il a mis une vidéo sur ses réseaux sociaux où on le voit l'annoncer à ses grands-parents. Si tout se passe bien, le coureur de 19 ans devrait donc être sur les routes de Dordogne le 11 juillet pour l'étape 100% périgourdine entre Périgueux et Bergerac. Un magnifique dimanche pour nos clubs de rugby de fédéral. Sarlat a d'abord gagné son match aller de 8e de finale de fédéral 1 contre Saint-Médard en Jal, 25 à 20. Le match retour, c'est la semaine prochaine en Gironde. En fédéral 2, Belvès a gagné son match de barrage 24 à 22. Le prochain match, ça sera un derby entre Vers et Belvès sur une double confrontation. Ça commence chez les Vernois dimanche prochain. En fédéral 3, Lussane a perdu contre Argentat, mais il se qualifie malgré tout pour les 16e de finale, tout comme Nontron qui a, sur les deux matchs remportés face au Morbihanais, Doré. Une carpe énorme de plus de 16 kilos pêchée à l'étang de Selle près de Ribérac. Alexis l'a attrapée ce week-end. C'est un record pour ce plan d'eau. La photo impressionnante est sur notre site ici.fr. Le poisson a ensuite été remis à l'eau.
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2: Je le disais, la Dordogne est en vigilance, sera en vigilance jaune aux orages cet après-midi. Le temps est assez maussade.
0: Hein. À partir de 15h,
2: c'est
0: et
2: ça.
0: Ce jusqu'à 22h. En effet, un temps maussade, des nuages, pas mal d'averses, parfois donc orageuses, et un vent qui basculera à l'ouest en fin de journée. Des températures, vous le constatez, légèrement en baisse, hein, puisqu'on attend cet après-midi 17 degrés à Nontron, 18 à Brantôme, à Montpont et à Villefranche-du-Périgord, et 19 à Sarlat, Bergerac ou encore à Périgueux. Prochaines infos, ce sera à midi.
2: Merci.
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0: Et vous faites bien de commencer cette semaine avec le sourire et avec votre radio et les classiques de la variété française. Et c'est Gold. Et en parlant de Gold, et bien voici, laissez-nous chanter.

0: Laissez-nous chanter, c'était Gold.
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0: Et dis donc, ça vous dirait de gagner une friteuse sans huile qui vous permet de cuire des aliments de deux façons différentes, de frire, de rôtir, de réchauffer ou de déshydrater, de préparer un repas complet sans quasiment rien faire avec cette friteuse à air Dual Easy Fry et Grill de Moulinex. Capacité généreuse, tranquillité d'esprit, gain de temps et d'énergie, un nettoyage facile et à ce air fryer, on rajoute trois magnifique livre composé de « On veut des patates » de Vincent Fergnaud, « Je cuisine à l'air fryer » aux éditions Larousse, ainsi que « Tous accros au air fryer », de quoi vous donner de bonnes idées, d'une valeur de 300 euros. Que faut-il faire? Eh bien, tout simplement, jouer avec nous aux 24 patates. À vous de bien miser pour répondre à des questions de culture générale. Vous misez ce que vous souhaitez, vous tentez de faire le meilleur score, et puis le gagnant du jour repartira aujourd'hui avec une planche de cuisine à découper en bois. Une seule condition, décrochez le téléphone, c'est maintenant 05 53 53 82 82. Bonne chance.

0: 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Je suis certaine que vous avez beaucoup de chance en ce moment et on va le vérifier tout de suite avec Corinne Daubas.
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0: Et bonjour Corinne.

0: mis fin au conflit et à la guerre. Quel traité ?
1: Le traité de Rome ?
0: Il fallait me répondre tout simplement le traité de Versailles, Corinne.
1: Bon, bah raté, quoi.
0: Bah raté. On passe de 24 à 17 points pour la prochaine catégorie, qui est la catégorie mémoire. Avec 17 patates, je vous mets combien de patates de côté ?
1: Oh là là là là, 5.
0: 5 patates. Vous êtes prête ?
1: Oui.
0: Direction la Dordogne, la grotte de Lascaux, chef-d'œuvre de la préhistoire, fut découverte en quelle année ?
1: Oh là là, quelle honte.
0: Une réponse
1: 47.
0: Ouf, trop généreuse. Il fallait dire 1940.
1: Ah ouais, mais en plus je le sais. Hein.
0: Nous sommes en septembre 1940 dans le sud-ouest de la France. Quatre adolescents qui découvrent par hasard ce qui deviendra l'une des plus grandes révélations archéologiques du XXe siècle. Vous reste 12 patates. Pour la troisième catégorie, qui est une catégorie santé.
1: Eh ben allez, on va miser 12.
0: Allez, soyons fous. Vous êtes prête ?
1: C'est ça. Oui.
0: Quel organe produit l'insuline dans le corps humain ?
1: L'insuline. Le foie.
0: Le pancréas, indispensable pour réguler le sucre dans le sang, il joue également un rôle dans la digestion. Bon, c'est la fête à Toto, quoi. C'est la fête à Toto, Corinne.
1: C'est ça, complètement.
0: Merci d'avoir joué avec nous, en tout cas, Corinne, et je vous embrasse.
1: Bonne journée.
0: À bientôt. À vous aussi de jouer, de tenter votre chance. On vous régale cette semaine avec cette friteuse sans huile et ses livres pour vous donner de bonnes idées à cuisiner, à cuire des aliments de deux façons différentes, de frire, de rôtir, de réchauffer, de déshydrater, d'une valeur tout ça de 300 euros. 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Émotion à fleur de peau, à l'imparfaite, c'est un nouveau chapitre signé Amir que voici sur votre radio, ici Périgord.

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1: Amir, c'était à l'imparfaite. Vous avez envie de légèreté, de bonne humeur et de tenter votre chance en jouant avec nous aux 24 patates plus que jamais. 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
1: Votre grand jeu quiz entre 11h et midi, et c'est Clément de Périgueux qui nous rejoint. Bonjour Clément.
11: Bonjour.
1: En forme Clément ce lundi matin ?
11: Oui, en forme.
1: Le principe du 24 patates, vous connaissez ?
11: Je le connais.
1: Trois questions de culture générale, trois catégories à vous de bien miser surtout.
11: Oui.
1: Pour l'instant, Corinne a fait la tête à Toto, donc tout va bien pour vous Clément, j'ai envie de dire. On peut faire mieux.
11: On va essayer.
1: Avec un sac contenant 24 patates. La première catégorie est une catégorie géographie. Vous souhaitez miser combien de patates ?
11: 12 patates.
1: 12 patates, c'est parti. Quel détroit stratégique sépare l'Europe de l'Afrique ?
11: Gibraltar.
1: C'est plutôt de bonnes réponses.
11: Bon.
1: Tout va bien ? On a 36 patates dans le sac. Deuxième question de catégorie 20. Avec 36 patates, on mise combien ?
11: Eh ben, on va en miser 20.
1: 20 ? Oh, les généreux, dis donc, Clément. Allez. On y va, on n'a pas peur. Hein. Le Périgord pourpre est célèbre pour ses vins. Mais quel cépage y est majoritairement cultivé pour les rouges ? Est-ce la muscadelle, le merlot ou le sauvignon ?
11: Le merlot.
1: Waouh ! J'ai envie de dire bravo, un fin connaisseur.
11: Bon, j'ai fait un peu de hasard, j'avoue, c'était un petit peu au bluff. Mais
1: pourtant, le merlot est bien le cépage le plus répandu dans le Bergeracois sur les sols frais. Il apporte au vin beaucoup de couleurs, de souplesse, d'arômes, de fruits rouges. Charnu, c'est une excellente réponse. On passe à 56 patates, dis donc, pour la dernière catégorie, qui est une catégorie littérature, Clément.
11: Alors, littérature, on va miser 20 patates.
1: 20 patates. Vous êtes prêts ?
11: Oui.
1: Dans quel roman retrouve-t-on le personnage de Jean Valjean ?
11: Cosette.
1: Le nom du roman ?
11: Le château de ma mère.
1: Mais non ! Les Misérables de Victor Hugo.
11: Non, Les Misérables de Victor Hugo, mais oui.
1: Bien sûr qu'il connaissait la réponse en plus. Bon, ça vous fait quand même 36 patates, Clément.
11: Bon,
1: c'est plutôt pas mal.
11: Ça va.
1: Déjà en tête pour peut-être gagner ce air fryer. En tout cas, déjà la planche à bois peut-être aujourd'hui, on le verra. Et on puis verra. Peut-être finaliste vendredi. Vous restez à l'écoute, Clément ?
11: Ça marche.
1: À l'écoute de quelle radio d'ailleurs ?
11: Ben, ici Périgord.
1: Tout est parfait, Clément. Merci, on vous embrasse.
11: Merci.

0: Michael Jackson avec Heal the World. Vous jouez cette semaine au 24 patates au 05 53 53 82 82. 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Vous avez envie de gagner cette friteuse sans huile pour cuisiner sans matière grasse, accompagnée de trois magnifiques livres de cuisine. Tout ça, c'est d'une valeur de 300 € et c'est peut-être pour vous.
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0: Et comme chaque jour à 7h sur votre radio ici Périgord, quelques infos pratiques. Le réseau des médiathèques Sarlat-Périgord Noir vous propose tout au long du mois de mai un programme bien chargé et pour tous les âges. Les plus petits de 0 à 4 ans auront leur rendez-vous mercredi 27 mai à Marcaille autour d'une journée du printemps avec exposition et animation. Deux jours plus tard, le vendredi 29 mai à Saint-André-d'Alas, place au conte et à la musique avec le spectacle On y danse. On y danse. Les amateurs de lecture se retrouveront eux aussi le 19 mai à Sarlat pour le club Délire de lire autour du roman Souviens-toi des abeilles de Zineb Mekouar. Et le 21 mai, le club autour d'un café sort des murs pour une visite au jardin de Colette depuis la médiathèque de Saint-Nathalène. Et pour les fans de jeux vidéo, et vous êtes nombreux, hein, une exposition rétro gaming retrace l'histoire du jeu vidéo jusqu'au 9 juin avec le 9 mai un atelier Pixel Art pour créer son personnage favori. Les consoles vintage sont accessibles tous les mercredis et samedis après-midi. De quoi occuper tout le mois et ravir tout le monde.
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0: Ici Périgord, la radio qui vous fait planer en musique comme la chanson de Michel Delpech.

0: Michel Delpech, tu me fais planer cette semaine. Vous jouez au grand quiz 24 patates sur votre radio ici Périgord pour tenter de décrocher ce cadeau, la friteuse sans huile et ses livres des recettes qui vous aideront d'ailleurs à cuisiner sans aucune huile. Et on joue aujourd'hui avec Pascal de Champagne et Fontaine.
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0: Sophie Vasseur qui reviendra, je vous le promets, dès demain. Pascal, bonjour.
3: Bonjour.
0: Pascal, trois questions. Il va falloir faire mieux que Clément, qui nous a fait, si ma mémoire est bonne, vous savez combien ?
3: Dans les 35, je ne sais pas.
0: 36 exactement. Pour être bien précise, Pascal.
3: Oui, d'accord.
0: Alors, vous avez un sac de pommes de terre contenant 24 patates. La première catégorie est une catégorie politique histoire. Vous misez combien de patates, s'il vous plaît ?
3: 10 patates.
0: 10 patates. Votre question, la voici. Qui devient le premier président de la 5e République en France en 1958 ?
3: De Gaulle.
0: Je sens une petite hésitation, mais tout va bien. Tout va bien.
3: Bon.
0: Ça vous fait donc
3: 34 patates.
0: Je vérifie si vous êtes bonne en mathématiques, c'est pour ça. 34 patates pour la deuxième catégorie, qui est une catégorie BD.
3: 5 patates.
0: 5 patates. Là, voici la question. Dans les aventures d'Astérix et Obélix, quel est le nom de la femme du chef du village ?
3: Balbala, mais ça ne doit pas être ça.
0: Bah non, c'était Bonhémine.
3: Bonhémine, ouais,
0: connue pour être autoritaire, elle sait se faire respecter, elle utilise souvent son rouleau à pâtisserie lors des bagarres générales dans le village. On passe de 30... vous aviez donc 24 patates, 34 patates, et vous aviez misé
3: 5
0: petites patates, ce qui vous fait 29 patates pour la troisième et dernière catégorie, Pascal, qui est une catégorie gentilée.
3: 15 patates.
0: 4 petites patates. Attention, soyez...
3: 15, hein.
0: Attention, parce qu'il faut battre 36. Hein.
3: Oui, mais j'ai dit 15 patates.
0: 15 patates. Là, c'est
3: voilà.
0: 15 patates. On ira peut-être battre, en effet, Clément qui a 36 patates. La question est la suivante. Comment appelle-t-on les habitants de la commune de Saint-Jean-de-Col ?
3: Oula. Les Caulois, je sais pas.
0: Il fallait me répondre les gens caulois.
3: Ah, oh, mince.
0: Bon, ça vous laisse 14 patates, Pascal. Ce sera pas suffisant aujourd'hui. Mais merci pour votre bonne humeur et votre sourire, surtout.
3: Bonne journée.
0: À vous aussi, à bientôt, Pascal.
3: À bientôt, au revoir.
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0: écoutez la voix de Clara Luciani sur votre radio ici Périgord.
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0: Et que faut-il faire pour gagner cette friteuse sans huile et les 3 livres de recettes d'une valeur totale de 300 euros? Rien de plus simple. Vous appelez maintenant tout de suite 05 53 53 82 82. En effet, cette friteuse à gagner, c'est une friteuse sans huile pour cuisiner sans matière première. Ça vous permet de cuire des aliments, de frire, de rôtir, de réchauffer ou encore de déshydrater. Et à cette friteuse sans huile, on rajoute 3 grands livres de recettes. 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Air Fryer aux éditions La Rose avec Je Cuisine et Jeba Air Fryer. Et puis le très beau livre de Vincent Ferragneau, On veut des patates, qui était d'ailleurs là présent au festival du livre gourmand ici à Périgueux en novembre dernier, qui nous a présenté ce livre avec que des recettes de pommes de terre. Ça, c'est un petit clin d'œil aux 24 patates. 3 questions de culture générale. On a déjà eu 3 candidats. Dernier appel, c'est maintenant 05 53 53 82 82. Je n'ai personne, mais je vous rassure. Demain, vous allez jouer à nouveau pour tenter de gagner ce très beau cadeau. Et dans quelques instants, nous allons accueillir notre gagnant du jour.

0: C'était Murrayhead. Clément de Périgueux, c'est notre grand gagnant aujourd'hui. Clément, vous nous avez rejoint sur notre antenne. Vous êtes là, Clément?
1: Oui, je suis là.
0: Et félicitations, vous repartez déjà avec cette planche en bois à cuisiner. Ça tombe bien parce qu'il paraît que vous êtes cuisinier.
1: Oui, c'est ça. Donc moi, ça va me servir.
0: Ben, je crois que ça va vous servir. Voilà. Et puis, vous êtes notre premier candidat finaliste. On va vous retrouver ce vendredi, peut-être, on l'espère pour vous. Soyez bien attentifs entre 11h et midi. Et peut-être cette fameuse friteuse sans huile, elle sera peut-être pour vous, Clément. Bravo.
1: Eh bien, espérons, croisons les doigts. Merci beaucoup.
0: Et pour valider vos cadeaux, quelle est donc la radio numéro 1 en Dordogne?
1: Ici, Périgord.
0: C'est parfait, Clément. Bonne journée à vous.
1: Merci, bonne journée.
0: Et quant à vous, on se retrouve demain dès 11h pour jouer au 05 53 53 82 82.
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0: Vita sur votre radio, ici Périgord avec Promets-moi. Dans moins de 9 minutes, vos infos de midi et juste après, l'heure est au jeu et à la bonne humeur sur votre radio ici. Avec vous Valérie Damido et Eric Bastien, le programme aujourd'hui.
1: Et oui, c'est lundi, c'est Ravioli, mais surtout Madame est servie car vendredi c'est encore moi qui ai gagné. J'attaque cette nouvelle semaine en pensant encore à la victoire.
2: Bien sûr, c'est votre côté Angela Bauer, mais moi je suis l'homme à tout faire, hein. Je suis Tony Vicelli.
1: Exactement,
2: un homme qui ne sait rien faire surtout.
1: Allez, à tout de suite mes petits canards.
2: Mauvais, ouais, c'est ça. En même temps, il tombe amoureux à la fin.
1: Ouais, c'est ça.
0: Bon, il y a de la bonne humeur en studio. En attendant les infos de midi, voici Bruce Springsteen, Born in the USA. Merci d'avoir choisi ici Périgord.

0: La Voix des Sages avec Yannick Noah.
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0: Excellente fête matinale, écoute d'ici Périgord, il est midi. Les infos, Marie-Astrid Guégan.
2: Tout le collège de Montignac évacué ce matin à cause d'une alerte à la bombe. C'était vers 9h30. Bonjour Alexandre Alves.
3: Bonjour.
2: On ignore pour l'instant l'origine de l'alerte, mais ce midi, tout le monde est en sécurité.
3: Oui, les 387 élèves du collège sont actuellement dans la salle des fêtes de la commune, en plein centre, juste face à la Vézère. C'est leurs professeurs qui les ont amenés juste après l'évacuation, aux alentours de 9h30. Ils y sont allés à pied, une bonne quinzaine de minutes de marche avec les employés de la mairie qui s'occupaient de la circulation. Ils attendent leurs parents qui doivent venir les chercher car il n'y aura pas de cantine à midi. La mairie de Montignac demande aux parents de venir et de se présenter à l'accueil de la salle des fêtes. Il n'y aura aussi pas cours cet après-midi. Les gendarmes de Terrasson sont actuellement dans le collège en train de procéder à des vérifications, mais rien n'a été retrouvé pour l'instant.
2: Et des mineurs de Mérignac en Gironde sont en alerte, mais ils ne se déplaceront que si des explosifs sont découverts dans le collège de Montignac, qui a donc été intégralement évacué ce matin. Deux arbres sont tombés sur la rampe en sol tôt ce matin vers 6h, déracinés suite aux orages et à la pluie. Ça a bloqué la circulation au début de cette route, juste après la sortie de Périgueux. Les policiers ont filtré les voitures le temps que les services de la voirie viennent dégager les arbres vers 6h30. Et cela alors que de l'autre côté de la rampe en sol, près du rond-point du pont du Cerf, la circulation est perturbée depuis ce matin, cette fois pour des travaux qui vont durer 4 mois. On ne roule plus que sur deux voies au lieu de trois. Les orages reviennent en Dordogne cet après-midi. On repasse en vigilance jaune à partir de 15h jusqu'à 21h. Hier, de la grêle est tombée à Augignac, en Périgord vert et près de la Gironde, au Pizou et à Moulin-Neuf. Quelques cerises sont tombées des arbres dans les vergers, mais en revanche, pas de dégâts sur les vignes du Bergeracois. Les touristes viennent maintenant en Dordogne toute l'année, c'est ce que nous apprend une grande enquête régionale. La fréquentation est en hausse parce que plus de visiteurs viennent dans le Périgord au printemps, en hiver et à l'automne. Une très bonne nouvelle pour la présidente du comité départemental du tourisme, Sylvie Chevalier.
4: Ce qui est marquant, c'est qu'on a des visiteurs qui viennent maintenant davantage tout au long de l'année. Alors qu'il y a 10 ans, c'était vraiment axé sur juillet-août. Bon, nous avons travaillé sur ce sujet. Les visiteurs ont changé aussi leurs habitudes en faisant des séjours un peu plus courts qu'auparavant. C'est-à-dire que le séjour traditionnel d'été de 3 semaines, ce n'est plus la norme. Pour les habitants, c'est quand même plus agréable d'avoir un village vivant toute l'année plutôt que d'avoir un hiver complètement mort et triste, et puis un été surchargé. On n'a pas envie, mais pas du tout, de favoriser ce qui pourrait tendre vers un surtourisme, si vous voulez. C'est justement ce qu'on veut éviter. Nous souhaitons travailler à ce que la Dordogne soit vivante tout le temps.
2: Les vacances de Pâques viennent de finir pour toutes les zones et malgré le très beau temps en Dordogne, il y a eu moins de touristes venus de régions éloignées en France, plus en revanche d'habitants des départements voisins. Le cordonnier du Bug a fêté ses 103 ans. Maurice Clavière, une figure de la commune du Périgord noir, également ancien résistant. Il avait commencé à réparer les chaussures à 14 ans. Il vit toujours dans la cordonnerie rue de Paris. La photo de la fête hier avec ses 3 filles et le reportage sont sur notre site ici.fr. Paul Sexas va prendre le départ du Tour de France cette année. C'est la nouvelle qui fait parler les fans de cyclisme ce matin. Le coureur de 19 ans, grand espoir du cyclisme français, a posté une vidéo sur ses réseaux sociaux où on le voit annoncer la nouvelle à ses grands-parents.
5: Je suis quand même venu pour vous annoncer quelque chose de particulier. C'est que en juillet prochain, j'aurai quand même une course.
6: Ah bon ?
5: Ouais.
6: C'est-à-dire, laisse-nous deviner.
5: Devine.
6: Tour de France.
5: Ouais.
7: Oh, ben là,
6: ça y est, c'est décidé.
7: Tu sais, t'as pensé à moi, parce que moi, à mon âge, 85.
2: Ça y est, c'est décidé, c'est officiel. C'est la mamie de Paul Sexas qui le dit. Et on espère donc que le coureur cycliste, si tout se passe bien, sera sur l'étape périgordine du Tour de France le 11 juillet entre Périgueux et Bergerac.
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2: Un temps donc très mitigé, ça ne va pas s'arranger cet après-midi avec cette vigilance aux orages.
9: Une vigilance jaune en effet pour les orages selon Météo France qui va commencer à partir de 15h et ce jusqu'à 22h. Des températures qui sont légèrement en baisse avec de la pluie et des orages. 17 degrés à Nantron, 18 à Brantôme, 19 à Périgueux, 18 à Montpont, 19 à Sarlat, Bergerac ou encore 18 degrés à Villefranche du Périgord. Il ne me reste plus qu'à vous souhaiter une excellente après-midi à l'écoute d'ici Périgord et je vous laisse en compagnie de Valérie Damido et Eric Bastien. Place à votre jeu au taquet sur votre radio.
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2: Bonjour la France, c'est lundi, j'espère que tu as passé un bon week-end la France. Comment ça va Eric Bastien?
11: Ça va comme un week-end du pont du 1er mai, on est bien, on est en fond, on s'est reposé.
2: Ah bah on s'est reposé de rien, vendredi on travaillait je te rappelle, il a déjà oublié le gars. Bien, je vous rappelle que nouvelle semaine, nouveau cadeau. Alors cette semaine mes petits chéris, on va vous faire plaisir. Et oui, direction la fosse au tigre.
11: On gagne un séjour dans le fort.
2: On gagne un séjour pour 4 personnes à Foura. Mais attention, hein, vous connaissez tous évidemment Fort Boyard, hein, c'est quand même le plus beau château de France. Comme il y a un appel aux dons qui est lancé sur fondationdupatrimoine.org pour retaper un peu notre petit Fort Boyard qui est un peu fragilisé à cause de la mer. Donc du coup, à l'occasion de cette petite cagnotte, on gagne un super séjour pour 4 à Foura. Alors vous allez dormir 2 nuits au camping, 3 étoiles, le cadeau. Vous allez faire une croisière autour du fort avec la compagnie Interil et puis vous allez dîner tous ensemble au restaurant le 31 à Foura.
11: Du moment que c'est pas chez Willy Rovelli, ça va.
2: Eh ben non, c'est pas chez Willy Rovelli, Dieu merci, on va manger ailleurs. Voilà, ça c'est le premier prix. Si vous ne gagnez pas, vous gagnez quoi?
11: Oh ben on part sur des énigmes cette semaine.
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2: Oh my god.
12: Je suis bien moulu, mais pas toujours tassé.
2: Oh mon dieu.
12: Avec moi, Valérie. Oh, oh, oh. Zéro stress, même si je sais mettre la pression. Qui suis-je?
2: Le café Malongo.
12: Joe Malongo,
2: allez,
12: bravo,
2: allez, la cafetière, les 32 recettes. Les 6 verres en verre, je demande pardon infiniment à mon chéri Père Fouras.
11: J'en fais une demain, je vous préviens.
2: Hein. Oh my god, prépare-toi chéri. Allez, on accueille tout de suite nos deux premiers candidats de la semaine, Laura et Mathieu. Bonjour les amis.
11: Bonjour.
13: Bonjour.
2: Ça va Laura?
13: Oui, ça va très bien. Et vous Valérie?
2: Bah, écoute mon chat, ça va. Alors tu vas jouer avec moi, donc autant te dire que t'es dans l'équipe de la win. Hein.
11: Oui.
13: Bien sûr. Bah, merci Valérie.
2: Bah, je t'en prie mon chat. 18 mois d'émission, il a dû gagner une fois. Bon, comment te dire?
11: Félindra, tête de tigre. Voilà. Amène-les-moi, là.
2: Laisse Jacqueline tranquille. Alors, tu as 33 ans et tu habites à Tartas dans les Landes, c'est ça?
13: Oui, c'est ça, tout à fait.
2: Moi, je veux savoir comment s'appellent les habitants de Tartas, tu penses?
13: Les Tarusates.
2: Non, les Tarusates.
11: Ouais, rien à voir.
2: Oh, ma petite Tarusate. Oui. Oh, pop. Alors, tu vis avec Mathieu, qui est donc ton chéri, comme le candidat que tu as affronté. Mais
11: ils sont en couple? Attendez, peut-être.
2: Hein. Non, c'est pas le même.
13: Non, c'est pas le même.
2: Non, c'est pas le même. Alors, tu as deux chiens. C'est quoi comme modèle de chien?
13: C'est des Espagnols bretons.
2: Oh, comment ils s'appellent?
13: Ice et Oreo.
2: Et noir et blanc, bien sûr, Oreo.
13: Et non, pas du tout. Des marrons et blancs.
2: Comme les Espagnols, en fait. T'as aussi un chat qui s'appelle Gabi.
13: Ouais, c'est ça.
2: Oh, Gabi. Yee. Alors, est-ce qu'il s'entend bien avec les chiens, Gabi?
13: Eh oui, tout le monde s'entend bien. Ah, ça va.
2: Mais on est contents. Nous, on aime.
13: Ça chamaille un peu, mais ça va.
2: Ah, bah oui, bah ça, c'est le principe. Hein, donc, mais c'est bien. J'aime bien que les animaux s'entendent bien. Alors, tu es secrétaire dans un service social. C'est quoi? Comme service social.
13: C'est un service social pour les personnes de plus de 60 ans en perte d'autonomie.
2: Bon, moi j'ai plus de 60 ans, mais je suis encore un peu autonome.
11: C'est ce que vous croyez.
2: Voilà, j'étais sûre que le petit là à côté...
11: Elle me connaît tellement.
2: Oh là là là là. Et alors, rien à voir, petite, tu voulais être coiffeuse?
13: Oui. Et alors, comme toutes les petites filles, en fait. Et puis, non, en fait.
14: En fait, non. Allez, hop, on est mieux avec les vieux. Allez, soyons...
13: Ouais, c'est ça.
14: Voilà. Bien. On va tout de suite marquer le premier point, parce que tu fais partie de la team des champions. Écoute bien cette première question, vrai ou faux. Un homme sourd et aveugle a retrouvé tous ses sens... Donc il est redevenu voyant et il a réentendu après avoir été frappé par la foudre. Est-ce que c'est vrai ou faux ? Top chrono, 5 secondes.
13: Je dirais faux.
14: Et non, c'est vrai ?
15: Non.
14: Ah, et si en 1980, l'Américain Edwin Robinson, il a retrouvé partiellement la vue et l'ouïe après avoir été frappé par la foudre. Alors, c'est un cas rarissime.
15: Bah oui.
14: Et c'est vraiment ce qu'on a appelé un miracle électrique. Pas de point pour toi.
15: Mathieu, bonjour.
16: Salut, Annika.
15: Oh, elle va pas bien, Valérie. Je sens que là, elle va pas tenir la semaine. Elle tousse. Oh, c'est bon signe pour nous, ça, Mathieu. Elle ira pas jusqu'au bout.
14: Tu vas immédiatement dire je retire.
15: Je retire. Bon, Mathieu, tu as reconnu mon imitation du père Fourat, extraordinaire. Évidemment.
16: Magnifique.
15: Tu connais le Fort Boyard ? T'as déjà eu l'occasion, enfin, pas d'aller dans le fort, j'imagine, mais d'aller autour ?
16: Alors, autour, non, je le connais par l'émission, et c'est vrai que je suis un petit peu l'actualité et faire la restauration.
15: Ah ouais,
14: oui.
15: Franchement, déjà pour la restauration, c'est bien, mais je te souhaite de gagner ce beau séjour parce que c'est une très belle région. Tu habites à Saint-Cyr de Canès, c'est comme ça ?
16: Oui, Saint-Cyr de Canès, tout simplement.
15: Saint-Cyr de Canès. Comment l'appellent les habitants de Saint-Cyr de Canès ?
16: Les Canessois.
14: Écoute.
15: C'est en Gironde. Bah, salut à vous tous. Célibataire, et tu le vis bien. Sans enfant, et tout va bien. Notre Mathieu, il a un petit chien. Comment il s'appelle le chien ?
16: Alors, c'est un petit Jack Russell. Et elle s'appelle Nala.
15: Nala, ok.
14: C'est bien parce que c'est des chiens très calmes, les Jack Russell.
15: Je sais pas du tout. Ah non, pas du tout.
14: Oh mon Dieu.
16: Elle est adorable.
14: Ah oui.
15: Agent territorial, où ça ? Dans quelle ville tu travailles ?
16: Je travaille à la métropole de Bordeaux.
15: Pour la métropole de Bordeaux. Et avant, tu travaillais dans l'armée de l'air.
14: Oh là là, Tom Cruise est avec nous ce soir.
15: Et puis là, tu faisais quoi ?
16: J'étais dans l'armée de l'air, j'étais sur les infrastructures militaires. Je travaillais dans des bases différentes un petit peu en France et notamment sur Bordeaux-Mérignac.
15: Ok, t'as fait tout ton apprentissage en tant que carreleur et aujourd'hui tu es avec nous et tu es très sportif et ça me fait plaisir. On parlera dans un instant.
14: Bah oui, ça te fait plaisir parce que toi le sport c'est ta vie.
15: Non mais parce qu'il va me coacher, parce que j'ai envie un peu de préparer mon espèce de summer body et je sens que Mathieu, t'as la ligne toi, t'es comment ? T'es bien portant, t'es comment ?
16: Ah là, je rentre d'un week-end sportif, j'étais sur Aves Gazos, un tournoi de rugby, donc effectivement, j'ai la voix un peu cassée.
15: Ouais, ça sent
16: On a travaillé le physique, mais on a aussi travaillé le...
14: Ouais, l'intérieur.
15: Mathieu, c'est la tête et les jambes. Voici cette première question qui arrive tout de suite pour un point, pour tenter de gagner cette manche et revenir vendredi. Ikea, tu sais la marque des... Ikea, quoi. Ikea lance... Les Suédois. Ikea lance une sucette choupa choups goût boulette de viande. Il lance une sucette choupa choups au goût boulette de viande. Vrai ou faux ? Top chrono, 5 secondes. La marque Ikea.
16: Oui, moi, je dirais vrai.
15: Ils sont capables de tout, hein.
16: Mais
15: c'est vrai, t'as raison. Après un poisson d'avril qu'ils ont lancé en 1er avril 2026, donc cette année, Ikea a décidé de poursuivre cette idée, cette sucette, avec cette saveur qui est totalement insolite. Eh bien, tout ça va arriver gratuitement en magasin dès le mois de juin. Moi, je n'irai pas.
14: Moi non plus.
15: Non.
14: Alors, bravo. Pas de point pour Laura, un point pour Mathieu. Et là, tout de suite, vous écoutez ici, on va écouter Emmanuel Moir. Beau malheur. À tout de suite.

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0: Le beau malheur, je vous souhaite pas ça, mais vous allez être quand même malheureuse là, à la fin, là, à 13h, parce que vous n'avez pas gagné encore cette manche.
1: Oh là là, ça suffit, allez, jingle.
0: Non, c'est pour moi aujourd'hui.
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1: Tu l'as entendu, Laura? Tu l'as entendu, là?
3: Ah, je l'ai entendu. Il est très désagréable.
1: Ah, mais on est bien d'accord, merci.
0: Vous êtes partis très, très sûrs de vous, les deux, là, je trouve. Hein.
1: Excuse-moi, mais il est... Elle a raison. Tu es désagréable.
0: Mathieu, est-ce que tu peux me soutenir?
4: Eric, ne t'occupe pas des filles, reste concentré, on paye les musiciens à la fin du bal.
0: Exactement,
1: ouais,
0: Mathieu.
1: C'est ça, voilà. Tu vas voir la fin du bal, Mathieu. Tu vas la voir la fin du bal. Alors, Laura, surtout que Laura, attention, elle rigole pas, hein, parce que Laura, elle fait de la Zumba. Yiha, Zumba, yeah. Alors, t'es gentil, tu vas.
3: Zumba.
1: Hey, Zumba, yeah, hey, pas. Donc, tu vas te mettre en mode Zumba. Et on va rétamer les deux machos là, hein, parce que ça suffit les conneries.
0: Moi j'ai bougé, j'ai fait ma dose de sport pour 6 mois là.
1: Oh bah oui, ça c'est sûr. Plus. Alors, tu ne bricoles pas parce que ça t'énerve en fait.
3: Ça m'énerve. Je commence toujours à bricoler, mais j'y arrive pas, donc j'abandonne tout.
1: Ah my god. Et c'est Mathieu du coup qui bricole un peu à la maison?
3: Eh oui, bah souvent il me voit partir avec les outils, il se dit ça va lui retomber dessus et il a raison à la fin. Hein. C'est pour lui.
1: Ah bah oui, bon bah écoute, en même temps on peut pas tout faire parce que t'aimes bien jardiner par contre. T'as un petit potager et puis tu tonds la pelouse et puis surtout avec ce petit potager tu aimes bien cuisiner.
3: Oui, tout à fait.
1: Alors qu'est-ce que tu cuisines le mieux?
3: Je fais un peu de tout. Après, ce qu'on me réclame souvent, c'est un croque-tablette pour l'apéro. C'est un croque-monsieur géant. Au saumon et au poireau.
1: Voilà. Hop, hop, hop. Donc, tu fais un gros croque-monsieur et tu le coupes en petits morceaux, c'est ça?
3: Ouais, c'est ça. C'est un moule qui est déjà prédécoupé en petits carrés, comme une tablette de chocolat, par exemple.
1: Oh là là là là, j'ai déjà faim, moi. Ça y est, ça. Ah là là là là là là là là. Alors, tu fais partie du comité des fêtes. Ça veut dire quoi? Les fêtes à Tartas dans ta ville?
3: Et non. Non, pas à Tartas, dans le village de mes parents, à Sainte-Foy, juste à côté à 40 minutes de Tartas, vers Mont-de-Marsan.
1: D'accord.
3: Et on organise chaque année, du coup, les fêtes du village sur 3 jours.
1: Oh, ça c'est bien. Ça,
3: donc, fiesta, musique, alcool, et voilà, on s'amuse, convivialité, voilà.
1: Et ben voilà, la fête, quoi.
0: Avec modération.
1: C'est quand la prochaine fête?
3: Eh ben, c'est pour Pentecôte, là, le week-end du 22 mai.
1: Eh ben super, allez hop, tous là-bas. Bien, tu vas marquer ton premier point. Là maintenant, je le sais. C'est la deuxième question, vrai ou faux.
3: On y
1: tiens, croit. Véronique Sanson. Alors, on va parler de l'eau. Je vais te poser une question extrêmement simple. Pour une fille comme toi, ça va être fort. Alors, en France, une fois traitée dans une station d'épuration, l'eau usée redevient potable. En France, une fois traitée dans une station d'épuration, l'eau usée redevient potable.

0: potable. Est-ce que c'est vrai ou faux?
1: Vrai.
0: Non, pas en France. L'eau épurée, elle n'est pas considérée comme potable. Elle n'est pas renvoyée directement à la consommation. Elle est rejetée dans les cours d'eau, les mers. Elle peut servir aux arrosages agricoles. Mais elle n'est pas potable. Pas de point.
2: Pendant que Laura se détartasse à ne pas marquer de point, vous avez le mot. Mathieu reste concentré.
3: Oui. Ce qu'on peut aujourd'hui.
0: Je demande pardon à la famille Ducrot.
2: Voilà, exactement. Mathieu, ici Gironde. Mathieu à Saint-Cyr de Canès. Hein, c'est comme ça, c'est ce qu'on s'est dit. Mathieu sportif, on l'a un petit peu évoqué tout à l'heure. Mathieu, notre ancien militaire dans l'armée de l'air, qui est aussi moniteur de ski pour le club militaire. Ça, tu continues ou pas?
4: Oui, bien sûr. Ouais. On fait les saisons, on attaque début janvier jusqu'à fin mars.
2: Ok, dans quelle station?
4: Péragude.
2: D'accord.
4: Avec Pyrénées.
2: Ok, bah, c'est bien, hein. Donc tu restes sportif, tu continues à faire ce moniteur pour les militaires, en plus tu l'as dit, tu fais aussi du vélo, beaucoup de vélo?
4: Oui, quand j'ai le temps, mais sinon oui, une moyenne de sortie de 150 km semaine.
2: Je suis déjà
0: et le gars dit un
2: ah
0: peu.
2: Ouais. 150 km semaine. Attends, je fais combien ça, 150 dans
0: ah bah,
2: la semaine.
0: Ça fait beaucoup, hein, parce que moi, j'en fais pas ça autant. Hein, et pourtant, j'en fais. Hein.
2: Je divise par 5. À dire qu'il y a quand même le week-end, ça fait 30 km par jour, ça.
0: Ah, moi, je fais pas ça. J'en fais 10 par
2: oui,
0: jour.
2: Non, vraiment. Tu joues au rugby, on l'a évoqué tout à l'heure. Tu t'investis, on va en dire un mot, dans ton club et dans l'association des anciens du rugby.
4: Exactement, ouais, sur Blaye. C'est un asso qui a été organisé indépendamment du club, mais qui est sous le club quand même. Et on organise donc des matchs à plaquer, des matchs à toucher pour ceux qui veulent, comme moi, se faire un petit peu moins mal et qui sont un peu plus fragiles. Et donc ben là, on sort d'un tournoi qu'on a fait à Argelès-Gazost. On était 1200 personnes.
2: Ben bravo, puis tu fais même un peu de jet ski, enfin tu aides un copain à faire du jet ski et ensemble même participer à des championnats de France et championnats du monde. Non, je vous l'ai dit, c'est un guerrier lui. Question.
4: C'est ça, il faut être polyvalent.
2: Oui, oui. Soyons polyvalents dans
4: des moments qui nous sont proposés.
2: Bien sûr, et soyons polyvalents dans la question qui arrive avec un extrait. Le premier objet envoyé dans l'espace par l'homme serait une plaque d'égout. Top chrono, 5 secondes. Premier objet envoyé dans l'espace. Une plaque d'égout.
4: Faux.
2: T'as dit faux, c'était vrai. Lors d'un essai nucléaire, on est en 1957 dans le cadre d'une opération qui s'appelle Plumbob. Eh ben, il y a une plaque d'acier qui a été propulsée à très grande vitesse par l'explosion. Désolé Mathieu.
0: Bien, eh ben écoute, tu sais quoi, ça fait 0 pour Laura, 1 pour Mathieu. Et là, tout de suite, la chanson d'amour. Don't leave me this way. Ouais, au karaoké, je déchire sur cette chanson. C'est tellement Houston. Don't leave me this way. Vous écoutez ici. On vous aime.
2: Oui,
0: à tout de suite, mes petits canards.
2: Bien sûr.

0: leave me this way. C'est
1: qu'est-ce
0: Thelma
1: que
0: Houston.
1: Ça veut dire, hein?
0: Don't leave. Alors, il faut pas utiliser les livres parce que
1: ça veut dire me laisse pas comme ça.
0: Oh bah elle aurait dû chanter le contraire. Moi j'aurais acheté son disque tout de suite en vous laissant direct.
1: Allez, jingle.
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1: Ici, nous sommes avec Laura qui joue avec ici Gascogne et Mathieu qui joue avec ici Gironde. Et ça va être le quiz musical, donc on va parler un peu de musique. Alors comme ça, on aimerait déjeuner avec Calogero.
3: Ben oui, pourquoi pas.
1: On aime bien Calogero.
3: On aime bien Calogero. C'est ma maman qui m'a transmis sa passion pour Calogero.
1: On l'a déjà vu en concert?
3: Ah oui, plein de fois.
1: Et voilà. Alors, on va jouer au quiz musical. L'idée, c'est que tu vas avoir deux chansons l'une après l'autre, t'inquiète pas. Et il va falloir que tu me dises qui sont les chanteuses et qui vont chanter et qui sont des artistes qui viennent des quatre coins du monde, qui sont imposés en France. Écoute bien ta première chanteuse.

0: Est-ce que c'est Féline ou de... Qui c'est qui chante? Top chrono.
1: Je ne sais pas du tout, j'étais pas née, je pense.
0: Oh. Alors, écoute-moi bien, ma fille a ton âge et je peux te dire que si on l'appelle, elle le sait. C'était Jane Manson. Elles ont l'amour avant de nous dire... Alors. Bon, pas de point. Alors, écoute bien ta deuxième chanteuse.

0: dans 10 secondes, nous irons danser sans chemise.
1: C'est qui? Rika Zaraï.
0: Ah, bah voilà. Oui, sans chemise et sans pantalon, mais les fesses dans une bassine. Ah là là là. Vous vous rappelez, elle avait sorti un livre.
2: Ah oui, elle se soignait avec des plantes.
0: Et les plantes et les fesses dans l'eau.
2: Bah, bien sûr.
0: Alors, bah, ça te fait un point, ton premier point, oui. Laura. Bravo.
2: Je regardais l'âge de Laura. Effectivement, sortie en 76, Jean Manson, elle n'était pas née.
0: Mais bon, bien sûr qu'elle n'était pas née. Pas, hein. Ça n'est... C'est... Il y a... Je te dis, elle a l'âge de ma fille.
2: Mais oui. Voilà. Mathieu en Gironde, Mathieu près de Bordeaux, Mathieu le rugbyman, le footballeur, le moniteur de ski, l'armée de l'air, bref, la totale, le bonhomme. Mathieu voudrait manger. Comment ?
3: Pas le foot.
2: J'ai pas compris.
0: Pas le foot.
2: Ah oui, pas le foot. Ah, t'aimes pas le foot ?
0: Non, c'est le rugby, non, il te l'a dit.
2: Oui, oui, enfin, on peut aimer les deux. Bah, quand même, les Girondins de Bordeaux, dis donc.
3: Non, c'est
2: fini. Okay. Ok, d'accord, super, on va pas insister. Eddy Mitchell, mais oui.
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2: Toi, tu voudrais déjeuner avec Eddy, hein ?
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3: Memphis. Oui, bien sûr, avec un bon scotch et parler d'un peu de western.
0: Ah oui, monsieur Eddy. La dernière séance.
2: Bien sûr, le petit whisky avec modération, le scotch. Mais oui, et la dernière séance, c'est vrai.
0: J'aimais bien la dernière séance.
2: C'est vrai, c'était génial, il faudrait que ça revienne, ça. Le générique, enfin, la chanson est top. Alors, je t'emmène tout doucement sur la chanson. Tu l'as compris, aujourd'hui, j'ai été dans quelques greniers, quelques tiroirs, avec quelques spécialités. Je me suis fait plaisir. Avec ces artistes qui viennent d'ailleurs, mais qui se sont bien imposés en France. À toi de reconnaître la première. Est-ce que tu as une petite idée, top chrono ? Qui chante ?
3: Portugaise,
2: oui.
3: Et Linda de Souza.
2: Oui ! On aurait pu mettre la valise en carton, mais je suis parti sur ce tube-là, et c'est vrai, c'est bien Linda de
0: la
2: Souza.
0: La valise en carton, c'était pas un livre ?
2: Mais ça a été une chanson aussi.
0: Aussi ?
2: Ah, ah oui, d'accord. On a fait une chanson, bien sûr. Okay. Mais c'était un livre, tu as raison. Deuxième artiste, ça fait déjà un point, on y va.
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0: on a remonté un peu le temps là. De qui, ça, de qui il s'agit?
1: Alors le titre, je ne l'ai pas du tout, mais je crois que c'était le corpulent Dennis Rousseau.
0: Forever and ever. Et
2: mais oui,
0: c'était Dennis Rousseau.
2: Forever and ever and ever, never. Eh bien, ça fait 3 points pour Mathieu, 1 point pour Laura. Et là, tout de suite, c'est la réclame, plus l'actualité dans toutes vos régions grâce aux 44 locales de votre radio ici. À tout de suite.
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6: La ville de Sarlat lance un appel à candidature pour la fête de la musique 2026. Et cette année, elle voit les choses en grand, avec 2 jours de concert. Elle est samedi 20 et dimanche 21 juin, en plein cœur du centre historique. Chanteurs, musiciens, groupes, tous les styles sont les bienvenus. Rock, folk, classique, jazz et variété. Ce qui compte, c'est la musique et l'envie de partager. Les concerts se tiendront sur différentes scènes réparties dans la ville, à partir de 16h le samedi et jusqu'à minuit le dimanche. Pour candidater, c'est simple, envoyez votre nom, votre commune, une vidéo ou un lien de présentation et vos disponibilités pour ce week-end. Le tout par mail à musique@sarlat.fr. Si vous rêvez de jouer dans l'un des plus beaux centres médiévaux de France, c'est le moment de vous lancer. La scène est ouverte, alors c'est à vous de jouer. On vous laisse évidemment les infos et les coordonnées au standard d'ici Périgord.
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2: Et je vous rappelle que toute la semaine, il va falloir rester très attentif, puisque toute la semaine, votre radio ici va diffuser des disques rayés. À chaque disque rayé, un mot. À la fin de la semaine, ça fait une phrase. 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
0: c'est trop.
2: Sachez que aujourd'hui, l'indice du jour, donc le disque rayé, eh bien, il va être diffusé entre 16h et 17h. Voilà, c'est tout ce que j'ai à dire. Entre 16h et 17h, on arrête de faire tout ce qu'on fait d'habitude et on écoute bien le premier mot de notre phrase de la semaine.
0: Moi, je vais écouter.
2: Allez, on reprend tout de suite avec Laura et Mathieu. Donc Laura a 1 point, Mathieu a 3 points, je le rappelle. Alors, on a trouvé notre petite sorcière bien-aimée de la semaine. Ah, Laura. Il paraît que tu es une maniaque comme c'est pas permis.
7: Ouais, un petit peu.
2: Je lis qu'on passe l'aspirateur et tous les matins à 7h dès que Mathieu part au travail.
0: C'est tôt.
7: C'est ça. Je le mets dehors presque pour faire mon ménage. Et puis, comme ça, je suis tranquille. Et oui, je fais le ménage dès 7h, oui.
2: Oh, mais pourquoi tu t'imposes ça? J'aimerais comprendre. Pourquoi?
7: Comme ça, je pars l'esprit tranquille au boulot et je reviens le soir. C'est plus à faire. Hein.
2: Mais ma chérie, vous n'êtes que deux. Vous ne mettez pas le why.
7: Mais non, Oui. Mais non, on a 2 chiens et un chat, c'est eux qui foutent le
2: oui,
7: why.
2: Oui, moi aussi j'ai 2 chiens et un chat, je fais pas la lavette tous les matins à 7h, je te le dis. Quand même.
7: Moi, un matin sur deux, quoi. Voilà.
2: Ouais, enfin, apparemment c'est tous les jours. Hein. L'aspirateur, la serpillière, le machin. Il y a d'autres trucs que tu t'imposes comme ça à 7h le matin?
7: Non, c'est tout. C'est déjà pas mal.
2: Est-ce que tu râles après Mathieu parce qu'il rentre et il salit un truc ou pas?
7: De toute façon, je le râle pas, mais il le voit à ma tête.
2: Il y a eu un petit blanc de réflexion. Est-ce que je dis la vérité?
7: Non, je râle pas, mais ça se voit. De toute façon, je peux rien cacher sur mon visage, donc voilà. Il le voit.
2: Voilà. Bon, bah, en même temps, t'es maniaque et t'as deux chiens, comme tu le dis. Donc, bon, c'est un petit peu, t'es maso, quoi, en fait. T'es maso. Alors, parce que là, quand t'as des chiens et des chats, faut pas être maniaque, les amis, hein, c'est pas possible. Il paraît que tu n'aimes pas du tout les activités à sensation. C'est pas possible.
7: Ah non, pas du tout. Non, j'ai horreur de ça.
2: Et oui, il paraît que t'as le vertige et que... Hop là.
7: Oui, je suis malade très, très facilement.
2: Et oui. Voilà. Il paraît que t'as testé la grande roue et que ça s'est pas bien passé.
7: Ouais, c'était parce que c'était un manège dans une fête foraine, là, et non, je...
8: Ouais, bof.
2: Et voilà. Ouais, t'as pas. Non.
8: Non, elle préfère l'aspirateur.
2: Non, oui, voilà.
7: Non, je préfère l'aspi, ouais. Ouais, c'est
2: ouais.
7: Mieux.
2: Moi, oui, je comprends. Oui,
8: c'est la sensation, hein.
2: C'est la sensation, c'est une belle petite sensation. Oui. Tu utilises quoi comme produit? Qu'est-ce que ça sent chez toi? Le citron, la lavande, qu'est-ce que c'est?
7: Ce que je trouve. Je n'ai pas de goût préféré pour le ménage.
2: Pardon, excuse-moi.
7: Je prends. Voilà, je change.
8: C'est passionnant, tout ça.
2: Moi, j'adore.
8: Toutes ces petites pluches comme ça qui remontent dans l'aspirateur.
2: Moi, j'adore. C'est-à-dire que moi, c'est tellement pas moi que j'ai envie de mourir. Alors, écoute bien la question à choix multiples. On va parler de Michael Jackson. Il y a un film là qui vient de sortir sur Michael Jackson, son biopic qui s'appelle Michael.
7: Ouais.
2: Et dans ce biopic, écoute bien la question et les propositions. Qui incarne Michael Jackson? Son cousin? Son frère? Son neveu? Éric Bastien.
8: Bien sûr.
2: Alors, qui interprète Michael dans le biopic? Son cousin? Son frère? Son neveu? Éric Bastien. Top chrono, 10 secondes.
7: Son neveu?
8: Je suis très bon, Moodwalk. Je suis très déçu de ta réponse.
2: Ouais, non, bien
7: son
2: sûr.
7: Son oncle, c'était.
2: Bien sûr que c'est son neveu!
7: C'est son neveu?
2: Mais oui, t'as marqué les trois points. Il s'agit de Jafar Jackson, qui est le fils de Jermaine Jackson. Et d'ailleurs, il joue très très bien et il danse vraiment très très très bien. Ça te fait trois points de plus, tu as quatre.
8: Battu pour l'instant, tu as 3 points, donc c'est bien, ça veut dire que tu es sur un sans faute. Est-ce que ça va continuer? C'est tout ce que je souhaite avec ici, Gironde. Battu qui aime bien cuisiner, c'est l'heure là, 12h36, monsieur est le roi de la plancha. T'es le roi de la grillade, toi, Mathieu.
1: Ouais, j'aime beaucoup, plancha et barbecue. C'est assez festif et c'est sympa, on peut cuisiner un petit peu de tout.
8: Eh oui, alors que je sais pas, il paraît que t'as une petite spécialité plancha, genre moule poivron. Pas mal ça.
1: Ouais, moule poivron chorizo, ouais, tout à fait.
8: C'est bien ça.
1: Et puis une bonne petite marinade, l'huile d'olive avec un peu d'ail.
8: Ouh. Et puis tu fais des plats traditionnels également, des petites daubes. Toi, t'aimes bien les plats en sauce, hein, je pense.
1: Et oui, les plats en sauce, le plat hiverno, effectivement. Sinon, on peut aussi faire des plats traditionnels, mais en une version un peu plus sympathique aussi sur barbecue, comme le rôti de bœuf gros sel.
8: Ok. Donc, je pense que tu aurais été un candidat idéal, puisque tu aimes le barbecue, cuisiner dehors, pour faire Koh-Lanta, par exemple.
2: Oh my God.
8: Alors, écoutez bien cette histoire. Parce que le gars, il a commencé à s'inscrire pour faire Koh-Lanta. On est d'accord, Mathieu?
1: Oui, tout à fait, ouais.
8: Seulement devant ton ordinateur, qu'est-ce qui s'est passé?
1: Eh bien, au moment de télécharger les photos, les dernières photos de profil qu'il fallait, l'ordinateur a planté. Et après 1h30 remplir tout le formulaire, j'ai perdu patience et je l'ai regardé à la télé.
8: C'est-à-dire que le gars, ça l'a tellement découragé, alors qu'il faut quand même de la patience à Koh-Lanta, que t'as tout laissé tomber. T'as déjà regardé la télé. Bon, c'est demain, hein, Koh-Lanta, pour c'est quoi? C'est les destins, les poteries du destin. Là, c'est
2: moi, alors, je ne regarde pas Koh-Lanta, moi. Ah, oui, ne me demande pas à moi.
8: Reliques du destin, me dit-on.
2: Oui, les reliques de la vie. Il en restera qu'un, blablabla.
8: Vous savez quoi? Mathieu aime prendre soin de lui. Oui, Mathieu.
2: Il met des
8: colandimes? Ah, il met pas des colandimes, mais prends soin de sa peau, monsieur Mathieu, hein.
1: Tout à fait, exactement. Je pourrais mettre des collants parce que je suis épilé de près, donc il n'y a pas de problème.
2: Écoute, j'ai envie de te dire, magnifique.
8: Il fait du vélo, c'est pour ça qu'il est épilé de près, c'est normal, on s'enlève les poils. Alors, tu appliques une petite crème, c'est quoi ton petit conseil beauté du matin?
1: Oh, c'est lavage avec une solution neutre et puis une petite crème de jour à appliquer. Et éventuellement également le ce soir avant d'aller se coucher.
8: Vous avez vu tous ces hommes qui prennent soin d'eux?
2: Moi, j'ai saoulé mon mec, mais maintenant il fait
8: c'est
2: ça.
8: Vrai mais ça bien sûr. Aussi
2: bah, tu verras quand tu auras 70 ans que tu auras la peau toute craquelée.
8: J'ai pas attendu.
2: Il a totalement raison, Mathieu, de s'occuper de lui. Bravo.
8: Je mets même une petite crème aussi. Je fais comme Mathieu.
2: Oui, bien sûr.
8: Bah, oui. Si, venez à la maison, Vernon.
2: Mais non, toi, tu mets des médicaments, c'est pas pareil. Allez, pose ta question.
8: Allez, voici la question, elle arrive tout de suite. Madame, messieurs, la main sur le cœur. Oui. Quel premier ministre français détient le record de longévité à Matignon? Je rigole parce que je me dis que c'est pas les derniers là. Quel premier ministre français détient le record de longévité à Matignon sous la 5e République? Ouais, parce qu'on a eu beaucoup de premiers ministres dernièrement. Est-ce qu'il s'agit de Georges Pompidou, qui est resté le plus longtemps, Édouard Balladur, Jean-Pierre Raffarin ou Valérie Damidot, qui bien sûr a occupé le poste à Matignon il y a quelques années maintenant? Georges Pompidou, Édouard Balladur, Jean-Pierre Raffarin, Valérie Damidot, premier ministre qui est resté le plus longtemps.
1: Je dirais Balladur.
8: Attention à bien respecter le nombre de secondes et le chrono. Non, c'est Georges Pompidou. Balladur, de mémoire, il est resté 2 ans. Il détient le record de longévité, Pompidou, avec plus de 6 ans à Matignon. Il était aux côtés du général de Gaulle. Ah non, il y a Fillon, ouais, après, pas très loin, 5 ans, et Lionel Jospin, 5 ans.
2: Ah bah écoute. Laura, 4, Mathieu, 3. Et là, tout de suite, on part avec Étienne Dao. Vu qu'il fait moche à Paris, on a envie d'aller au soleil. Duel au soleil, Étienne Dao sur ICI. On vous aime, à tout de suite.

0: duel au soleil d'Étienne Daou à 12h44.
1: Mais c'est pas possible, c'est pas possible. 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
0: Tout ça pour encourager sa candidate.
2: Ellory,
0: et perturber le mien. Je vous connais. Hein.
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2: Et nous sommes au taquet avec Laura qui a 4 et Mathieu qui a 3. Ça va, Laura? On est content d'avoir 4. Hein,
4: oui, ça va. Écoute, c'est très bien.
2: Alors, il paraît que tu as vécu 3 ans au Ghana quand tu étais petite. C'était comment? C'était bien?
4: Oui, c'était bien. J'ai fait ma petite section, ma moyenne section là-bas.
2: Hop, hop, hop, ça devait être sympa quand même. Et pourquoi t'étais là-bas? Parce que ton papa travaillait là-bas, c'est ça?
4: Ouais, c'est ça. Mon papa travaillait là-bas, donc on est tous partis en Afrique, voilà.
2: Eh ben ça, c'est cool. L'enfance un peu dans la nature. Alors, ils t'ont mis dans une école anglaise quand t'étais au Ghana, mais t'es quand même nul en anglais, on va pas se mentir. Hein,
4: Non, ça n'a pas fait ses preuves. Non, ils ont vite abandonné.
2: Bon, en revanche, t'adores voyager, t'as visiter le Vietnam, l'Italie, tu as beaucoup voyagé en Europe. Et là, ta petite destination où tu rêves bien, c'est le Canada.
4: Oui, tout à fait.
2: Ah, voilà, c'est pas mal le Canada, c'est pas mal.
4: Oui.
2: D'accord. Alors,
4: ça sera très bien aussi.
2: C'est pas mal. Alors, ta rencontre avec ton chéri. Ah là, ça s'est fait évidemment grâce à un site de rencontre. Hein.
4: Ah oui.
2: Et il habitait quand même à 20 km de toi et vous vous étiez jamais vus.
4: Non, jamais.
2: Alors, comment t'as été séduite? Qu'est-ce qui t'a séduit?
4: Son humour. Ouais, son humour.
2: On fait pas qu'il a écrit un petit texte qui t'a touché aussi.
4: Ouais, oui. Non, il avait fait une jolie présentation de lui qui mêlait humour et simplicité. C'est, voilà, il m'a séduit comme ça.
0: C'est tout moi, j'aurais pu le plaire. Humour et simplicité.
2: Je sais pas quoi te dire, Laura. Je ne l'encourage pas parce que la simplicité.
0: Non. Et l'humour surtout.
2: L'humour, ça se discute, mais là, vu qu'il a un ego de la taille de l'Arkansas, comment te dire. Alors, il paraît que ton premier rendez-vous avec lui, c'était dans un bar.
4: Oui, tout à fait.
2: Et il t'a trouvé ultra timide.
4: Ouais, je parlais pas beaucoup, j'étais très timide et voilà. Maintenant, 3 ans après, il se demande ce qui s'est passé parce que je suis un vrai moulin à parole, il en peut plus.
2: Oh mon Dieu, mais alors oui, t'étais impressionnée quand tu l'as rencontré, c'est ça en fait.
4: Ouais, mais oui, bah après je suis timide, hein, mais 5 minutes quoi. Voilà.
2: Ouais, comme les enfants en fait, voilà. Alors.
0: Après, il a découvert l'aspirateur à 7h du mat.
2: Oui,
0: ça,
2: après, bon, bah non, c'est foutu. Alors, ma chérie, là, c'est le moment où tu peux marquer 5 points. C'est la question cash. Nous allons parler de pèlerinage. Alors, les cloches de la vie. Quelle ville du Calvados est le deuxième plus grand pèlerinage de France? Quelle ville du Calvados est le deuxième plus grand pèlerinage de France? Top chrono, 10 secondes.
4: Lisieux.
2: Et c'est une bonne réponse, et oui! C'est grâce à sa basilique dédiée à Sainte-Thérèse de Lisieux. C'est le deuxième pèlerinage après Lourdes. Chaque année, il y a des millions de visiteurs qui viennent honorer la sainte canonisée en 1925. Ça te fait 9.
0: Première manche de la semaine, Mathieu est avec nous en Gironde. Mathieu sportif, ancien militaire qui joue au rugby, qui fait un peu de jet ski avec ses potes. Voilà, qui a voulu faire Koh-Lanta. Mais non. Il n'a pas été suffisamment courageux. Mathieu qui aime les voyages. Ah, alors, il y a eu Tahiti, il y a eu la Polynésie française. Quel est l'endroit où tu aimerais passer quelques jours, Mathieu? Là, un endroit que tu connais pas?
5: Refaire la Corse et après plus loin, la Thaïlande.
0: Ah. Pourquoi tu voudrais aller en Thaïlande? Qu'est-ce qui t'attire?
5: Alors déjà, c'est que j'ai la chance d'avoir un parent qui connaît très bien la Thaïlande, qui connaît très bien les coins à visiter.
0: Ouais.
5: Et donc déjà, et la barrière de la langue pourrait m'aider parce que je suis très mauvais en langue étrangère également.
0: Ouais.
5: Donc effectivement, c'est une destination qui me plairait bien.
0: Bah, je te souhaite d'y aller. Bah vas-y, en plus il y a quelqu'un qui peut t'aider au niveau de la langue, c'est clair que c'est beaucoup plus intéressant et plus accessible. T'as un porte-bonheur. Est-ce que tu l'as sur toi et est-ce que tu vois de quoi je parle?
5: Plus ou moins.
0: Bah c'est la chevalière.
5: Oui.
0: Chevalière comme un blason de famille, comme dans Les Visiteurs.
5: Oui, exactement. Ouais. C'est quelque chose qu'on a confectionné, mais qu'on a dessiné avec mon père.
0: Ouais.
5: Et il portait effectivement la même chevalière que moi. Et on va essayer de faire perdurer sur les générations à venir.
0: Ah bah, c'est très bien, ça, t'as bien raison. Et puis alors, qu'est-ce que j'apprends? On a fini à poil dehors dans une station de ski? Qu'est-ce que c'est que cette histoire?
5: Ouais, tout à fait, ouais. J'étais avec un ami, donc de chambre côte à côte. Et il est venu me parler, sortait de la salle de bain. Et il m'a demandé de venir. Je me suis pas préoccupé de quoi que ce soit. J'ai ouvert la porte, je suis allé dans sa chambre. Et en fait, la porte s'est retrouvée à claquer. Et lui qui m'ouvre pas.
0: Sympa.
5: Donc, voilà, sympa.
0: Sympa.
5: Donc,
0: le pote.
5: À la réception, on est chercher une nouvelle carte.
0: Attends, t'as été à la réception, une main devant, une main derrière. On est d'accord, t'étais tout nu dans la réception.
5: Oui, c'est ça, exactement. Donc, ben, ça fait rire un peu tout le monde, ça a choqué certains. Et...
0: Mais est-ce que cet ami est toujours ton ami?
5: Oui.
0: Ah oui, d'accord, ok.
5: Mon ami, il a bien rigolé parce qu'il ne me croyait pas, quoi.
0: Oui. Bah, faut te venger quand même, il n'a pas voulu ouvrir la porte. Allez, voici ta question à 5 points. Écoute bien, car ça te permettrait de prendre les devants. Tous les 4 ans, combien de jours compte une année? Tous les 4 ans, combien de jours compte une année? Top chrono, 10 secondes.
5: Jours compte une année, tous les 4 ans.
0: Tous les 4 ans, il y a une année, combien de jours elle compte?
5: Putain, merde, c'est l'année bisextile.
0: Aïe, alors c'est pas ce que tu as dit.
5: 366 jours.
0: Une année, c'est 365 jours, et tu as raison, mais c'est après le gong. Effectivement, tous les 4 ans, c'est 366 jours. Ce qui sera le cas l'année prochaine, puisque nous aurons en 2027 un 29 février.
2: Alors, 9 pour Laura, 3 pour Mathieu. Il y aura le bingo pour vous décourager, j'allais dire.
0: Oui.
2: Mon Dieu, pour vous départager, mais tout de suite, Louane, conduire, c'est une nouveauté. Vous écoutez ici. À tout de suite.
6: Je sais pas, frère.

0: Louane Emera avec Conduire, c'est une nouveauté. Moi, je conduis mal parce que je vous ai dit que c'était l'année prochaine, l'année bissextile, c'est en 2028. Merci à Laura qui m'apporte cette précision.
1: Eh oui, heureusement qu'il y a des femmes qui corrigent toutes tes erreurs.
0: Merci Laura.
1: Allez, tout de suite, c'est la réclame.
0: Oui, corrigez-moi.
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1: Ici, nous sommes avec Laura qui a 9, Mathieu qui a 3. Laura, ah Laura, on a dit qu'elle n'était pas terrible en bricolage. Hein. Et il paraît que ton père, c'est pareil. Il paraît que ton père, c'est Pierre Richard. Hein, pour changer,
4: Bah oui,
1: pour changer l'ampoule du meuble de la salle de bain. Il paraît qu'il a cassé le meuble, cassé la vasque. Il a mis partout de l'eau dans la salle de bain et il s'est retrouvé par terre. Voilà.
4: Et ouais. Belle frayeur, belle rigolade aussi. Mais voilà, je sais de qui je tiens, du coup, merci papa.
1: Ah, mais c'est-à-dire que tu changes une ampoule et tu te retrouves les fesses par terre et t'as pété toute la salle de bain, c'est une belle opération ça. Voilà.
4: Ah, c'est une opération très sympa. Hein,
1: ah,
4: je
1: oui.
4: remercie encore.
1: Ah, ouais, c'est vachement bien, on l'adore. Comment il s'appelle ton papa ?
4: Il s'appelle Fred.
1: Fred, bravo. Je t'embauche sur la prochaine émission de déco. Alors, pour t'encourager à gagner...
0: Est-ce que ça revient, déco ?
1: Oui, ça revient, déco. Je vous en parlerai plus. Alors, pour t'encourager, on va écouter un tube que je ne peux pas m'empêcher de chanter au moins une fois par jour. Attention, on écoute Camaro. Mmh.

0: Oh là là, Camaro, femme like you, mais...
1: Mais oui.
0: Mais c'est la base, ça, la base. Voilà, bon. Alors...
2: Ça vous met dans des états.
0: Bah, j'adore cette chanson.
2: Ça, hein.
0: Ma petite chérie, c'est l'heure du bingo. Alors là, t'es en tête, mm-hmm. mais tu sais bien que ce jeu, ce jeu n'est vraiment pas sympa.
1: Eh non.
0: Alors, tu vas devoir, à mon top chrono, me donner un maximum de créatures de la nuit ou du mal. Oh. Tout ce qui existe comme créatures de la nuit et du mal, les méchantes créatures de la nuit ou du mal, qui sont dans le cinéma, la littérature, les contes, tout ça, etc. Toutes les créatures de la nuit et du mal, top chrono, 10 secondes.
1: Un loup. Un loup, un vampire, un fantôme.
0: Bon, vampire, fantôme, ouais. Je te le prends. Loup, c'est pas loup, c'est un loup-garou. Hein. Mmh. Il y avait les zombies, les spectres, les ghouls, les démons, Frankenstein, Baba Yaga, les sorcières, les orques, les gobelins, le kraken, la bête du Gévaudan et le troll. Tu m'en as donné deux, c'est parfait.
2: Bon, on a peut-être une petite chance, hein, Mathieu. On va peut-être y arriver. Mathieu qui est quelqu'un de bien, Mathieu que l'on apprécie, Mathieu que l'on aime, Mathieu qui est beau gosse. Je viens de citer exactement les compliments que tu aimerais entendre et qui te font plaisir.
3: Oui, c'est toujours agréable d'entendre, effectivement.
2: Bah, je suis complètement d'accord.
0: Bah, bien sûr, bah, ça m'étonne pas. Hein.
2: Bah, évidemment.
0: Bah, évidemment.
2: Alors, notre ami Mathieu, rappelons-le qui joue avec ici Gironde, Saint-Cyr de Canès qui, à cette heure-ci, a 3 points. Le but du jeu, c'est de faire plus que Madame Laura dans ce bingo. Si tu marques 3 points, t'encaisses les 10 points, t'es avec nous vendredi. Et Foura, c'est à l'horizon. OK? Pour le séjour.
0: Bah, tu vas l'encourager quand même.
2: Bien sûr, avec Jo Dassin. Pas du tout.
0: Dans les yeux d'Elori.
2: Bah non, mais ça doit te faire plaisir parce que c'est utilisé pour le rugby. C'est un peu le troisième mi-temps, ça, cette chanson maintenant.
3: Un petit peu, ouais, effectivement.
2: Ah, ouais. Ah bah très clairement, hein, très clairement. Pour le foot d'ailleurs, mais aussi pour le rugby. Allez, on y va. On va rester un peu dans le même délire. Hein. Madame Damido nous a lancé sur des créatures. Alors. 10 secondes pour citer un maximum de créatures, mais cette fois les créatures du jour, les créatures de jour, et non pas du mal, mais du bien. Donc des créatures du jour ou du bien dans le cinéma, la littérature ou les contes. Top chrono, 10 secondes.
3: Les créatures Cendrillon.
2: Non, c'est pas une créature. Je pense aux anges, aux lutins, aux licornes, les fées, bien sûr, la muse, centaure, les faunes, les nains, voilà, le génie, Merlin l'enchanteur, mais pas Cendrillon, qui est un personnage de Disney.
0: Eh bien, ça veut dire Laura, t'as compris, c'est toi qui as gagné, chérie.
1: Eh oui.
0: Bravo, Mathieu, mais Laura, tu seras là vendredi pour tenter de gagner le séjour pour 4 personnes à Foura, au camping 3 étoiles, le Cadoré, la croisière autour de Fort Boyard, le repas pour 4 ou la machine à café Malongo. En tout cas, tu seras avec nous pour la finale et on est très très contente. T'es contente ?
1: Ah oui, très contente, merci.
2: Bravo Mathieu, quand même.
1: On se voit vendredi.
0: On se voit vendredi, t'inquiète pas, t'es dans la team des champions. Bravo Mathieu.
2: Ben oui, bravo Mathieu.
0: Tu n'as pas démérité. Je remercie Elorie à la technique, Céline à la réalisation, Maître Coupez au savoir et la beautiful Laura au standard et la petite personne qui fait des vannes pas drôles. Éric Bastien, à demain mes chéris. Voilà. Aïe, aïe, aïe.
2: Non, j'y vais bien le père Foura, Wendy Bouchard.
0: Mon Dieu.
4: Bonjour, chers amis.
0: Salut, ma Wendy Chouchou.
4: Écoutez, Pierre Desproges, son esprit est toujours là, le talent de son écriture, sa verve, etc. Je vous en parle à l'issue du journal avec Jean-Michel Dian, journaliste qui lui rend hommage dans Desproges, en gros caractère.
0: On adore. Belle émission,
4: merci,
0: chérie.
4: À demain.
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2: Je suis Cyclopède, dans un instant, Wendy Bouchard. Mais dis donc Valérie, quelle heure est-il en ce lundi ?
0: Il est 13h, vous écoutez ici, et on vous aime.
2: Rendez-vous demain pour la deuxième manche, voici Wendy Bouchard.
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4: Bonjour à tous, merci d'être à l'écoute de Ma France avec cette belle nouvelle pour les amateurs du cyclisme. Le prodige français Paul Sexa, star montante du vélo, âgé de 19 ans seulement, participera au Tour de France. Il devient ainsi le plus jeune coureur à prendre le départ de la Grande Boucle depuis 89 ans. Une nouvelle réunion sur les prix des carburants ce matin à Bercy et l'aide aux gros rouleurs à partir du 27 mai. Michel-Édouard Leclerc demande à Total de faire des ristournes à ses clients alors que le prix des carburants est toujours au plus haut dans un contexte de conflit au Moyen-Orient. On fait le point avec vous. Sophie la girafe, symbole du Made in France, ne serait finalement plus fabriquée depuis des années en Haute-Savoie. C'est une enquête de Mediapart. Au cœur de région encore, dans le Berry, nous sommes à Cornus. 8000 personnes encore présentes au Technival non autorisé sur un site militaire. 20 000 contrôles réalisés ce week-end. On fait le marché aussi avec vous dans ma France. La saison des asperges, on récolte dans le Nord. Et la surproduction de pommes de terre, des produits bradés ou donnés. 13h15, on passe donc un peu de temps encore avec le talent de Pierre Desproges. 40 ans après ses chroniques de la haine ordinaire, un livre hommage de Jean-Michel Jean rend donc toute la gloire à ce chantre du non politiquement correct. On commence d'abord cette édition donc avec l'annonce sportive du jour qui nous vient d'un de nos talents français en cyclisme. Il a tous les atouts pour devenir la coqueluche du public cet été, car Paul Sexas, 19 ans après un printemps en or, l'a officialisé ce matin. Il sera sur le Tour de France. Bonjour Fanny Lechevestrier.
6: Bonjour à tous.
4: Et oui, au départ, le 4 juillet.
6: Oui, le secret de Polichinelle était bien gardé, tout juste à l'issue de Liège-Bastogne-Liège et après sa brillante deuxième place derrière Tadej Pogacar. Son équipe nous avait indiqué que l'on pouvait dormir sur nos deux oreilles durant au moins 6 jours. Alors depuis hier soir, vous vous en doutez, tous les médias étaient à l'affût jusqu'à cette vidéo où l'on voit Paul Sexas chez ses grands-parents en Haute-Savoie.
7: Je suis quand même venu pour vous annoncer quelque chose de particulier, c'est que... En juillet prochain, j'aurai quand même une course.
8: Ah bon ?
7: Ouais.
9: Devine.
8: Tour de France !
7: Ouais.
6: Voilà donc comment Paul Sexas, à 19 ans, va devenir le plus jeune participant au Tour de France depuis 1937. Et le Lyonnais n'y va pas pour faire de la figuration. Il le répète à longueur de course. À chaque fois qu'il est au départ, c'est pour gagner. Il l'a d'ailleurs déjà montré cette saison sur le Tour du Pays Basque et bien sûr sur la Flèche Wallonne. Et ce n'est pas la présence de Pogacar et Vingegaard cet été qui va l'impressionner. « Je ne baisse jamais les yeux », dit-il. Reste à savoir comment un gamin de 19 ans peut assimiler 3 semaines de tour. Sexas n'a encore jamais participé à une course aussi longue.
4: Merci Fanny. Michel Callot préside la Fédération Française de Cyclisme et lui se veut confiant sur la participation du jeune Français au prochain tour.
10: Physiquement, ce qu'il démontre cette saison est juste incroyable. Donc, il a des capacités qui sont hors normes, ça c'est une certitude. Il a un mental également, qui est un mental particulièrement mature pour un jeune homme de cet âge-là et surtout qui montre une capacité à prendre des décisions en course notamment. Moi, ce qui me rassure beaucoup, c'est que je connais l'état d'esprit de Paul, je connais ce qui environne Paul, notamment au niveau de son équipe, et je suis certain que cette décision s'appuie finalement sur des paramètres qui sont solides, sur une approche qui est bien maîtrisée, et c'est ça le plus important pour la continuité de la jeune carrière, puisqu'elle démarre juste de Paul Sexas.
4: 19 ans, Paul Sexas, le Lyonnais qui depuis le début de l'année a posé ses valises à Nice. Il s'entraîne dans les Alpes-Maritimes. Alors peut-il tirer parti des routes du département pour se hisser au plus haut niveau ? Écoutez l'ex-coureur professionnel azuréen, il s'appelle Geoffroy Le 4, il répondait à Laurent Vareille.
11: Ils ont des bons copains, tu vois, des gars qui roulent avec. Ça permet aussi de pouvoir échanger, de pouvoir partager, de pouvoir se tester aussi en vue du Tour de France et puis de se préparer au mieux. Il y a aussi les championnats de France qui vont passer par là. Je pense que dans sa tête, quand on s'appelle Paul Sexas, il y a quelque chose aussi à faire. Pourquoi pas faire le Tour de France avec un maillot de champion de France ? Voilà, donc il y a beaucoup de questionnements. Ça va être un gros morceau ce mois de juin-juillet pour Paul Sexas. Et en tout cas, nous aussi, on a hâte de voir ce que ça va donner. Puis voilà, j'espère que c'est lui qui a si décidé d'aller dans cette aventure-là. Et si c'est lui qui l'a décidé, et si c'est lui qui le sent, je pense qu'il va y arriver.
4: Voilà, pour ce prodige français, Paul Sexas qui a annoncé ce matin sa participation au Tour de France cet été dans un clip diffusé par son équipe Décathlon CMA CGM. Ce matin, les distributeurs de carburant étaient donc conviés au ministère de l'économie pour faire un bilan des hausses des prix à la pompe. Les profits records engendrés par Total depuis le mois de janvier ont bien sûr été au menu des discussions, avec dans l'idée pour le gouvernement de demander encore des plafonnements à la pompe, une manière de redistribuer les surprofits. Marie Boueda, vous êtes en charge de ce dossier, notamment pour ici. Le patron des magasins Leclerc a déjà dégainé d'ailleurs sur le sujet dès le petit matin.
12: Oui, alors qu'on ne sait pas exactement, toujours ce qui est ressorti de cette réunion à Bercy, Michel-Édouard Leclerc dénonce ce matin la concurrence déloyale exercée par Total sur le prix des carburants et demande l'aide du gouvernement.
9: Leclerc lui a demandé les mêmes tarifs qu'il fait à son réseau et il nous a, en riant, baladé. Il est à la fois fournisseur, c'est un des trois gros fournisseurs de Leclerc, et c'est en même temps nos concurrents. Il devrait faire des ristournes à ses clients. En tout cas, le Premier ministre, je pense, serait avisé de demander à Total de faire des ristournes.
12: De son côté, le Premier ministre Sébastien Lecornu incite Total à faire un plafonnement généreux des prix à la pompe. Autrement dit, faire plus pour le pouvoir d'achat des Français. L'idée, redistribuer aux consommateurs une partie des importants bénéfices générés grâce à la flambée des cours du pétrole. Et plus globalement, ce que souhaite le gouvernement, c'est que les distributeurs répercutent la moindre accalmie des cours du pétrole sur les prises à la pompe.
4: L'autre annonce du gouvernement concerne les gros rouleurs qui pourront bientôt faire leur demande pour la fameuse indemnité carburant.
12: Oui, une aide de 50 euros, ça équivaut à 20 centimes d'euros par litre pour près de 3 millions de gros rouleurs modestes, par exemple les aides à domicile. Ceux qui sont concernés devront remplir un formulaire sur le site des impôts à partir du 27 mai, dans un peu plus de 3 semaines donc. Pour en bénéficier, il faut rouler plus de 15 km par jour entre le travail et son domicile, ou plus de 8000 km par an. Il faut aussi gagner un salaire modeste, c'est-à-dire 1500 euros net par mois pour une personne seule, 4500 pour un couple avec 2 enfants. L'indemnité devrait tomber dans les 10 jours sur le compte bancaire.
4: Marie Bouéda pour ici. Et en dehors de ces gros rouleurs et des millions de Français touchés au portefeuille par ces augmentations de carburant, les artisans du bâtiment se disent eux aussi en souffrance. La Confédération de l'artisanat des petites entreprises du bâtiment s'inquiète en effet du contexte qui pourrait fragiliser cette année jusqu'à 10 000 emplois. Autre réalité de front dans ma France, la précarité étudiante encore en hausse. 2 étudiants sur 3 ont déjà sauté un repas cette année par manque d'argent et contraints notamment par le coût de leur logement. Alors l'État tente d'agir avec le lancement aujourd'hui, partout en France, du repas étudiant à 1 euro dans les Crous, les restaurants universitaires. Un repas sans condition de revenu. Louise Joyeux, vous êtes pour nous sur le campus de l'Université de Grenoble, au milieu de ces étudiants, aussi donc étudiants non boursiers aujourd'hui. Comment on réagit à cette annonce autour de vous ?
13: Eh bien, l'annonce est très très bien accueillie parce que même repas, même quantité, même qualité, mais 2,30 euros d'économiser. Avant, c'était 3,30 euros le repas pour les étudiants non boursiers. Elodie a fait le calcul, elle va pouvoir mettre de côté 50 euros par mois. C'est colossal pour son petit budget. Avec ça, elle espère manger un peu mieux le soir et pourquoi pas partir en vacances. En tout cas, cette mesure était très attendue. On l'a dit, certains sont venus spécialement déjeuner aux rues ce midi, comme Anna. D'habitude, elle cuisine chez elle pour faire des économies, mais là, le repas à 1 euro, c'est imbattable, même à la maison. Et justement, l'université Grenoble-Alpes s'attend à une augmentation de l'affluence. 13% de convives en plus, ça représente 2000 repas supplémentaires par jour. Pour ça, il faut plus de matériel, plus de personnel. L'État verse donc 351 000 euros à l'université pour absorber ce surcoût. Pour l'instant, ce ne sont que des estimations, hein, ces 2000 repas supplémentaires par jour. C'est pour ça que le repas à 1 euro est testé en ce moment, en mai, période de révision, plutôt calme sur les campus, histoire de pouvoir racheter du matériel et peaufiner l'accueil des étudiants et dans les cafettes avant la rentrée de septembre.
4: Merci beaucoup. Louise Joyeux pour ici, Isère, à Belfort, devant le restaurant universitaire du Villard. Les étudiants se réjouissent aussi de ce repas à 1 euro, sans condition.
14: Ici, pour 1 euro, c'est des repas très originaux. En plus, on a végétarien à chaque fois. C'est de la super bonne qualité. On mange super bien, on mange très équilibré. Il y a du choix. Donc, franchement, je trouve ça parfait. Je suis très heureuse de venir manger dans mon Crous.
15: C'est mieux que de partir au magasin et acheter un sandwich. Voilà quoi.
16: On a la chance d'avoir des chefs qui font des plats super bons. Et non, je trouve que ça vaut le coup. Surtout la diversité de plats qu'on a tous les jours. Et on est sûr d'avoir des plats qui vont être différents avec des légumes et pas forcément toujours la même chose. Donc, ouais, c'est quelque chose de positif.
4: Il est 13h09 et en politique, Jean-Luc Mélenchon a officialisé hier soir sa quatrième candidature pour une élection présidentielle. Candidature approuvée dans la journée de dimanche par les élus LFI. Une équipe, un programme, un seul candidat. C'est carré chez nous. Voici ce qu'il a déclaré sur TF1, installant par ailleurs dès à présent son duel avec le Rassemblement National.
17: La discussion ne s'est pas portée sur quel est le meilleur candidat du point de vue de je ne sais quoi, quelle esthétique. C'était qui est-ce qui est le mieux préparé pour faire face à la situation qui arrive. Nous entrons dans une saison très agitée de l'histoire du monde. Nous sommes menacés d'une guerre généralisée. Nous sommes menacés par un changement spectaculaire du climat qui va avoir lieu là. Et puis nous avons une crise économique et sociale qui s'avance vers nous. Alors, face à tout ça, pour pas simplement se contenter de réagir, mais dans chaque crise, tirer une opportunité pour le pays, pour tenir bon, Eh bien, ça ne s'improvise pas.
4: Jean-Luc Mélenchon et sa candidature pour la présidentielle 2027. Une bonne nouvelle enfin pour l'emploi en France. Le groupe Bouygues, troisième recruteur privé du pays, cherche de la main d'œuvre face à des carnets de commandes bien remplis, de la construction au BTP, du numérique à la transition énergétique. 8500 postes proposés en France, dont la plupart en CDI. Des techniciens de maintenance sont recherchés, ainsi que des conducteurs de travaux ou des conseillers de vente. Les activités de construction sont au beau fixe pour Bouygues, avec de gros chantiers programmés, comme ce pont-canal de la Somme ou les grandes serres de Pantin en Seine-Saint-Denis.
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4: Et pour notre tour des régions, nous voici d'abord dans le Cher, sur la commune de Cornus, qui accueille à ses dépens depuis vendredi un technival non autorisé par la préfecture sur un terrain militaire à risque. Hier soir encore, 11 000 participants étaient encore sur ce site après un week-end très tendu. Les teufeurs présents contestaient notamment ces derniers jours une proposition de loi adoptée le mois dernier qui durcit les sanctions contre ces free parties. Michel Benoît, on vous retrouve pour ici, Berry, sur ce site qui est loin d'être vide. Michel, où en est-on de l'évacuation de ces derniers festivaliers à 13h11.
18: Les enceintes continuent de cracher leur rythme de basse saccadée. Ce midi, quelques dizaines de danseurs un peu zombies bougent frénétiquement sur un sol de plus en plus boueux avec les petites averses qui se succèdent. Beaucoup de festivaliers sont déjà partis et régulièrement, des véhicules quittent le terrain par les petites routes sinueuses. Mais ils n'y couperont pas. Tous les axes sont verrouillés par la gendarmerie. Contrôle systématique des véhicules et amende de 135 euros pour les occupants pour participation à un rassemblement non autorisé. 3500 amendes dressés déjà. Certains partent à pied par les champs pour échapper au PV. Peut-être la moitié des festivaliers a déserté les lieux. Des sacs poubelles sont laissés sur les emplacements et finalement, peu de déchets jonchent le sol. Certains irréductibles se disent prêts à danser jusque mardi soir ou mercredi. Tant qu'il y aura du son, on reste, me dit une jeune femme venue de Bayonne, un de ses amis tempères. Pas sûr que les groupes électrogènes tiennent encore longtemps. Les réserves de carburant risquent de tomber à sec.
4: Merci Michel Benoît. Au quatrième jour de ce Technival, donc près de Bourges, à Cornus, dans le Cher, vous y êtes pour ici Berry. C'est un symbole du Made in France qui finalement ne serait pas produit chez nous. Je vous parle du petit doudou en caoutchouc, Sophie la girafe, qui ne serait plus fabriqué à Rumilly, en Haute-Savoie, depuis des années, mais en Chine. Une tromperie pour les clients, c'est ce que révèle Mediapart. Tromperie de la part de l'entreprise Vully et de son PDG, Yannick Damon. Une enquête de la répression des fraudes est d'ailleurs en cours.
19: Mediapart affirme avec photo à l'appui qu'un grand nombre de Sophie la girafe sont produites dans des usines chinoises au moins depuis 2013. La production aux Savoyardes sur le site de Rumilly n'est qu'infinitésimale, assure le site d'information. Selon des témoignages, l'atelier aux Savoyards ne serait qu'une vitrine pour cacher la réalité. Une ancienne salariée témoigne n'avoir jamais vu tourner les machines. D'anciens cadres expliquent même que cette ligne de production ne fonctionnait que pour des visites extérieures de journalistes ou de clients. Alerté début 2024, la Direction Générale de la Concurrence, de la Consommation et de la Répression des Fraudes a ouvert une enquête pour pratiques commerciales trompeuses. Le PDG de l'entreprise Vully a répondu à Mediapart qu'il s'agissait de fake news et de mensonges émanant de personnes qui veulent porter préjudice à Vully.
4: Yannick Damon pour ici. On termine avec notre page primeur, avec d'abord l'une des stars du marché, l'asperge verte ou blanche. La récolte bat son plein dans la Somme, notamment jusqu'à la mi-juin. En à peine un mois, il faut arracher à la main ces légumes savoureux avant qu'ils ne fleurissent. En revanche, c'est une période de crise pour les producteurs de pommes de terre, avec une offre qui dépasse cette année largement la demande. 1 million de légumes récoltés en plus. Les conditions météo ont été favorables, mais l'industrie achète moins et les stocks débordent. En conséquence, les professionnels producteurs de pommes de terre n'ont pas d'autre choix que de brader ou de donner une partie de leur production. Exemple en Touraine, dans la ferme d'Alexis Gruzon.

0: Sur la demande.
1: Ils ont cru avaler le monde entier au niveau de la frite et en fait, il s'est avéré que dans beaucoup de pays, tout le monde se met à faire un peu de pommes de terre. Il y a des usines de transformation qui poussent un peu partout dans le monde aussi. Ce qui fait qu'on a un excédent d'à peu près 25-30% de pommes de terre au niveau de l'industrie.
0: Alors que faire des pommes de terre en trop ?
1: Je vais les vendre à un prix dérisoire à un agriculteur pour nourrir ses vaches.
0: Le producteur tourangeau espère des jours meilleurs, lui qui a déjà réduit sa surface agricole.
1: Je préfère limite en manquer un peu l'année prochaine. La patate, c'est la vie, il faut manger de la patate, point barre.
0: Mais les Français continuent de bouder la pomme de terre. Les ventes d'Alexis Gruson ont récemment baissé de 20%.
2: Chloé Geoffroy, ce reportage pour Ici Touraine. Il est 13h15. Merci d'être à l'écoute de votre radio de proximité. 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
2: Et dans Ma France, on vous parle d'un temps que les moins de 20 ans ne peuvent pas connaître. Et comment, ô combien, le temps de la libre pensée, du politiquement incorrect. Un temps qui attise la nostalgie, héritage de Coluche ou de Pierre Desproges. Et c'est justement de cette figure dont on vous parle aujourd'hui, 50 ans après son départ du Petit Rapporteur. Bonjour Jean-Michel Dian.
4: Bonjour.
2: C'est vous, le collègue journaliste et auteur qui avait voulu affiner, analyser encore ce Desproges en gros caractère. Qu'est-ce qui vous a donné envie, une nouvelle fois, d'étudier ce personnage si singulier?
4: Il y a plusieurs raisons, mais la première, c'est peut-être un petit ras-le-bol, sinon un gros ras-le-bol du politiquement correct.
2: Oui.
4: Et au fond, Desproges, c'est celui qui incarne le mieux la fin du politiquement incorrect. Et je ne sais pas si les jeunes générations mesurent à quel point la langue a changé, elle s'est métamorphosée, pas forcément en mal, mais sur le terrain des idées, le terrain de l'humour, on n'est plus sur le même registre qu'il y a 20 ans, qu'il y a 30 ans, qu'il y a 40 ans. Voilà, donc c'est tout la première raison qui m'a amené à ça. Hein.
2: Oui, et ce que j'ai beaucoup aimé dans votre livre, Jean-Michel, c'est que notamment vous mettez en avant l'érudition de Pierre Desproges, mais surtout son amour de la langue, ce travail de la rhétorique. C'était vraiment un laborieux du langage et un amoureux des mots.
4: Absolument. Là, c'est vraiment le point de départ du talent de ce bonhomme. Hein. C'est un vrai héritier de Vialat, qui était écrivain, journaliste à la montagne d'ailleurs. C'est un héritier de Marcel Aimé, de Pierre Dac, de Pierre Doris. Voilà, des personnages pour qui l'écriture comptait. Mmh. Et chez Desproges, c'est même pire que ça, c'est presque une obsession, hein. Une fixation. Il s'endort le soir avec trois dictionnaires à côté de lui, c'est un fou furieux des mots, il peut inventer des néologismes, donc il crée des mots comme ça, et il y a même des académiciens qui l'admirent pour ça. Mmh. Il a une audace folle, de faire fonctionner les 26 lettres de l'alphabet comme on joue au loto avec une grille, voilà, et les mettre dedans. Il arrive à créer des mots, créer du sens et nous faire rire surtout, parce qu'il nous fait rire.
2: C'est ça, bien sûr, ça, on va y venir, mais il tombe dans cet amour des mots assez jeune, au fond. Hein, vous rappelez qu'à 15-16 ans, il dévore Marcel Aimé, Maupassant, Boris Vian, San Antonio. Ça ne l'a jamais quitté.
4: Hein, ça ne l'a jamais quitté, ça a même commencé un peu plus tôt. Il se vante d'avoir lu La Comtesse de Ségur à 7 ans. Et rien que pour épater sa mère. Et puis surtout, il fait le malin à Chalut, dans le Limousin.
2: Oui, vous vous êtes rendu aussi.
4: Je me suis rendu parce que c'était le salon du livre et c'était la fête à Desproges.
2: Oui.
4: Et je suis allé avec Pierre Bonde, qui est un vieux compère au petit rapporteur de Desproges. Et c'est vrai que les anciens que j'ai rencontrés à Chalut sont l'incarnation même de ce type d'humour qui circulait autour de la fontaine, de la place, du village, et tout le monde s'en souvient. Mmh. C'est-à-dire que c'était quelqu'un qui était capable de se frayer un chemin dans les petits groupes, dans une charcuterie ou dans une boulangerie, et de raconter un bobard, une ânerie qui lui passe par la tête.
2: Chalut, c'est la maison de ses grands-parents.
4: Voilà,
2: exactement. Il y a grandi en partie.
4: Tenait une mercerie et je l'ai revisité la semaine dernière et c'était un petit moment de nostalgie quand même pour beaucoup de gens.
2: On est dans le Limousin, Chalut. Hein.
4: On est dans le Limousin, enfin en Haute-Vienne exactement, mais dans le Limousin.
2: Oui. Jean-Michel Dian, vous nous livrez ce Desproges en gros caractère aux éditions du Cherche Midi et vous dites finalement avec Desproges, mort très tôt, hein, à 48 ans, c'est la fin du politiquement incorrect. Alors je voudrais quand même qu'on réécoute tout de suite des propos qui disent beaucoup de sa pensée, extraite d'un rendez-vous avec les Français, vous vous en souvenez peut-être, c'est Chronique de la haine ordinaire. Sur les nonnes handicapées, nous sommes le 24 avril 1986, écoutez Pierre Desproges.
5: Mes chers amis, c'est

0: surtout en tant que président de l'Association des non-handicapés de France que je m'adresse à vous ce soir. C'est vers vous, les non-vieux, les non-jeunes, les non-chômeurs, les non-femmes, les non-affamés, les non-émigrés, les non-homosexuels, les non-infirmes, les non-mongoliens, c'est vers vous que vont ce soir toutes mes pensées. Nous formons, mes chers amis, dans ce pays, une minorité, certes, mais cette minorité, comme les autres minorités, a le droit de se faire entendre. Pas plus tard qu'hier, mon fils, qui vient d'avoir 7 ans, est rentré de l'école en larmes. « Papa, m'a-t-il dit, qu'est-ce que c'est qu'un blanc ?» Je dois dire que je ne m'attendais pas à cette question si tôt. « C'est quoi, papa, un blanc ?» Un blanc, c'est un homme comme un autre. Nous portons des pantalons, nous mangeons avec des fourchettes, nous buvons du vin, et c'est vrai qu'il y a dans le vin comme un goût primitif qu'on ne retrouve pas dans l'eau. Cela peut surprendre. Mais tu ne dois en aucun cas, mon enfant, en avoir honte. Nous sommes blancs, descendants des Gaulois et des Francs, et alors ? Les raisons de nous en féliciter ne manquent pas, le franc est stable. Et jamais les Gaulois n'ont donné la gallo-romaine. Nos Charolais sont laids, mais nos Bordelaises sont girondes. L'Alsace nous a donné ses ballons, Sophia nous a donné la Lorraine. Nos ancêtres du Berry nous ont donné le béret, et nos ancêtres basques les baskets. L'art blanc, mon enfant, l'art blanc existe autant que l'art fumé.
1: Alors ça, c'est aussi un hommage à tous ceux qui nous écoutent partout en France sur votre radio ici. Bon, nous avons fait l'un et l'autre ce choix en connaissance de cause, parce que vous citez un extrait de ces chroniques non ordinaires qui sont absolument géniales, il y a 40 ans. C'est au cœur aussi de votre ouvrage, Jean-Michel Djian. Quelle pensée non-wokiste, universaliste, on peut dire, de des proches à l'époque ?
2: Il est d'une actualité, j'allais dire, éblouissant, oui. Des proches. C'est-à-dire qu'aujourd'hui même, quand on relit en gros la moitié des textes, on se dit, mais il les a écrits hier. La seconde moitié, comme d'habitude dans l'humour, il y a des époques, donc ça marche moins bien. Oui. Mais le cœur central du travail d'écriture de Desproges est toujours d'actualité. Et c'est ça qui est assez intéressant. Et en plus, il est visionnaire. Quand il a, dans une chronique qu'il a écrite dans l'Aurore, en 77, vous voyez, oui. Un peu, il écrit une chronique dans, bref, ça s'appelle... Et dedans, il commence à dire il serait peut-être temps d'envisager de recruter un psychiatre à la Maison Blanche à l'époque de Nixon. Ouais. Il arrive à se glisser dans une actualité, la tordre et arriver à faire rire le monde. Mais là, quand on parle aujourd'hui de wokisme, d'identitarisme, de communautarisme, on a un des proches qui a un surmoi tellement peu développé qui se lâche complètement, et il dit ce qu'il pense. Mais en fait, il dit ce qu'il pense, ce que pensent beaucoup de gens qui, eux, ne peuvent pas s'exprimer sur le sujet.
1: Vous évoquiez tout à l'heure les charcuteries. C'était un homme qui vivait dans le monde, qui allait sur le terrain, qui ne vivait pas reclus dans son bureau, des proches, même s'il était érudit et surtout, qu'il regardait les mots.
2: Surtout, oui. et depuis qu'il est petit, il ne supporte pas d'être soumis à qui que ce soit. Dès qu'il voit des groupes, il a un accès de fièvre. Voilà. Donc, il ne peut pas supporter les groupes, il ne peut pas supporter l'armée, pourtant il l'a faite, mais il passait son temps à écrire à ses copains pour leur dire « je vais être anti-militariste » et ainsi de suite. Ouais. Il ne supporte pas l'autorité, c'est un vrai nanar.
1: Ouais.
2: C'est un vrai anarchiste.
1: Anarchiste et la liberté guidant
2: sa plume. Anarchiste. Mais c'est tout, sa force, c'est le pouvoir d'avoir incendié autant Giscard que Mitterrand. Et à l'époque où il l'incendiait un peu plus Giscard, on disait, bah oui, il est de gauche. Et puis après, on s'est dit, mais il est de droite. Puisqu'il faisait exactement la même chose dans l'autre sens. Donc, il était assez impalpable, assez indéfinissable, même pour ses propres amis.
1: Ouais.
2: Mais il faisait rire énormément de gens.
1: Il va jusqu'au bout, Jean-Michel, hein, Jean-Michel Jean-Pierre Desproges, même s'il l'écrit aussi dans ses chroniques de la haine ordinaire, donc à la fin de sa vie. « Je me heurte parfois à une telle incompréhension de la part de mes contemporains qu'un épouvantable doute m'étreint. Suis-je bien de cette planète? Et si oui, cela ne prouve-t-il pas qu'eux sont ailleurs ?» C'était un peu lui contre les autres quand même, à un moment donné, hein, Jean-Michel Jean.
2: Il est seul, il assume sa solitude. Il a eu la chance de tomber sur une femme extraordinaire qui s'appelle Hélène. Qui a géré en fait sa carrière, parce que lui-même est absolument incapable de gérer sa carrière. Mmh. Il a eu deux filles, mais cet homme était totalement solitaire et ne pouvait se faire plaisir qu'en buvant du vin, en embrassant les femmes et en ayant des amis avec qui il pouvait se lâcher. Mmh. Et il a fabriqué sa vie comme ça, en se moquant de tout et surtout aussi de lui-même, ce qu'on sait très peu.
1: Oui, lui qui se considérait comme un humoriste, mais pas comme un comique. Et là, vous faites aussi la distinction dans cet ouvrage, Jean-Michel. Donc c'est important pour lui.
2: D'ailleurs, il y a eu beaucoup de conflits. Conflit, c'est un gros mot, entre Coluche et lui, entre le Luron et lui. Et ils étaient tous les trois très complémentaires à la même époque. Et ils sont morts très jeunes aussi, les trois. Mais les comiques, comme Coluche ou même le Luron, participaient à un travail beaucoup plus collectif. Coluche n'écrivait pas ses textes. Tandis que des proches, c'est lui qui écrivait tous ses textes. Quand il faisait les flagrants délires, quand il était... quand il a été au petit rapporteur ou sur scène, il passait des heures à tripoter, tripatouiller les mots, et jusqu'à la dernière seconde, il les calait, il ne fallait pas l'embêter. Voilà, donc il montait sur scène, c'était un poète contrarié au fond, c'est-à-dire que c'est un poète qui a fait rire.
1: C'est ça, avec une carrière intense, une mort précoce. Dans ce livre, vous lui rendez hommage, Jean-Michel Jean, on cherche midi, des proches en grand caractère, en gros caractère. Vous dites, c'est vrai qu'il a mis la barre très haut aussi, finalement. Il est parti en laissant un héritage, mais aussi une difficulté à atteindre de nouveau son irrévérence.
2: Oui, c'est vrai, et il n'y a pas beaucoup d'héritiers de des proches aujourd'hui, il y en a une. Il y en a deux. Il y a une femme et un ouvrage, c'est Blanche Gardin, qui est vraiment dans cette lignée-là. Et puis un journal qui s'appelle Le Gorafi, qui est un peu l'écho de cette espèce d'esprit de l'imaginaire satirique, sarcastique, qui permet de mettre du sel un peu sur le quotidien et permet aux gens de se parler de manière un peu plus simple.
1: Sauf que des proches ne se mêlaient pas de politique, ce que Blanche Gardin a fait.
2: Oui, de la même manière que Coluche s'engageait aussi politiquement en se présentant aux élections présidentielles, Bedos s'engageait à gauche, Pape Desproges, je l'aurais jamais vu s'engager politiquement, c'était absolument loin de son propre monde.
1: Ça vous a fait du bien d'écrire aussi sur Desproges, comme vous nous faites du bien, nous autorisant à le lire dans ce monde qui pète de trouille, ça c'est ce que vous dites, oui. Jean-Michel Jean, la communauté des vivants qui a peur de tout, alors relisons Desproges.
2: Ah oui.
1: c'est ce que ça nous fait du bien.
2: Ça vaut quelques médicaments.
1: Oui, voilà. Desproges, mort en 1988. Un ado qui meurt finalement aussi.
2: Oui, c'est ça. Un adolescent.
1: Ouais. Merci beaucoup, cher Jean-Michel. Élisez, merci, chers amis, cette biographie Desproges en gros caractères aux éditions du Cherche Midi.
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1: Et on se quitte avec votre rendez-vous quotidien anti-arnaque, c'est pas vrai, au Drazo, alors que la police tire la sonnette d'alarme, car de plus en plus d'escrocs se font passer pour des policiers, justement.
4: Oui, et quand quelqu'un toque à la porte et vous dit « bonjour, c'est la police », c'est vrai que c'est un peu intimidant, même si on a un doute, on ne se sent pas forcément de lui dire « merci monsieur, mais je préfère vérifier ». Pourtant, c'est ce qu'il faut faire, même la vraie police le dit. Je vous raconte une histoire, une vraie histoire aussi. Une dame reçoit un coup de fil, on lui dit que son compte bancaire a été piraté et que la police va venir chez elle. Une fois sur place, les faux policiers récupèrent non seulement sa carte bleue, mais ils embarquent aussi les bijoux, au prétexte qu'il faut les mettre à l'abri. Retenez bien ça, un policier ne demandera jamais de bijoux, d'argent, de cartes bancaires, de codes secrets. Il ne se déplace jamais à domicile pour récupérer des objets de valeur.
1: Alors qu'est-ce qu'on doit faire, Aude, si quelqu'un justement toque à la porte et dit, il nous dit qu'il est policier ?
4: Déjà, vous lui demandez sa carte de police, il doit vous la présenter. Et attention, ce n'est pas parce qu'il porte un brassard police ou un uniforme que c'est un vrai policier. Après, vous me direz, il peut toujours me présenter une fausse carte de police. De toute façon, je ne sais pas trop à quoi une vraie carte est censée ressembler. En fait, je vous le dis, c'est un format carte de crédit, recto-verso, avec puce électronique et photo du policier. Donc là, autre conseil, vous appelez le commissariat pour vérifier que la personne en face de vous est bien censée être chez vous. Quand je dis ça, souvent vous me dites « Ah mais j'ose pas, si ce sont de vrais policiers, ils vont mal le prendre. » Eh bien non, j'ai trouvé pas mal de témoignages sur Facebook, des gens l'ont fait et ça s'est très bien passé. Donc
1: merci.
4: N'hésitez pas.
1: Bon alors merci, on suivra vos conseils au Drazo avec C'est pas vrai, cette chronique du quotidien qu'on retrouve sur ici.fr comme Ma France et l'ensemble de nos programmes. Je vous laisse avec l'info locale, la proximité, la musique, la bonne humeur. Je vous dis à demain.
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6: Du 5 au 10 mai aura lieu à Bergerac le 13e festival interrégional de chorale et de groupes vocaux organisé par l'association laïque d'éducation populaire. Marie-Paul Deyré, coordinatrice d'Atout Cœur qui dépend de la LEP, nous en parle.
7: Le dimanche, 12 groupes. Sur l'ensemble du week-end 20. Alors, ce sont des répertoires très variés qui peuvent aller du chant classique à de la musique pop, des variétés anglaises, françaises, des chants du monde. C'est ce qui est intéressant dans À tout cœur, c'est qu'il y a une diversité de répertoires qui est offerte et qui montre l'étendue du chant choral. Les concerts sont gratuits, c'est un point important pour la LEP qui souhaite, à travers cette manifestation, permettre à chacun d'accéder à toute forme de culture et que le prix d'entrée ne soit pas un obstacle pour aller écouter du chant.
6: C'est ce week-end.

0: Bandolero, Paris Latino, vous écoutez ici Périgord. 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
0: Pour le moment, je propose de continuer avec la playlist. Ici Périgord, Rod Stewart ou encore Pierre Garnier avec L'Horizon qui arrive. Et puis on retrouvera Julien Pelé qui est allé à la rencontre de Benoît. Benoît a été milote de chasse bombardier de l'armée française pendant 20 ans. Un premier chapitre de vie qu'il a refermé en 2017 avant de revenir en Dordogne auprès des saints à Montbazillac. Pilote de chasse, un métier qui vous marque à tout jamais. Benoît se raconte au micro de Julien Pelé dans le prochain quart d'heure.

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1: Bonjour, je m'appelle Benoît, j'ai 47 ans et je suis de Montbazillac et j'ai l'énorme chance d'avoir réalisé mon rêve de gosse et de vivre une deuxième vie professionnelle très enrichissante également.
2: Bonjour Benoît, vous avez 47 ans, à peu près de la même génération. Est-ce que Top Gun, c'est votre film préféré ?
1: Ah, il m'a marqué. Mais j'étais un fan de l'étoffe des héros, moi. Ça parle d'aéronautique, ça parle un peu d'espace aussi. Les États-Unis ont envoyé les premiers hommes dans l'espace, mais ont passé aussi le mur du son. Magnifique film.
2: J'imagine que je dois pas être le seul à vous faire la référence avec Top Gun, puisque dans une première partie de votre vie, pendant 20 ans, vous avez été militaire, donc de l'armée française, pilote de chasse, c'est comme ça qu'on dit ?
1: Ouais, exactement. Je suis issu d'une famille donc, de vignerons, je suis de la 4e génération. À 9 ans, j'ai le souvenir sur l'aérodrome de Bergerac d'ailleurs, parce qu'il y avait eu un événement un peu particulier, des avions de chasse posés. L'armée de l'air permettait à des jeunes de venir voir les avions, monter à bord, choses comme ça. Je me souviens très bien monter à bord d'un Jaguar à l'époque, et de me demander mais comment on fait pour piloter toutes ces aiguilles. J'ai commencé à Cognac, sur un avion qui s'appelait l'Epsilon, qui est retiré du service maintenant, et qui était un avion qui avait 600 chevaux quand même, hein, avion de voltige. Le 14e vol était un vol solo. J'avais 18 ans et j'avais jamais volé avant d'être dans l'armée de l'air. Ça fait partie de la formation en fait. C'est une façon de responsabiliser les gens, et parce qu'on va avoir des machines qui coûtent extrêmement cher.
2: Est-ce que vous vous êtes déjà fait peur en avion ?
1: Alors, c'est un travail très exigeant dont il faut pas oublier la finalité, qui est peut-être d'aller au-delà de la diplomatie, d'être engagé sur des théâtres d'opération. C'est un boulot où on pousse l'exigence d'efficacité à son extrême, donc ça laisse parfois pas beaucoup de marge. Il y a des fois où ça arrive un peu trop vite et on se fait un peu surprendre par la sortie du cadre. C'est des peurs, on se dit, tiens, c'est pas passé très loin aujourd'hui.
2: Dans quelle partie du globe on vous a envoyé ? Je sais pas si vous avez le droit de le dire.
1: Moi j'ai fait partie de la campagne de Libye en 2011.
2: Et quand on fait ce métier, est-ce qu'il faut rassurer la famille ?
1: Bon, alors on a une famille un peu taiseux quand même, hein, dans la famille. Enfin, j'ai des parents qui, pendant toute cette carrière, quand je venais les voir, que j'étais basé dans les Bouches-du-Rhône par exemple, et que je reprenais la route pour rentrer dans les Bouches-du-Rhône, j'ai des parents qui continuaient à me dire tu nous appelles quand t'es rentré. Donc bon, je leur disais mais je passe la semaine à voler sans jamais en me posant vous appeler pour dire je suis posé en fait, et je vole deux jours, deux nuits dans les montagnes, vite, pas vite, enfin bon bref.
2: Mais ils sont donc plus inquiets de 7 heures de route pour aller rejoindre les Bouches-du-Rhône.
1: En fait, ça ils maîtrisaient, en fait ils maîtrisent que c'est la route quoi, l'autoroute machin, donc avec les accidents de la circulation.
2: Alors moins de 10 ans après cette nouvelle vie sur vos terres originelles du côté de Montbazillac, est-ce que c'est pas un peu trop dur ? Est-ce que des fois quand vous regardez en l'air, il n'y a pas de regrets ou...
1: Alors c'est des carrières, pilote de chasse, c'est une carrière dans tous les cas courte, et puis on devient des dinosaures en fait, hein, au bout de 20 ans, c'est des boulots de jeunes. Hein. Le dernier jour, le dernier posé, c'est de me dire... Oh, j'ai eu la chance de le vivre quoi. C'est ça en fait qui reste.
2: Vous avez gardé contact avec vos anciens collègues pilotes de chasse ?
1: Oh, ouais. Oui, c'est plus que des collègues. On partage des choses incroyables. C'est riche aéronautiquement, mais c'est riche humainement.
2: Merci Benoît.
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0: L'horizon de Pierre Garnier. On continue avec Forno Blondes, What's Up, avant de retrouver les informations de 14h, le 90 secondes, les infos en France et partout dans le monde.
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1: Et vous écoutez la première radio de Dordogne. Il est 14h, bon après-midi. Le 90 secondes, les infos en France et partout dans le monde avec Marine Le Génie.
2: Ça n'était pas arrivé depuis près de 90 ans. Un coureur de 19 ans va prendre le départ du Tour de France en juillet. Pas n'importe lequel, le prodige français Paul Sexas. Il a mis fin au suspense ce matin en postant une vidéo sur les réseaux sociaux. Un clip émouvant dans lequel il annonce la nouvelle à ses grands-parents. Il est à découvrir sur notre site ici.fr. 5 passagers français sont à bord du bateau de croisière qui stationne au large du Cap-Vert. 3 personnes sont mortes à bord de ce navire lors d'une traversée de l'Atlantique. L'Organisation mondiale de la santé soupçonne un possible foyer d'antivirus, une infection qui peut provoquer un syndrome respiratoire aigu. L'OMS qui indique qu'il y a un faible risque de propagation. Prudence si vous avez consommé des lardons fumés de la marque Herta au mois d'avril. Plusieurs lots sont rappelés dans toute la France à cause de la présence de salmonelle. Détails sur le site Rappel Conso et sur ici.fr. Présenté comme un produit made in France, Sophie la girafe, icône de notre enfance, est massivement produite en Chine. C'est ce que révèle Mediapart. Le dirigeant de l'entreprise le reconnaît, mais assure qu'il s'agit d'une situation temporaire. Le repas à 1 euro pour tous les étudiants. C'est à partir d'aujourd'hui dans tous les restaurants universitaires de France. C'était l'une des mesures obtenues par le Parti Socialiste lors des négociations avec Sébastien Lecornu sur le vote du budget.
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1: On fait le point sur le temps en Dordogne pour aujourd'hui et pour les jours qui arrivent avec toujours ces averses et ces nuages partout sur le département. Météo France qui nous annonce encore des orages pour ce soir et cette nuit. Demain, mardi, on devrait retrouver un temps à peu près identique et des températures en matinée autour des 14 degrés à 16 degrés au meilleur de la journée avec toujours ces averses orageuses partout sur le département. Ce sera comme ça au moins jusqu'à mercredi inclus avec les prévisions de Météo France qui nous annonce toujours des averses et des orages un petit peu partout sur la Dordogne. Je te donne, ça c'est Jean-Jacques Goldman évidemment, aux côtés de Michael Jones et c'est maintenant dans la playlist Ici Périgord.
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0: Renaud avec son classique Marche à l'ombre. Vous écoutez ici Périgord, bienvenue.
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0: Et j'espère que vous passez une belle après-midi à l'écoute d'ici Périgord, que vous avez passé un bon week-end. On continue avec la musique d'ici Périgord, France Gall, Axel Bauer ou encore Escroc. Ça, c'est signé Marine.

0: ça arrive dans le prochain quart d'heure. Et puis on vous emmène aussi à la médiathèque de Trélissac qui propose en mai une toute nouvelle programmation d'animation à destination des adultes et des plus jeunes. Alors quoi faire sur place? Réponse dans le prochain quart d'heure.
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1: La médiathèque de Trélissac propose en mai une nouvelle programmation d'animation à destination des adultes et des plus jeunes. Les tout petits, entre 0 et 3 ans, pourront par exemple participer à des ateliers d'éveil sonore les 9 et 15 mai, de 10h à 10h30. Pour les adultes, les amateurs de langue pourront se retrouver lors des ateliers de conversation anglaise les mardis 12 et 26 mai à 16h autour de temps d'échange en anglais, évidemment. Et puis toutes les animations, elles sont gratuites, proposées sur réservation dans la limite des places disponibles auprès de la médiathèque de Trélissac. On vous laisse évidemment le numéro au 05 53 53 82 82. Tout autre chose à Grignols avec les journées des métiers d'hier et d'aujourd'hui qui se dérouleront à la maison Talleyrand Périgord ce mercredi de 14h à 17h et jeudi de 9h à midi puis de 14h à 17h. Ça sera évidemment sur place aux côtés de Ginette et son accordéon.

0: Ah, ça fait toujours du bien, un petit Van Halen, c'était Jump dans la playlist ici Périgord. On aura Françoise Hardy, Zaz ou encore Rick Astley avec un Never Gonna Give You Up. Ça arrive avant 15h et puis on fera le point sur l'actualité dans le journal de 15h justement. Bon après-midi.
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1: Vous écoutez Ici Périgord et il est 15h. Marine Le Génie pour le 90 secondes, les infos en France et partout dans le monde.
2: Le navire de croisière, possible foyer d'hantavirus, une maladie qui provoque une infection respiratoire, reste au large du Cap-Vert. Il n'est pas autorisé à accoster. 3 personnes sont mortes à bord de ce bateau lors d'une traversée de l'Atlantique. Parmi les 149 touristes présents, 5 Français, le risque de propagation est faible, selon l'OMS. L'évacuation se fait au compte-gouttes dans le Cher, près de Bourges. Les participants à la rêve partie sont en train de partir, mais ils sont encore plusieurs milliers sur place. Selon les gendarmes, depuis vendredi, plus de 3500 PV ont été dressés lors de ce Technival dans un contexte de discussion au Parlement pour durcir les sanctions. Les distributeurs de carburant de nouveau conviés au ministère de l'économie aujourd'hui pour faire un bilan des hausses des prix à la pompe. Les profits records engendrés par Total depuis janvier sont au menu des discussions. Le gouvernement demande des plafonnements. Autre annonce de l'exécutif, les gros rouleurs pourront bientôt faire leur demande pour l'indemnité carburant. Elle s'élève à 50 euros. Depuis ce midi, tous les étudiants peuvent bénéficier du repas à 1 euro, ce qui va faire augmenter la fréquentation de 15 à 20%. Or, il n'y a pas de personnel suffisant dans les restaurants universitaires pour faire face, s'inquiète la CGT des Crous. Et puis Paul Sexas met fin au suspense. Dans un clip diffusé sur les réseaux sociaux, la star montante du cyclisme français annonce sa participation au Tour de France cet été. À seulement 19 ans, le Lyonnais devient le plus jeune coureur à prendre le départ de la Grande Boucle depuis près de 90 ans. Les détails sur ici.fr.
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1: Un temps gris aujourd'hui et ce sera le cas demain, mardi, selon les prévisions de Météo France, avec parfois des averses orageuses en termes de température. On se réveillera autour des 14 degrés dans la matinée demain, mardi, et 14 degrés également dans l'après-midi. Ça ne bougera pas beaucoup, de la pluie, des averses et des orages partout sur le département. Ce sera comme ça aussi pour la journée du surlendemain, mercredi, selon les prévisions de Météo France. Un temps donc qui va rester très gris pour ces prochains jours. Il va donc falloir s'accrocher. On profite, en tout cas, de la playlist. Ici Périgord, c'est Seul, c'est signé Garou.
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0: Nick Kershaw avec The Riddle. 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
0: Et comme toutes les après-midi, à cette heure-ci, on vous propose trois chansons françaises à la suite dans votre playlist. Vous, vous n'avez rien à faire, juste à profiter de la musique. Et on aura aujourd'hui Pierre Bachelet en l'an 2001, Michel Jonas, Les vacances au bord de la mer, et Soleil bleu, et oui, Louisa et Bleu soleil, écoutez.

0: Le Soleil. Et Louisa qui arrive dans votre playlist, c'est dans le prochain quart d'heure. Et puis on vous emmène à Sarlat pour découvrir les programmations des réseaux des médiathèques.
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1: Le réseau des médiathèques Sarlat Périgord Noir vous propose tout au long du mois de mai un programme bien chargé et pour tous les âges. On démarre avec les plus petits jusqu'à 4 ans qui auront leur rendez-vous mercredi 27 mai à Marquet autour d'une journée de printemps avec exposition et animation. Deux jours plus tard, le vendredi 29 mai à Saint-André-d'Alas, place au conte et à la musique avec le spectacle On y danse, on y danse. Les amateurs de lecture se retrouveront également le 19 mai à Sarlat pour le club Délire de lire autour du roman Souviens Viens-toi des abeilles de Zineb Mekouar. Et le 21 mai, le club autour d'un café sort des murs pour une visite au jardin de Colette depuis la médiathèque de Saint-Nathalène. Pour les fans de jeux vidéo également, ils sont nombreux, une exposition rétro gaming retrace l'histoire du jeu vidéo. C'est jusqu'au 9 juin avec le 9 mai, un atelier pixel art pour créer son personnage favori.
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0: Black Velvet avec Alana Maes. 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
1: Vous écoutez Ici Périgord, il est tout juste 16h. Bon après-midi tout le monde. Le 90 secondes avec Marine Logeny, les infos en français partout dans le monde.
2: Le carton de Blablacar, dans un contexte de hausse des prix du carburant, la plateforme enregistre une augmentation de 20% du nombre de sièges proposés par rapport à la même période l'an passé. Les distributeurs avaient de nouveaux rendez-vous à Bercy aujourd'hui. L'enjeu du gouvernement est simple, arracher un geste commercial d'envergure pour freiner cette flambée des prix. 5 passagers français sont à bord du bateau de croisière qui stationne au large du Cap-Vert. C'est un possible foyer d'ontavirus, une infection qui peut provoquer un syndrome respiratoire aigu. 3 personnes sont mortes à bord de ce navire lors d'une traversée de l'Atlantique. L'Organisation mondiale de la santé soupçonne donc un possible foyer, l'OMS, qui indique qu'il y a un faible risque de propagation. Le repas à 1 euro pour tous les étudiants, c'est à partir d'aujourd'hui dans tous les restaurants universitaires. C'était l'une des mesures obtenues par le Parti socialiste lors des négociations avec Sébastien Lecornu sur le vote du budget. Présenté comme un produit made in France, Sophie la girafe, icône de notre enfance, est massivement produite en Chine. C'est ce que révèle Mediapart. Le dirigeant de l'entreprise le reconnaît mais assure qu'il s'agit d'une situation temporaire. Ça n'était pas arrivé depuis près de 90 ans. Un coureur de tout juste 19 ans va prendre le départ du Tour de France en juillet. Pas n'importe lequel, le prodige français Paul Sexas. Il a mis fin au suspense ce matin en postant une vidéo sur les réseaux sociaux, un clip émouvant dans lequel il annonce la nouvelle à ses grands-parents. La vidéo est à découvrir sur ici.fr.
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1: On a eu beaucoup de pluie aujourd'hui, en tout cas un temps très gris avec parfois quelques orages. Et ce sera comme ça encore pour ce soir et cette nuit, hein, selon les prévisions de Météo France. Et surtout pour demain, mardi, on se réveillera autour des 14 degrés à Périgueux, à 14 degrés à Ribérac, Brantôme, 14 sur le secteur de Tourtoirac ou encore à Montignac, avec un risque d'averse prévu par Météo France. Et puis dans l'après-midi, à nouveau, ces averses orageuses partout sur le département. Températures qui avoisineront les 16 voire 17 degrés selon les prévisions de Météo France pour demain. Demain après-midi, un temps qui sera identique également pour la journée de mercredi. Il pourra donc s'accrocher puisqu'on va rester sous la pluie encore un petit bout de temps.
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0: Miley Cyrus avec Dream As One. Vous écoutez ici Périgord, la première radio de Dordogne. 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
0: Avant ça, c'est le moment de retrouver notre expert en occitan, Laurent Labadie, qui nous apprend un nouveau mot d'occitan. On y va, c'est parti Laurent.
3: Dis-moi, tu es caillole toi?
4: Ouais, ça va, je suis bien caillole là. Cette formule typiquement sarladaise, je l'ai entendue à Sénac et Saint-Julien, un splendide village du Périgord. Et belé ou le mai brave village des Franches, et peut-être le plus beau village de France. On dit caillolo pour une fille, et toi, tu sais coyolo? Ça veut dire quoi, être caillole ou caillole? Ce mot ressemble à une cagole ou une cagouille, un escargot en occitan. Pas du tout, me dit Maryse, professeur d'occitan à Sarlat, qui s'approche de moi. Chabeille, kekoy? Quel mot des caillole? Tu sais ce que ça veut dire, ce mot? Ben non. Quand on est caillole, on est en forme. Attention toutefois, car certains endroits du Languedoc, vers Lot-et-Garonne notamment, être caillole signifie être en forme sexuellement. Donc, en fonction des endroits où vous employez ce mot, faites attention. Hein, la réaction de votre interlocuteur ou interlocutrice ne sera pas la même. Allez, adieu.
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0: Julien Clerc avec son titre Hélène. 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
1: La ville de Sarlat lance un appel à candidature pour la fête de la musique 2026. Cette année, elle voit les choses en grand. Deux jours de concerts, les samedis 20 et dimanche 21 juin, en plein cœur du centre historique. Chanteurs, musiciens, groupes, tous les styles sont les bienvenus. Rock, folk, classique, jazz, variété. Ce qui compte, c'est la musique et l'envie de la partager. Les concerts se tiendront sur différentes scènes réparties dans la ville à partir de 16h le samedi et jusqu'à minuit le dimanche. Pour candidater, c'est simple, vous envoyez votre nom, votre commune, une vidéo ou un lien de présentation et vos disponibilités sur ce week-end. Le tout par mail à musique@sarlat.fr. Alors si vous rêvez de jouer dans l'un des plus beaux centres médiévaux de France, c'est le moment de participer, de vous lancer. La scène est ouverte, alors à vous de jouer. On vous laisse évidemment toutes ces coordonnées et toutes les infos au standard d'ici Périgord.
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0: One Republic avec Runaway. Vous écoutez la première radio de Dordogne. On pensait que le prélèvement à la source nous éviterait les angoisses de la déclaration d'impôt. Eh bien, pas du tout. Il faut quand même la signer et la vérifier. Et c'est ce qu'on va faire tout de suite aux côtés de Fred Ballard et ses rigolos dans l'humour en tube.
1: Calculez-vous même votre nombre de parts. Célibataire 1, marié 2, divorcé 1, ça fait 4.
2: Ah oui, c'est vrai que chaque année, il faut recalculer son nombre de parts. Quand les enfants partent, ça baisse. Quand le conjoint part, ça baisse aussi. À moins d'adopter la merveilleuse méthode d'optimisation fiscale de Gilles Détroit.
1: Réduction d'impôt. Ah, il y a deux lignes. Si vous n'êtes pas assujetti à l'impôt, vous n'avez droit à aucune réduction. Ça, c'est un énarque qui l'a écrit. Réduction pour rénovation, isolation des portes, murs et sols, ne pas dépasser le plafond. Ça n'est narc-maçon, c'est très rare. Pour les plafonds, voire ressources planchées.
2: Voilà, donc attention à l'optimisation fiscale, ça rend marteau, surtout si on n'a pas le compas dans l'œil. Si le plancher dépasse le plafond, ça sent le redressement. Une expérience assez mal vécue hein, par ceux qui tombent de haut après avoir plafonné.
3: Ah non, mais les impôts, un manque de vigilance totale là-bas. Parce que moi, je suis un ancien pauvre doublé d'un branleur. C'est con ce que je vous dis, hein. Mais jusqu'à maintenant, pour moi, quand je gagne 10 000 euros, j'ai 10 000 euros. Moi, je savais pas, il fallait enlever 4 404 euros.
2: Voilà, bon bah l'équipe des inspecteurs des impôts de Stéphane appréciera sûrement ce petit clin d'œil complice qui n'empêchera pas Edgar Yves d'ouvrir les vannes pour nous rappeler que les comiques bah, n'épargnent pas le trésor public et vice versa.
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0: Et si on vous a entendu chanter Jean-Pierre Madère avec Macumba, vous écoutez la première radio de Dordogne. Et juste avant de retrouver Bernard Guyot pour la suite de cette émission, je vous propose Pascal Obispo en duo avec Francis Cabrel et Jackie Quartz, mise au point.
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0: À l'écoute d'Ici Périgord, il est tout juste 17h. Un point sur l'info, Marie-Astrid Guégan.
2: L'alerte à la bombe est levée depuis le début d'après-midi au collège de Montignac. Une équipe cynophile est venue de Mérignac en Gironde. Leur chien renifleur, un malinois, n'a rien trouvé, pas d'explosif dans l'établissement. Les 350 collégiens et le personnel ont tous dû évacuer en urgence. Ce matin, une surveillante venait de trouver une feuille de papier avec un mot qui disait qu'il y avait 3 bombes dans le collège. Ils ont volé pour 400 000 euros dans des monnayeurs automatiques de stations-service, de péage, de stations de lavage en l'espace d'un an et demi. 5 hommes sont jugés depuis ce matin au tribunal de Périgueux pour ces 80 vols au total en Dordogne et dans 16 autres départements entre fin 2018 et début 2020. Les gendarmes ont mis plus d'un an et demi à les retrouver. Le parquet demande entre 1 et 4 ans de prison. La police a retrouvé plus d'un kilo de cannabis chez un jeune habitant de Coulounier-Chamier. C'était lors d'une opération de contrôle dans les parties communes des immeubles d'une cité la semaine dernière. Et c'est le chien spécialisé dans la recherche de stupéfiants qui a senti une odeur à travers la porte. L'homme de 25 ans a reconnu être un vendeur de drogue. Il sera jugé demain. Les policiers ont saisi chez lui 4 téléphones, 2200 euros en liquide, une trottinette électrique et une console de jeu. Une maison a totalement brûlé au Pizou, près de la Gironde, au lieu-dit Fontenelle, cet après-midi. Le feu est parti du garage et s'est rapidement répandu de partout aux alentours de 16h. Une mère et sa fille de 17 ans étaient dans la maison. Elles ont donné l'alerte, elles ne sont pas blessées. Des ouvriers qui refont la route près de la maison sont venus les aider à sortir quelques meubles. Les deux habitantes vont être relogées chez de la famille à Saint-Seurin-sur-l'Isle. Paul Sexas aura des objectifs ambitieux sur le Tour de France. C'est ce que dit le jeune coureur cycliste de 19 ans après l'annonce de sa participation à la Grande Boucle en juillet. C'était son rêve d'enfant, c'est ce qu'il a dit. On espère donc que si tout se passe bien, il sera chez nous en Dordogne pour l'étape du Tour de France en Périgord entre Périgueux et Bergerac le 11 juillet prochain.
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2: La Dordogne est en pleine vigilance jaune aux orages.
0: Oui, c'est vrai qu'on nous avait annoncé un mauvais temps pour cette semaine. Il sera là, ce mauvais temps. Et vous l'avez dit, Marie-Astrid, il y a des orages. Les températures actuellement vont de 19 à 20, voire 21 degrés au mieux dans la partie sud. Pour cette nuit, nous aurons des averses localement orageuses, en effet, qui vont se produire. Et puis le risque nuageux, orageux va disparaître. Les averses seront plus rares. Et demain matin, on va se réveiller avec quelques éclaircies qui arriveront peut-être à se faufiler. Il est comme ça au travers des nombreux nuages que nous avons au-dessus de nos têtes. Par la suite, nous aurons encore de la pluie, une instabilité tout au long de l'après-midi de demain mardi avec des maximales tournant autour de 15 à 18 degrés. Voilà, on vous développera tout ça un peu plus tard durant l'info, ça sera 18h et juste après, on fera un nouveau point météo. Merci, à tout à l'heure.
2: À tout à l'heure.
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0: Mais pour l'heure, c'est de la musique avec le milieu des années 80 et ce morceau de l'américain Diana Ross, Train Reaction.

0: Chain Reaction avec Diana Ross en 1985.
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0: Bonjour, bonjour, je reprends le flambeau pour vous accompagner jusqu'en début de soirée. Nous sommes le 4 mai et en 1953, eh bien Ernest Hemingway recevait le prix Pulitzer pour Le vieil homme et la mer, film que vous avez peut-être vu. En 79, Margaret Thatcher devenait la première femme Premier ministre en Angleterre. Et puis côté anniversaire, Rocco Siffredi, l'acteur et réalisateur et producteur de films italiens, a 62 ans. La chanteuse Piazzadora en a 72. L'acteur Gérard Jugnot, 75. L'humoriste et imitateur Yves Lecoq a aujourd'hui 80 ans. Et enfin, le chanteur Dave a 82 ans. Une fête officielle aussi en ce 4 mai qui célèbre une saga. Vous avez une idée ? Que la force soit avec vous. On va en parler avec Théo Martin, juste après avoir écouté Amir à l'imparfaite.

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1: À l'imparfaite, la dernière chanson d'Amir. Je vous l'avais dit, chaque jour de la semaine, Théo Martin s'essaye à différentes choses. Et comme nous sommes le 4 mai, c'est une date qui peut être importante pour certaines et certains d'entre vous. Ça n'a pas échappé à Théo Martin.
2: Aujourd'hui, on est le 4 mai. Et si vous ne voyez pas pourquoi c'est important, vous inquiétez pas, vous n'êtes pas seul. Mais pour des millions de fans dans le monde entier, cette date, elle est sacrée. Le 4 mai, c'est la journée internationale de Star Wars. Parce qu'en anglais, le 4 mai, ça donne « May the Force ». Et ça ressemble à « May the Force be with you », »,« Que la Force soit avec toi », la phrase culte de la saga. Voilà, maintenant vous savez le principe de cette journée internationale. Et justement, cette histoire de « maintenant vous savez », c'est exactement ce que j'ai voulu tester cette semaine. Parce que dans ma vie, j'ai croisé quelqu'un d'improbable. Quelqu'un qui, en 2026, n'a jamais vu Star Wars. Pas un seul film, pas une scène. Même pas par accident, en zappant une soirée de Noël. Non, jamais il n'a mis les yeux sur un film Star Wars. Alors j'ai décidé de lui faire regarder le premier film. Enfin le premier, parce que là aussi il faut s'entendre. Est-ce que le premier, c'est l'épisode 1 sorti en 99 ou l'épisode 4 sorti en 1977? Ça c'est déjà une question qui mérite un débat de 20 minutes. Alors j'ai tranché. On a commencé par celui de 1977. Donc le premier. Enfin, le 4 aujourd'hui. En gros, par là où tout a commencé. Et les 10 premières minutes, silence complet. Le grand vaisseau qui passe au-dessus de l'écran. La musique de John Williams qui démarre. Même mon cobaye, qui s'en fichait royalement, a levé les yeux de son téléphone. Ensuite, les questions ont commencé. Mais c'est qui lui en noir? Dark Vador. Et pourquoi il respire comme ça? Longue histoire. C'est quoi la force exactement? Bonne question. J'ai essayé d'expliquer, mais j'ai pas vraiment réussi. Après 49 ans, personne n'a vraiment réussi. Ce qui m'a frappé, c'est ça. Même en 2026, même sans contexte, même sans nostalgie, le film vous prend. L'histoire d'un gamin, perdu dans le désert, qui découvre qu'il est en fait fait pour quelque chose de beaucoup plus grand que lui. Ça n'a pas vieilli d'une seconde. C'est la première fois qu'on voyait quelque chose d'aussi grand sur un écran. Une saga qui parle de politique, d'enjeux, de côté obscur, de côté lumineux. Une saga à voir en famille, entre amis, et à revoir à l'infini. Que la force soit avec vous. Et bonne journée à tous.
1: Merci, on est vraiment dans l'ambiance. À demain pour notre ressenti, toujours à la même heure. Dans l'immédiat, le retour à la musique avec le groupe Queen.

0: Avec Queen, nous allons retrouver l'actualité musicale d'ici 3 minutes. C'est Émilie Mazoyer. Comme chaque jour, elle évoquera Dave, évidemment, pour célébrer son anniversaire en ce 4 mai. Elle évoquera aussi Philippe Manœuvre, Axel Bauer ou encore Elena. D'ici là, Zao de Sagazan arrive sur votre radio ici Périgord. C'est dans 40 secondes.
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2: Salut tout le monde. Émilie au rapport pour votre dose quotidienne d'actualité musicale. Préparez-vous à chanter très aigu. C'est l'anniversaire de Dave aujourd'hui. Il a 82 ans.

Le plus français des Hollandais, Dave, débarqué à Paris au milieu des années 60. Des débuts pas faciles, hein, où il s'est souvent retrouvé à faire la manche en chantant pour subsister. Le succès est arrivé 10 ans plus tard avec notamment cette sacrée Vanina, plus d'1 million de 45 tours vendus en 74. Manœuvre avait sorti en 2018 ses mémoires intitulées Rock. La suite vient de sortir et s'appelle tout naturellement End Roll. Led Zeppelin, Johnny, les Stones, Gainsbourg, Philippe Manœuvre les a tous rencontrés pendant ses près de 50 ans de carrière de journaliste le plus rock de France. Ils font partie de sa vie et c'est ce qu'il raconte dans ce livre, End Roll, qui vient de paraître aux éditions Hugo et compagnie. Vous pouvez aussi le voir en vrai raconter son histoire. Philippe Manœuvre est en tournée avec son premier spectacle, Un enfant du rock raconte, accompagné sur scène par le guitariste Yarol Poupeau qui met en musique ses meilleures anecdotes. Axel Bauer cartonne avec son nouvel album Grand 8.

Plus de 40 ans après son premier tube, Cargo, Axel Bauer a toujours la flamme et attire le public dans les salles. Sa tournée ne cesse de s'allonger. Vous avez jusqu'en février 2027 pour aller l'applaudir. Et franchement, je vous le recommande, il n'a jamais aussi bien chanté. Remarqué en 2023 dans le télécrochet de TF1 Star Academy. Révélé en 2025 avec un premier album ailé, disque de platine et une tournée à guichet fermé. Accueilli dans la bande des Enfoirés et enfin récompensé il y a quelques semaines aux Victoires de la Musique. Elena a décidé de faire une pause après ses concerts de l'automne prochain. Salutaire après cette ascension vertigineuse.

les garçons avec Elena. À tout à l'heure, 20h, comme chaque soir. Émilie Mazoyer dans Décibels avec votre invité Bilal Hassani qui vient de dévoiler une nouvelle chanson qui s'appelle Beaucoup. On l'écoutera évidemment. Manu Reva, Alain Chamfort. Juste après, on parlera cinéma. Ça sera à 17h35 comme à l'accoutumée. Mais avant, nous aurons droit à une idée de sortie dès 17h30.

0: Alain Chamfort à l'écoute de votre radio. Comme chaque jour, à tout juste 17h30, une idée de sortie.
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0: Et c'est du 5 au 10 mai que va avoir lieu à Bergerac le 13e festival interrégional de chorales et de groupes vocaux organisé par l'association laïque d'éducation populaire. Marie-Paul Dayré, coordinatrice d'À tout cœur qui dépend de l'ALEP.
2: Le dimanche, 12 groupes sur l'ensemble du week-end 20. Alors ce sont des répertoires très variés qui peuvent aller du chant classique à de la musique pop, des variétés anglaises, françaises, des chants du monde. C'est ce qui est intéressant dans À tout cœur, c'est qu'il y a une diversité de répertoires qui est offerte et qui montre l'étendue du chant choral. Les concerts sont gratuits, c'est un point important pour l'ALEP qui souhaite, à travers cette manifestation, permettre à chacun d'accéder à toute forme de culture et que le prix d'entrée ne soit pas un obstacle pour aller écouter du chant.
0: Plus de 650 choristes qui vous attendent ce week-end et notamment dimanche à 19h au Centre culturel Michel Manet de Bergerac pour la clôture de cette 13e édition.
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0: Et l'actualité cinématographique arrive après Elton John. Can you feel the love tonight?

0: Elton John, qui a eu droit à son biopic il y a de cela quelques années. Et puis tiens, comme nous sommes un 4 mai, date anniversaire en 1959, c'était la première cérémonie des Grammy Awards qui se tenait à Beverly Hills. Nous y sommes, on plonge dans le milieu cinématographique.
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0: En ce lundi, nous partons avec Julien Robillard pour parler de la programmation du réseau Cinépassion. Bonsoir Julien.
3: Bonsoir Bernard.
0: Et comme tous les lundis, on va s'intéresser à l'actualité. Quelle est-elle ?
3: Eh bien, c'est le Studio Pride 53, festival qui met en valeur les cultures LGBTQIA+, que l'on met en place au Cinéma Studio 53 de Boulazac. Stanislas Santana est à la programmation et à l'animation de ce festival. Voilà, c'est la troisième édition de ce rendez-vous désormais au mois de mai. Et on est très heureux de pouvoir le mener à partir de jeudi jusqu'à dimanche. Il y aura des animations, un bingo drag, un show, enfin voilà, ça va être super sympa, mais moi, aujourd'hui, j'avais envie de vous parler de trois films qui seront à l'affiche. Le premier, c'est un film qui a reçu un prix au Festival de Cannes, et comme c'est la saison, il me semblait important de vous en parler. Il a reçu le prix Un Certain Regard. Il a été soutenu par la région Nouvelle-Aquitaine. Je veux parler du film Le Mystérieux Regard du Flamant Rose. L'histoire se passe dans les années 80 au Chili. On va suivre une petite fillette de 11 ans qui vit dans une famille flamboyante du cabaret. Et une mystérieuse maladie, on est au milieu des années 80, va apparaître. C'est un film teinté de merveilleux, teinté de drame de l'époque. Ça fait évidemment référence un petit peu à ce qu'ont pu connaître les années Sida. C'est aussi un film teinté de western. Bref, c'est le samedi soir à 20h30. Autre film dans ce rendez-vous cinématographique, film sorti en 2014, Pride, qui, dans les années 84, met en scène un mouvement social. Les ouvriers, les mineurs sont en rébellion contre le gouvernement de Margaret Thatcher et ils vont trouver un soutien auprès de la communauté gay et lesbienne qui vont souhaiter récolter de l'argent pour ces ouvriers, pour ces mineurs. C'est un mouvement du coup qui va naître entre deux communautés marginalisées. Ça fait un film fort, un film sur un conflit social et comment les plus marginalisés de la société peuvent se serrer les coudes. Et pour terminer, je vais vous parler d'un film qui s'appelle Little Trouble Girl, un film qui sera projeté le 8 mai à 14h30, qui parle de sexualité, d'éveil de la sexualité. Le film est en Slovénie, il est sorti en mars 2026 et c'est surtout un très beau film sur l'adolescence en Europe. Donc voilà trois films à voir. Et puis pour nous quitter, j'avais envie quand même de vous parler d'un film français qui a été tourné en Dordogne. Il s'appelle Pédale Rurale. Et quoi de mieux qu'en écouter un petit extrait pour vous donner envie de venir au Studio 53 à partir de jeudi dès 16h pour voir tous ces films qui sont à l'affiche.
4: Habite depuis toujours, j'ai pas l'impression qu'on soit nombreux. Quand je vois qu'on est là ce soir et que je ne vous connaissais pas, effectivement, peut-être qu'on est tous bien cachés et embusqués dans nos campagnes.
5: C'est hyper violent ce qu'on a eu à subir quand on était enfant, dans tout ça.
6: De quelle manière la ruralité peut colorer justement Pride et inversement?
7: En gros, même si on n'est que d'hypno, ben c'est déjà cool en fait. Et tout le monde aura envie qu'une chose, c'est de venir nous rejoindre.
0: Voilà pour cet extrait de ce documentaire Pédale Rurale. Merci à vendredi Julien Robillard, programmateur et directeur adjoint du réseau Cinépassion, pour un prochain rendez-vous dans les différentes salles du réseau Cinépassion. Et j'ai justement à votre disposition deux places, à vous de les mériter. On va écouter un film d'action américain qui est sorti il y a pas très longtemps, il y a 3 ans, en 2023, tendez l'oreille.
8: Roberto, dites-moi, vous faisiez quoi dans votre pays ?
9: J'étais fonctionnaire, je suis à la retraite. Le mal qui nous frappe, frappe beaucoup d'autres villes. La mafia.
10: Vaut mieux pas vous mêler des affaires des autres.
9: Quoi que vous fassiez, vos amis et vous, allez le faire ailleurs.
10: C'est une menace ?
9: Un avertissement.
0: Denzel Washington qui reprend son rôle d'ancien agent des Marines. Il est en voyage dans ce film au sud de l'Italie et il y fait quelques connaissances dont certaines avec des menaces par les hommes de la mafia locale. McCall qui va à nouveau prendre son rôle de protecteur pour les idées. C'est le numéro 3 le titre du film, vous l'avez. Allez, en un seul mot, il est ce film d'action américain sorti en 2023. La réponse, vous l'avez. Vous appelez 05 53 53 82 82. Juste le temps de composer le numéro de téléphone et à vous l'occasion de repartir avec, et c'est le temps qui s'y prête, hein, d'aller au cinéma par exemple, de place de cinéma. Vite, je vous attends au 05 53 53 82 82. Vous avez juste le temps d'écouter Gaëtan Roussel avec Tout s'en va.
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0: s'en va, signé Gaëtan Roussel.
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0: Et nous allons discuter quelques instants avec Stéphane. Bonsoir Stéphane.
3: Bonsoir.
0: Qui nous appelle de Théiot. Donc là, on est limitrophe Corrèze, hein, mais on est bien en Dordogne.
3: Oui, c'est bien ça.
0: Et vous êtes sur la route, même si prudemment vous êtes arrêté. Vous êtes chauffeur routier, Stéphane.
3: Absolument.
0: Et vous en faites beaucoup de kilomètres?
3: Bon, ça reste aléatoire, mais oui, on roule pas mal, ouais.
0: Ouais. Et en tout cas, ça vous laisse tout loisir d'écouter la radio. Le temps passe plus vite, principalement en écoutant ici Périgord. Et ça vous donne aussi l'occasion, cerise sur le gâteau, de repartir avec deux places. Si vous me dites, quel est le film dont on a entendu un extrait?
3: Absolument, c'est Equalizer 3.
0: Eh oui, absolument, film d'action américain. Vous l'avez vu, ce film?
3: Oui, comme les deux précédents volets.
0: Ah ouais, vous êtes fan, vous, les films d'action?
3: Oui, surtout celui-ci où le scénario est particulièrement bien ficelé à chaque fois.
0: Ouais, c'est vrai, et puis on voit de jolis paysages du sud de l'Italie. Voilà, ça nous permet aussi de voyager tout en se divertissant. Félicitations. Exactement. Stéphane, à vous donc ces deux places. Vous aurez certainement loisir de pouvoir en profiter dans les prochains jours avec la personne de votre choix.
3: Eh bien, je vous remercie.
0: Et avant de se quitter, quelle est la radio numéro 1 de Dordogne?
3: Ici Périgord.
0: On ne peut rien vous cacher. Bonne soirée, bonne route.
3: Bonne soirée également, merci.
0: Et dans quelques instants, un autre cadeau à suivre. Nous allons partir du côté des Floralies de Saint-Jean-de-Col. Ça sera le week-end prochain. Je vous en dis plus. Le temps d'écouter Mylène Farmer, un grand classique, pourvu qu'elle soit douce.

0: qu'elle soit douce. Mylène Farmer, ça vous tenterait d'aller voir à Saint-Jean-de-Col une nouvelle édition des Floralies dont votre radio ici Périgord est partenaire. C'est ce week-end, tout au long de la journée de samedi de dimanche, de 9h à 19h, avec une soixantaine d'exposants. Il y aura des plantes très variées qui vont occuper la place du village, avec des décorations florales qui vont orner les salles basses du château de la Martonie, ainsi que la magnifique église romane de Saint-Jean-Baptiste. Eh bien, votre radio ici Périgord vous offre deux entrées pour la journée de samedi. Et à cela, on va rajouter une magnifique plante fleurie à retirer sur place, une magnifique suspension. Pour cela, écoutez bien, vous allez entendre Julien Doré. Il reprend une chanson sortie en 1967.
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Julien Fleuret qui aime les filles, j'aime les filles. C'est le titre justement de la version originale. C'était en 1967. Elle était interprétée par qui? De qui est la version originale? Voilà, votre réponse, vous la donnez tout de suite au 05 53 53 82 82. Et puis à vous l'occasion d'aller dans l'un des plus beaux villages de France, Saint-Jean-de-Col, les Floralies, ce week-end. C'est pour samedi, avec une suspension. Vite, on vous attend.

0: Olivier Magique avec Donna Summer.
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0: Direction Saint-Saulx-la-Coussière, nous attend Florence, bonsoir.
3: Bonsoir Bernard.
0: On m'a dit que vous étiez maroquinière, Florence. Voilà un beau métier que vous faites dans votre village.
3: Non, pas du tout, je travaille sur le Nantronais.
0: Ah, ben donc vous êtes amené à faire des déplacements. Vous en ferez aussi certainement de 18 km, hein. C'est à peu près la distance qui sépare votre commune Saint-Saulx-la-Coussière à Saint-Jean-de-Col. On a écouté cet extrait de Julien Doré. J'aime les filles. De qui est la version originale?
3: De Jacques Dutronc.
4: J'aime les filles de chez Castel.
0: Il vous le confirme. Bravo, félicitations.
3: Oui, merci beaucoup.
0: Eh ben, bravo, Florence. Vous aimez les fleurs, évidemment?
3: Ah ben oui.
0: Eh ben, samedi. Ouais, ben, ah oui. Eh ben, alors voilà. Eh bien, vous allez pouvoir y mettre une magnifique suspension. Qui sera à retirer samedi quand vous irez sur place entre 9h et 19h à Saint-Jean-de-Col. Les parkings sont gratuits et puis vous aurez l'occasion d'y aller. Vous avez deux entrées pour vous.
3: Super, merci beaucoup.
0: Voilà, votre radio ici Périgord est ravie de vous accompagner pour ce week-end des Floralis. Ça dure deux jours, samedi et dimanche. Quelle est la radio numéro 1 de Dordogne?
3: Ici Périgord.
0: Eh ben, bonne soirée, bon week-end.
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0: Just Around the Corner, vous aurez reconnu Coq Robin.
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0: Et à l'écoute de votre radio numéro en Dordogne, il est 18h. Le journal Marie-Astrid Guégan.
2: Une matinée de peur et d'angoisse au collège de Montignac pour Ilona et ses copains. À cause d'une fausse alerte à la bombe, les 350 élèves et le personnel ont dû être évacués ce matin à 9h30.
3: On a eu le temps de faire un seul cours et là, la principale nous a dit « Veuillez vous rassembler au terrain de basket ». Elle était en panique, personne n'était au courant de ce qui se passait. La professeure nous a fait évacuer une classe par une classe du collège. Donc on était un peu tous inquiets parce que les profs n'étaient pas au courant de ce qui se passait. On s'est dit, là, il y a quand même des gendarmes et la directrice qui fouillent le collège. Du coup, on devait aller loin du collège et c'était jamais arrivé. Donc, on commençait à se dire que c'était peut-être pas un exercice, finalement. Et résultat, on est resté bien 20 minutes dans la salle des fêtes. Ils ont commencé à appeler tous les parents. Donc, on a commencé à se dire que c'était vraiment très grave. Et donc là, les professeurs ont commencé à nous dire que il y avait possiblement 3 bombes qui étaient mises dans le collège. Beaucoup de pleurs, beaucoup d'angoisse. Personne ne sait ce qui se passe. On est prévenu 40 minutes après avoir été évacué du collège. Donc oui, le stress monte beaucoup.
2: La grosse panique d'Ilona et de tous les élèves du collège Yvon Delbos à Montignac. Bonsoir Alexandre Alves.
4: Bonsoir.
2: L'alerte à la bombe a finalement été levée vers 14h.
4: Oui, car après plus d'une heure à inspecter tout le collège, le chien renifleur, un malinois de l'équipe de gendarmerie cynophile de Mérignac en Gironde, n'a rien trouvé. Aucune trace d'explosif, tout laisse à penser à une blague de mauvais goût. C'est ce qui se disait devant l'établissement une fois l'alerte levée. Selon nos informations, c'est une surveillante qui découvre un bout de papier qui dit que 3 bombes sont déposées dans le collège et donne l'alerte peu avant 9h. Une quinzaine de gendarmes arrivent de Sarlat, Terrasson et de Périgueux. La circulation est coupée autour du collège. Les agents de la mairie enfilent des gilets jaunes pour faire la circulation et escorter les 350 élèves qui vont se réfugier à la salle des fêtes. C'est là qu'ils ont attendu leurs parents qui ont dû venir les chercher en urgence.
2: Oui, les cours ont été annulés tout l'après-midi, mais ils vont reprendre dès demain matin. La maison d'une mère et de sa fille a été totalement détruite dans un incendie cet après-midi au Pizou. C'est à la limite avec la Gironde. Le feu est parti du garage. Il y a 2 heures, il a rapidement pris dans toute la maison. Les 2 femmes ont réussi à sortir sans blessure. À Villefranche de Longchat, il ne faut pas s'inquiéter si vous voyez de la fumée dans le bourg. Les pompiers mènent un exercice en ce moment. Ils simulent un incendie devant la mairie avec des fumigènes. Le procès de voleurs en série de caisses automatiques au tribunal de Périgueux aujourd'hui. 5 hommes âgés de 24 à 30 ans au moment des faits. Ils ont cambriolé des dizaines et des dizaines de stations-service, de stations de lavage, de péage en Dordogne et dans plein d'autres départements. Bonsoir Valentin Plat.
5: Bonsoir.
2: Vous êtes au tribunal de Périgueux, vous avez suivi toute la journée d'audience. L'équipe de cambrioleurs n'était pas si organisée que ça. Pourtant, elle a réussi à échapper aux gendarmes pendant près d'un an et demi.
5: Oui, les périples se faisaient de nuit, en voiture, à 2, 3 ou 4, en fonction de qui était motivé. Et des cagoules sur le visage, le petit groupe roulait sans véritablement de but, sans avoir défini de cible au préalable. Et dès qu'une station-service, un péage, une station de lavage se présentait à eux, eh bien les voleurs sortaient un pied de biche du coffre pour forcer l'ouverture d'un monnayeur automatique et piquer le fond de caisse. C'était facile. Un jeu d'enfant, en 3 minutes, nous étions déjà repartis, explique un prévenu à la barre. Le Super-U de Saint-Martial d'Albarède, le Leclerc de Périgueux, le Carrefour Market de Brantôme, les péages de la Bachellerie et de Sourzac, tout le monde y passe en Dordogne, mais aussi, vous l'avez dit, dans 16 autres départements. En une nuit, l'équipe pouvait en dérober plusieurs, jusqu'à 8, et à la clé, 100 euros, jamais plus. Pour vivre, dira l'un des voleurs. Une partie du groupe s'était pourtant fait prendre en flagrant délit à Carcassonne, mi-2019, mais aucun lien n'avait été fait à l'époque avec toutes les autres affaires. L'enquête est longue, les dossiers sont épais et elle n'aboutit qu'en juin 2020 avec cette somme astronomique, 400 000 euros de préjudice, vol et dégradation comprises.
2: Et les 5 voleurs viennent d'être condamnés à des peines entre 1 et 2 ans de prison ferme, toutes aménagées sous bracelet électronique. Merci beaucoup Valentin Plat. Une nouvelle belle saisie de drogue dans l'agglomération de Périgueux. La police a saisi 1 kg CO2 de cannabis chez un homme de 25 ans à Coulounier-Chamiers mercredi dernier. C'était lors d'une opération de contrôle avec un chien renifleur. L'homme de 25 ans a reconnu être un revendeur de drogue. Il sera jugé demain. Les policiers ont saisi chez lui 4 téléphones, 2 200 € en liquide, une trottinette électrique et une console de jeu. Les agriculteurs dont les troupeaux sont touchés par la tuberculose bovine vont être davantage aidés par l'État. La ministre de l'Agriculture, Annie Genevard, annonce de nouvelles mesures. Une revalorisation des indemnités pour chaque animal abattu. Elle passe de 350 à 850 €. Le sénateur socialiste de la Dordogne, Serge Mérillot, avait justement interpellé la ministre à ce sujet. Il nous dit ce qu'il pense de ces annonces demain. Il sera l'invité d'ici matin.
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2: Et la météo, c'est le risque d'orage en Dordogne.
0: C'était annoncé en effet, ces averses vont être là dans la nuit. Localement, ça sera des orages qui vont se produire principalement en Périgord vert, même si par la suite ça va s'étendre sur l'ensemble du Périgord. Demain mardi, on va se réveiller avec 9 à 10 degrés, tant bien que mal, les éclaircies arriveront à se faufiler au travers de bonnes averses par endroit, avec même quelques coups de tonnerre le matin, nous signale Météo France. Pour l'après-midi, une instabilité encore, ça va s'estomper au fil des heures, les averses vont se raréfier, les maximales demain, mardi, comprises entre 15 et 18 degrés. Pour ce qui est de mercredi, la tendance est encore à un ciel vraiment chargé, même si les averses seront moins nombreuses et les températures identiques à ces derniers jours. Prochain rendez-vous d'info à 19h. Très bonne soirée.
2: Bonne soirée.
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0: Juste une illusion, Jean-Louis Aubert.

0: Jean-Louis Aubert, voilà, c'est pas qu'une illusion, voilà, quelques incidents techniques, comme l'on dit dans le jargon, qui fait que, voilà, on va pas écouter l'intégralité de ce morceau, c'est pas bien grave. Nous allons donc, d'ici quelques instants, vous parler aussi de connaissance du monde. Vous le savez, c'est connaissance du monde, c'est à chaque fois un rendez-vous mensuel qui vous permet de voyager à bas prix, si j'ose dire, parce que vous allez profiter d'un documentaire. C'est toujours avec un réalisateur qui est allé sur place. Parfois, c'est plusieurs mois pour arriver à vous proposer à peu près 90 minutes. Il y a toujours le principe de connaissance du monde qui fait que après la séance, et elle sera jeudi, on va en parler dans quelques instants avec le réalisateur, après, ben, il y a toujours l'occasion de poser des questions. Vous êtes allé, par exemple, dans les Pyrénées, puisque ça va être l'objet de la conversation que je vais avoir d'ici quelques minutes avec le réalisateur. On pose des questions qui peuvent peut-être vous intriguer ou peut-être parce que dans le futur vous voulez y aller. Eh bien, ça sera l'occasion dès 14h jeudi de poser plein de questions. Mais on va y revenir dans quelques instants. Vous l'avez compris, c'était le sommaire des prochaines minutes.
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0: Ça sera après M. Pokora qui nous chante quand même.

0: quand même, signé M. Pokora.
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0: Dans le choix d'Ici Périgord, aujourd'hui, nous allons voyager pour vous inviter à vous rendre au cinéma, au CGR Périgueux, jeudi à 14h, parce qu'il y a un magnifique spectacle à découvrir. Ça s'appelle Les Pyrénées, la grande traversée. Bonsoir Philippe Jacques.
3: Oui, bonsoir.
0: Vous êtes réalisateur et vous êtes, c'est un peu votre métier, voyageur. Ça peut être un métier ça ?
3: C'est vrai, c'est, disons, au fil des ans et des décennies, c'est devenu en effet mon métier, puisque ben, j'ai pris goût au partage et de réaliser des images pour partager avec le public.
0: Et vous voyagez depuis l'âge de 24 ans, vous avez commencé à sillonner un petit peu la Terre. Alors, dans un premier temps, ça a été avec une bicyclette que vous avez nommée Fidèle. Il y a eu un chariot d'ailleurs, nommé Ulysse, enfin ça a continué. Vous avez parcouru vraiment les quatre coins de la planète. Et là, on va s'arrêter dans les Pyrénées.
3: Oui, tout à fait. Effectivement, après avoir visité la planète, une grande partie de la planète du moins, j'ai eu envie de découvrir mon propre pays, car on est quand même pas mal gâté, et je trouvais dommage de ne pas explorer les régions proches de chez moi.
0: Et là, vous l'avez fait à pied ?
3: Oui, par le GR10, entre Hendaye et Bagnoult-sur-Mer. Et j'ai voulu faire cette longue traversée en une seule fois. J'ai mis 67 jours, car le GR10 fait plus de 900 kilomètres.
0: Et alors, vous avez rencontré des animaux, des lacs en altitude. Vous avez bivouaqué. Comment vous se passez les nuits ?
3: Oui, tout à fait. Je bivouaquais puisque j'étais autonome. J'avais ma toile de tente, mon réchaud, parfois en refuge. Et également parfois dans des cabanes de bergers qui se trouvent sur le parcours. Si j'ai fait la traversée en 67 jours, le tournage, lui, s'est étalé sur 3 ans. Car au préalable, j'étais allé filmer certaines fêtes qui avaient lieu à certaines dates, aller interviewer des locaux. Et il aurait été difficile durant ma traversée d'arriver pile le jour J pour filmer ces fêtes-là. Donc j'avais pris les devants.
0: Dans votre documentaire, on voit non seulement des paysages, mais aussi de belles rencontres. Vous pouvez nous en citer quelques-unes ?
3: Le film, ma traversée sert de fil conducteur en fait. Mais le but du film, c'est de découvrir les Pyrénées. Et alors j'ai rencontré par exemple des bergers qui m'ont accueilli pour le petit déjeuner. Et des locaux qui m'ont parlé de la langue, par exemple la langue basque. Et c'est ce qui fait tout le charme de cette traversée. Le GR10 a cet avantage de traverser bon nombre de villages, contrairement à d'autres sentiers de randonnée qui traversent également les Pyrénées, comme je

0: choses, les insectes, la flore pyrénéenne. Il faut prendre le temps de s'attarder sur ces petits éléments de la nature, je pense. On va trop vite, souvent.
1: Ces 67 jours, c'était durant quelle période de l'année ?
0: C'était du 9 juillet au 13 septembre. Il y a un DVD de disponible. C'est une bonne façon de partager cette aventure.
1: Ce DVD que l'on pourra trouver à la fin de votre documentaire ?
0: Tout à fait. Je l'ai également sur clé USB, car on n'a peut-être pas toujours de lecteur DVD. Alors, il y a deux formules.
1: C'est une bonne idée. Ça s'appelle Les Pyrénées, la grande traversée. C'est ce que vous nous proposez jeudi avec la séance de 14h au CGR de Périgueux. Merci beaucoup Philippe Jacques en tant que réalisateur et en tant que voyageur de nous avoir proposé ce beau film coup de cœur.
0: Merci.
1: Et vous pourrez poser toutes les questions à notre réalisateur à la fin de son documentaire de jeudi après-midi.

The Blue Blovers à l'écoute d'ici Périgord. Soyez-le notamment demain matin, puisque dans le cadre de Connaissance du Monde, vous avez entendu le reportage sur les Pyrénées. 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

0: avec Ten Sharp à 18h30. On parlera de la médiathèque de Trélissac qui propose durant ce mois de mai une nouvelle programmation d'animation. D'ici là, Benabar qui arrive dans 30 secondes.
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0: Quoi qu'on dise avec Benabar.
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0: Et tous les jours à 18h30, une idée de sortie avec la médiathèque de Trélissac qui propose pour ce mois de mai une nouvelle programmation d'animation à destination des adultes et des plus jeunes. Alors pour les tout petits, ça va jusqu'à 3 ans, pas plus, ils vont pouvoir participer à des ateliers d'éveil sonore les 9 et 15 mai de 10h à 10h30. Pour les adultes, les amateurs de langue pourront se retrouver lors des ateliers de conversation anglaise les mardis 12 et 26 mai à 16h autour de temps d'échange en anglais évidemment. Et puis toutes les animations sont gratuites et proposées sur réservation dans la limite des places disponibles auprès de la médiathèque de Trélissac. Tout autre chose à Grignoles avec les journées des métiers d'hier et d'aujourd'hui qui se dérouleront à la maison Talleyrand-Périgord ce mercredi de 14h à 17h et jeudi de 9h à midi et de 14h à 17h et qui se clôturera par une soirée auberge espagnole et en chanson avec Ginette et son accordéon. L'entrée est libre et de quoi vous désaltérer sur place.
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0: Dans quelques minutes, on va parler des coulisses télé avec Patrice Gascoigne. Mais la musique, elle est toujours là en cette fin d'après-midi pour vous accompagner. Voici le groupe Abarth.

0: Je ne peux que confirmer. Tant pis pour elle, c'est le titre de Charlotte Cardin juste avant. C'était le groupe ABBA. Je vous l'avais annoncé, Patrice Gascoigne, comme chaque soir, est là pour nous parler des coulisses de la télévision. Et ce soir, Patrice, eh bien, vous vous intéressez à nos jardins, parce que sur France 5, Hugo Clément propose une question qui nous interpelle. Mon jardin est-il pollué ?
1: Effectivement, Hugo Clément est un garçon un peu direct. Voilà comment il va vous interpeller dès le début de l'émission de ce soir sur France 5.
2: Bonsoir et bienvenue sur le front. Est-ce que vous vous êtes déjà demandé si la terre de votre jardin pouvait être polluée ? Ou le sol sous votre maison ? Ou même l'école de vos enfants ?
1: Alors vous allez me dire, il est un peu anxiogène Hugo Clément dans le numéro de son émission Sur le front diffusé ce soir sur France 5. Mais imaginez que vous appreniez du jour au lendemain que le logement dans lequel vous habitez depuis des années est pollué, que l'on vous annonce par exemple que vous n'avez plus le droit d'utiliser le jardin de cette maison que vous bichonnez depuis 25 ans, ou alors qu'en faisant des travaux dans le jardin de votre maison, vous découvriez des hydrocarbures sous votre pelouse. Direction, par exemple, un très joli lotissement du côté de Grézieux-la-Varenne, près de Lyon. Les habitants de ce petit coin bucolique vivent dans leurs appartements depuis des années. Ils s'y sont construits une vie, sauf qu'on leur a demandé du jour au lendemain de quitter leur domicile le 18 juin 2026. Pourquoi ? Trop pollué ? Trop dangereux.
2: Vous habitez tous et toutes dans le bâtiment, là, c'est ça ?
3: C'est exactement ça.
2: Ce qui est frappant, c'est que c'est un endroit vachement beau, vachement agréable. Ici, il y a plein d'arbres, on entend les oiseaux, on se doute pas du tout qu'il y a un problème sous nos pieds, quoi.
4: C'est une belle résidence. On est censé respirer des vapeurs qui seront potentiellement dangereuses.
2: On se doute pas qu'il y a une pollution industrielle ici, quoi.
4: C'est ça.
2: Ce bâtiment, avant d'être des logements, c'était...
5: Une blanchisserie industrielle.
2: Donc c'était un énorme site industriel qui blanchissait tout le linge de la région, quoi. On vous dit juste qu'il faut partir parce que c'est dangereux.
4: C'est ça.
3: La rapidité avec laquelle on nous demande de partir, moi c'est ça qui me fait très très peur actuellement. C'est très anxiogène.
4: C'est stressant quoi.
2: Quand vous êtes venu habiter ici, est-ce que vous saviez que le site était pollué ?
4: Moi à l'époque non. Moi, ça va faire 10 ans que je suis ici. Quand je suis arrivé, j'ai eu zéro information là-dessus. Aucune info.
2: Ni la mairie, ni les propriétaires, ni un éventuel service de santé, personne.
4: Personne.
6: Il y a toujours des solvants dans le sol, comme dans l'air qu'ils respirent à l'intérieur. Et d'après les toutes dernières recommandations officielles en France, les seuils sont dépassés.
1: Le témoignage des habitants de Grézieux-la-Varenne a ému Hugo Clément. Vous ne resterez pas insensible non plus. Comme lorsque vous découvrirez ce collège à La Rochelle où des enfants tombent malades à cause d'un chantier de dépollution. Mon jardin est-il pollué ? C'est l'enquête à voir ce soir sur France 5. Quant à moi, promis, je vous annonce des coulisses télé 100% bio dès demain, même heure, même endroit.
0: À demain, c'est bien noté, Patrice Gascoigne. 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

0: Kaja Gougou avec Touchaï. On va parler sport évidemment avec Francis Lacour dans le cadre de Sport en Périgord pour parler rugby ce soir. Bonsoir.
1: Bonsoir Bernard, bonsoir à tous.
0: La Linde s'est inclinée, c'était hier après-midi face à Mimizan en finale de Régional 1 de rugby.
1: Pas de titre de champion territorial de Régional 1 de rugby pour l'US La Linde. Les Lindois se sont inclinés hier après-midi 35 à 17 face à Mimizan. Pas trop de regrets pour le coprésident de La Linde, Frédéric Géchel.
2: Une première mi-temps assez serrée où on est quand même dominé puisque ils ont toujours mené sur l'ensemble du match, mais sur les 20 dernières minutes de la première mi-temps, on domine, on est dans leur but, dans leur 5 mètres et on n'arrive pas à marquer et on tourne à la mi-temps à 14-10. Puis après, en deuxième mi-temps, ils ont pris le dessus, ils ont été dominateurs sur l'ensemble du match. Donc, ça a été très compliqué, voilà. Manque de ballon en touche pour pouvoir jouer et on est tombé sur une grosse défense très agressive en face qui montait vite, donc on n'a pas pu mettre en place notre jeu.
1: Pas de titre territorial de Régional 1 pour vous. Il y a une déception ou la saison reste tout de même très très belle?
2: Non, on va continuer. On a perdu la finale du terroir contre Mussidan. Là, on perd celle-ci en Nouvelle-Aquitaine. Mais bon, il n'y a pas que du négatif. Il faut tirer du positif sur ce match. Tout n'est pas à jeter. Les joueurs ont été vaillants. Ils ont fait ce qu'ils ont pu. On finit deuxième de Nouvelle-Aquitaine, deuxième club de Nouvelle-Aquitaine. Donc bon, on va se satisfaire de ça pour l'instant. Et puis, on va attaquer dans 15 jours le championnat de France en espérant aller le plus loin possible.
1: La saison, évidemment, se poursuit. Et puis, on rappelle aussi que vous avez déjà validé un retour en Fédéral 3. Et c'est ça l'essentiel.
2: C'est ça, c'était l'objectif de début de saison. Maintenant, c'était, comme je vous l'avais dit il y a quelques semaines, que du bonus. Voilà, ça aurait été bien de clôturer la saison par au moins un titre. On vient d'en perdre deux d'affilée. On va faire bonne figure en championnat de France. Tout n'est pas terminé. Maintenant, c'est que du bonus. C'est que du plaisir. Donc, il faut que les joueurs s'amusent sur le terrain et puis on verra où ça nous mènera.
1: La Linde battue par Mimizan 35 à 17 lors de la finale territoriale de Régional 1. Mais la Linde de retour en Fédéral 3 la saison prochaine. Et la saison d'ailleurs n'est pas finie puisque le championnat de France de Régional 1 de rugby commence.
0: Merci Francis, à demain pour un tout autre sport. Sting avec Clapton. Voilà un joli duo.

0: Les épines du cœur avec Vanessa Paradis. 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

0: Portugal, besoin d'amour. Ne manquez pas le 100% années 80, ça sera juste après l'info de 19h. Suivra Décibel à 20h avec Bilal Hassani qui sera l'invité des Mini Mazoyers. Il viendra dévoiler une nouvelle chanson qui s'appelle Beaucoup. Passez une très bonne soirée à l'écoute de nos programmes.
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0: Vous écoutez Ici Périgord et il est tout juste 19h. L'heure du journal présentée par Marine Logénie.
2: Aucune raison de céder à la panique, le risque de propagation est faible. L'Organisation mondiale de la santé tente de rassurer ce soir après la découverte d'un possible foyer d'hantavirus sur un bateau de croisière dans l'Atlantique. 3 personnes sont mortes de ce syndrome respiratoire à bord du navire, où se trouvent au total 149 passagers, dont 5 Français. Alors Marie Mollet, où est ce bateau en ce moment ?
3: Eh bien, il se trouve en ce moment même au large du port de Praia, au Cap-Vert, selon les données de Vessel Finder. Au large, bloqué, sans pouvoir accoster, car les autorités capverdiennes ont refusé tout accès à leur territoire. Refus également de voir débarquer les 2 passagers qui présentent des symptômes. Ce sont des membres de l'équipage, l'un britannique, l'autre néerlandais, qui nécessitent des soins médicaux urgents, assure le croisiériste Ocean Wide Expedition dans un communiqué. La compagnie envisage désormais de faire cap sur les Canaries, à 1500 km du Cap-Vert, les îles de Las Palmas et Tenerife pourraient servir de porte d'entrée pour débarquer. Là, sur l'archipel espagnol, la prise en charge pourrait avoir lieu, selon l'opérateur. 5 Français, en effet, figurent sur la liste des passagers, confirmation du ministère de la Santé. Ce matin, l'OMS a tenté de rassurer. Aucune raison de céder à la panique, vous l'avez dit, ni d'imposer des restrictions de voyage, assuré le directeur de la zone Europe. Le risque de propagation est faible, dit-il, car l'hantavirus ne se transmet pas facilement d'homme à homme.
2: Marie Mollet, merci pour ces précisions. En Allemagne, une voiture a fauché des piétons cet après-midi dans les rues de Leipzig. Bilan, 2 morts, 2 blessés graves. On ne sait rien encore sur les motivations du conducteur qui a été arrêté par la police. C'est le second gaz responsable du changement climatique après le CO2. La réduction des émissions de méthane est au cœur d'une conférence internationale à Paris aujourd'hui. Et les regards se tournent vers le secteur des énergies fossiles. Il pourrait contribuer à la baisse des émissions de manière rapide, massive et rentable, Grégoire Le Callot.
4: Les industries du pétrole, du gaz et du charbon émettent plus du tiers des émissions d'origine humaine de méthane, un gaz au pouvoir de réchauffement 80 fois supérieur au CO2, mais dont les émissions sont moins importantes. Il s'agit essentiellement de problèmes de fuite sur des vannes ou des gazoducs, de combustion incomplète dans les torchères des installations industrielles ou de dégazage volontaire. Les solutions sont à notre portée, souligne la ministre française de l'écologie, Monique Barbu. Cela permettrait une réduction rapide de 30% des émissions pour ces secteurs, calcule l'Agence internationale de l'énergie. Et en plus, c'est rentable, car le méthane récupéré peut être revendu, puisque c'est le composant essentiel du gaz naturel. Le commissaire européen à l'énergie y voit même une occasion de limiter la dépendance de l'Europe au marché international et ses crises qui ont fait flamber les prix pour les consommateurs.
2: Grégoire Le Callot, la flambée des prix du pétrole, cette fois au cœur d'une nouvelle réunion à Bercy. Les distributeurs de carburant étaient de nouveau conviés au ministère de l'économie pour faire un bilan des hausses des prix à la pompe. Le gouvernement demande des plafonnements plus généreux. Autre annonce de l'exécutif, les gros rouleurs pourront bientôt faire leur demande pour l'indemnité carburant. Elle s'élève à 50 euros. On revient sur la polémique du jour. Elle concerne une icône de notre enfance, Sophie la girafe, symbole du savoir-faire français, qui selon Mediapart serait en grande partie fabriquée en Chine, au moins depuis 2013. Le fabricant Vully le reconnaît aujourd'hui, une situation qu'il présente néanmoins comme temporaire. À Rumi, où l'entreprise est historiquement implantée, habitants et clients sont déçus, mais pas forcément surpris, Richard Vivian.
5: L'usine Vully est à peine à 500 mètres à vol d'oiseau. Là, je suis dans le centre-ville de Rumi. Il fait pas beau, il pleut. Alors, on va se mettre à l'abri avec
6: Michel.
5: Si je vous dis, petit animal adoré par les enfants, fabriqué à Rumi.
6: Bah, la fameuse Sophie, la girafe.
5: Fabriqué pas très loin.
6: Ouais, juste là, chez Vully.
5: Oui, sauf que l'entreprise l'a reconnu. Hein, la majorité des Sophie la girafe actuellement sont fabriquées en Chine.
6: Je le savais pas.
5: Ça vous déçoit ou pas que...
6: Un petit peu, oui.
5: Alors, tant l'image de Sophie la girafe est associée à celle de la ville, les Rumiliens sont globalement étonnés par cette annonce. Étonnés, mais aussi résignés, à l'image de Laurie venue chercher ses enfants à l'école.
7: Quand je dis c'est fabriqué à Rumi, oui, c'est l'image de Sophie qui est fabriquée à Rumi, mais ça me surprend pas. Non, moi, je j'ai travaillé longtemps dans le commerce. Et donc, effectivement, donc, je ne dirais pas la marque, mais c'est une marque française. Et on flirtait là-dessus.
5: Alors, même si les dirigeants de Vully affirment que toutes les girafes sont terminées et contrôlées une à une en France, cette jeune maman a pris cette décision.
7: Enfin, tout le monde fabrique en Chine maintenant, donc autant l'avouer.
8: Du coup, vous en achèterez une ou pas ?
7: Non, vu que c'est fabriqué en Chine, je préfère les petits producteurs qui mentent pas.
2: Richard Vivion et ses pays de Savoie dans les rues de Rumi. Paul Sexas met fin au suspense dans un clip diffusé sur les réseaux sociaux. La star montante du cyclisme français annonce sa participation aujourd'hui au Tour de France cet été. À seulement 19 ans, le Lyonnais devient le plus jeune coureur à prendre le départ de la grande boucle depuis près de 90 ans.
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9: Et toujours de la pluie hein, partout sur le département, si on en croit les prévisions de Météo France. C'est ce qu'on nous dit, en tout cas pour demain, avec des températures de 14 degrés à Périgueux, 14 à Ribérac, à Brantôme, 14 à Tourtoirac, Montignac ou encore sur le secteur du Bugues. Des averses dès le réveil hein, demain matin. Et ce sera comme ça également demain après-midi, avec parfois même des averses orageuses, notamment sur Sarlat, Montignac ou encore Tourtoirac, la partie est du département. Des averses qui resteront présentes au moins jusqu'à mercredi 6 mai. Mais c'est ce que nous annonce en tout cas Météo France. On continue avec la playlist 100% années 80 pour ce soir aux côtés de Laurent Petit-Guillaume.
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10: Bonsoir à tous, les collecteurs sont de retour. Ils ont bien l'intention de vous faire chanter jusqu'à 20h. C'est comme chaque soir, place aux refrains qui depuis trois générations font bouger la planète. Et ça commence comme ça.

0: C'était Survivor avec Eye of the Tiger.
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0: Bon, alors pour la suivante, c'est du réchauffé, mais presque meilleur que l'original. C'est l'histoire de The Locomotion, le premier tube mondial de Kylie Minogue. En 1987, elle reprend ce titre, né dans les années 60, qui avait donné à l'époque naissance à une danse en ligne très populaire, enfin surtout chez les yéyés. Quelques années plus tard, donc en 87, la starlette australienne en fait une première reprise, numéro 1 dans son pays. Et c'est quand elle arrive en Angleterre que son remix par les célèbres Stock Aitken et Waterman devient le tube planétaire.
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0: 7h et 8h. En attendant, Jean Schultes, Confidence pour Confidence, juste après ça.
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0: L'ambiance des années 80, ça continue sur votre radio. Ici Périgord, juste après ces petites infos.
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2: Du 5 au 10 mai aura lieu à Bergerac le 13e festival interrégional de chorale et de groupes vocaux. Marie-Paul Déré, coordinatrice d'À tout cœur qui dépend de la LEP, nous en parle.
3: Le dimanche, 12 groupes, sur l'ensemble du week-end 20. Alors ce sont des répertoires très variés qui peuvent aller du chant classique à de la musique pop, des variétés anglaises, françaises, des chants du monde. C'est ce qui est intéressant dans À tout cœur, c'est qu'il y a une diversité de répertoires qui est offerte et qui montre l'étendue du chant choral. Les concerts sont gratuits, c'est un point important pour la LEP qui souhaite, à travers cette manifestation, permettre à chacun d'accéder à toute forme de culture et que le prix d'entrée ne soit pas un obstacle pour aller écouter du chant.
2: Rendez-vous ce week-end au Centre culturel de Bergerac pour la clôture de cette 13e édition. On continue avec la playlist 100% années 80, c'est Michael Field.

0: Moonlight Shadow, c'était Michael Field.
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0: Moonlight Shadow, en français, une ombre au clair de lune. Bon, alors ça, c'est signe de temps couvert le lendemain. Et ça tombe bien. Dans un instant, on enchaîne avec de la pluie violette. Purple Rain en anglais, bien sûr. Mauvaise nouvelle en matière de météo, mais excellente nouvelle en matière de musique. C'est bien sûr le titre du chef-d'œuvre de Prince en 84. Cette chanson est la dernière interprétée au piano par Prince lors de son dernier concert, le 14 avril 2016, 5 jours avant de rejoindre les étoiles.
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0: Roxette, c'était Listen to Your Heart. Ah, ils sont forts, ces Suédois. Après le quatuor le plus célèbre du monde, ils nous offrent en 88 un duo inoubliable. Marie et Pear, l'espace de 20 ans, c'est leur carrière. Ils totalisent 50 millions d'albums vendus. Eh ben, on va souhaiter ça à Bilal Hassani. C'est l'invité d'Émilie Mazoyer dans un instant, c'est Décibel des 20h. Mais avant cela, toujours dans les années 80, Laurent Voulzy et ses nuits sans Kim Wilde, juste après ça.
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1: Et à 20h sur votre radio ici, c'est l'heure de Décibel, toute l'actualité musicale avec ce soir un auteur, compositeur et chanteur, depuis peu acteur, entré dans l'œil du grand public en 2019. Il avait alors 19 ans, bébé, et avait représenté fièrement la France à l'Eurovision.

0: s'en est passé des choses depuis pour Bilal Hassani. 3 albums, des tournées, des collaborations diverses et variées. Et toujours cette même idée, avancer, évoluer, se dépasser. Bilal Hassani vient de dévoiler une toute nouvelle chanson qui s'appelle « Beaucoup » et qui me laisse penser qu'il a beaucoup de choses à vous raconter. Ça tombe bien, il est ce soir l'invité de Décibel.
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0: Salut à toutes, salut à tous et bienvenue dans Décibel. C'est parti pour une heure en direct autour de l'actualité musicale. Et sachez que l'anniversaire de Gérard Jugnot, qui fête aujourd'hui ses 75 ans, fait partie de l'actualité musicale. Il fallait juste un peu tirer le fil des bandes originales des films du Splendide. Vous pouvez compter sur moi, j'ai bien tiré. Ce sera à la fin de l'émission. La découverte du jour, ce sera la nouvelle chanson de Vernis Rouge. Ses origines libanaises font que, évidemment, elle est très sensible à l'actualité en ce moment. Et à la guerre et aux bombes qui frappent son pays. Alors Vernis Rouge en a fait une chanson, vous la découvrirez tout à l'heure. Le thème du blind test, eh bien les reines, puisque Bilal Hassani, notre invité, chantait roi, les reines sont à l'honneur dans le blind test. Si vous avez envie de jouer avec nous, vous pouvez nous appeler dès maintenant, 0810 055 056. C'est Alexandra qui vous attend au standard, 0810 055 056. Et c'est le dernier album en date de Bilal Hassani, en attendant le prochain, qui sera à gagner ce soir au blind test. Bilal Hassani, bonsoir.
3: Bonsoir Émilie Mazoyer.
0: Comment vas-tu Bilal?
3: Ça va super, et toi?
0: Moi ça va très bien, ravie de te voir en pleine forme.
3: Oui.
0: Avec plein de projets. Ça c'est important. La nouvelle chanson s'appelle Beaucoup. Mais avant, pour savoir d'où on part, j'aimerais qu'on écoute ensemble la dernière chanson qu'on a écoutée quand t'étais là dans ce studio tous les deux. Elle s'appelle La Question. Je...

fait, t'avais prévenu dans cette chanson-là que t'allais sortir de la cage, sortir et casser les cases. Et donc, on est sur un gros changement d'ambiance puisque ta nouvelle chanson, beaucoup, c'est plutôt comme ça.

0: 10 ans ne sépare pas les deux extraits précédents, mais simplement quelques mois. Raconte-nous ce changement d'ambiance, même si encore dans la question, sur un mode très doux de piano, voix et cordes, tu disais que de toute façon, tu n'allais pas rester sage.
1: C'est ça, moi je suis jamais sage, mais... Je pense qu'après l'Affreuse, qui était une création pour l'Hyper Weekend Festival, ici même à la Maison de la Radio, j'avais fini un petit peu ce trajet-là.
0: Ouais. Que oui, parce voulais, que la question, c'était pas juste une chanson,
1: oui.
0: C'était dans le cadre de tout un spectacle
1: c'est
0: qui
1: ça.
0: Était très posé, très piano-voix.
1: Exactement, ouais. Piano-voix, où je voulais m'essayer à l'exercice de la chanson. Et après, je me suis posée, je me suis dit, tu sais quoi ? Attends un peu et on verra si ça revient. Et donc, les idées ne me venaient pas tout de suite. Parce que la priorité, je pense, avant d'arriver à beaucoup, avant d'arriver à faire un album, c'était de me reconnecter avec moi-même et aussi avec mon public et mon audience. Et c'est là où la première étape a eu lieu, qui était celle de reprendre un peu contact avec mon public de manière un peu plus directe.
0: C'est intéressant, t'as dit public et après t'as dit audience. Alors même si in English audience, c'est public, en vrai, dans la vie, et notamment dans ta vie, c'est pas le cas de tous les artistes, mais en fait, t'as deux publics. C'est-à-dire, t'as ton public de musique, des gens qui vont aller à tes concerts, qui vont écouter ta musique, etc. Mais t'as aussi quand même 3 millions d'abonnés, je crois, sur Instagram, etc. Et ça, est-ce que c'est les mêmes? Pas forcément. Donc, quand tu parles de la reconnexion avec le public, tu parles de ceux qui suivaient ta musique?
1: Je parlais plutôt de ceux qui me suivaient au quotidien.
0: Ah oui.
1: Parce que ceux qui me suivent au quotidien, ça faisait des années que je les avais un petit peu mis de côté.
0: Oui, d'accord.
1: Pour prioriser du coup de la création artistique, les albums, les films que j'ai pu faire, toutes ces choses-là. Et donc du coup, j'étais en train de me dire, bon, je m'ennuie un peu, je suis à la maison, je vais bien, je vais discuter avec eux, on va voir ce qui va en découler. Et en fait, de là, je me suis à la fois réconciliée avec cette partie de moi que j'avais un peu mis de côté. Et ensuite, des idées me sont revenues un peu pour écrire de la musique.
0: Et oui, et alors, tu t'étais déconnecté de ça, pourquoi ? Parce que tu t'étais dit que pour être un vrai artiste, tamponné, artiste, chanteur, il ne fallait pas faire des vidéos, il ne fallait pas être trop marrant, en fait.
1: C'est ça. En fait, c'est le côté drôle, c'est le côté internet aussi qui est assez neuf. Et le fait que le métier demande un petit peu il y a cette quête de légitimité qui vient parfois même pas de nous, mais qui nous a un peu imposé. Et en fait, je me suis rendu compte que je m'en foutais un peu.
0: Bah oui.
1: Parce que de toute façon, ce que je fais, c'est assez inconventionnel. Et que les personnes qui m'ont permis aujourd'hui d'être là et de pouvoir produire de la musique, un peu comme bon me semble, c'est toutes les personnes qui me suivent au quotidien et qui sont tombées un peu sur ma chaîne YouTube au début, sur mes reprises.
0: C'est vrai que toi, t'avais commencé sur YouTube avec des reprises.
1: Voilà.
0: Plutôt des chanteuses qu'on adore d'ailleurs.
1: Ouais.
0: Tu reprenais qui
1: Ariana Grande, Lady Gaga, c'est toutes les choses comme ça.
0: C'est ça. Et c'est vrai qu'après, quand t'as commencé à sortir ta musique à toi, tu t'es dit, mince, entre les reprises sur YouTube et l'Eurovision, si je veux être considéré comme un artiste,
1: il faut un pivot. Voilà.
0: Faut un pivot.
1: C'est
0: ça. Là, maintenant, tu peux concilier les deux.
1: Ouais, parce que, en plus, je vois toutes mes idoles qui sont maintenant des Instagrammeuses, des TikTokers. Et donc, du coup, je me suis dit, bon, si tout le monde y est, moi, c'est un outil que j'utilise depuis toujours et que j'aime bien pratiquer. Donc, j'ai commencé juste par refaire des petites vidéos, des choses comme ça. Et en fait, par l'humeur de tout ça, des chansons me sont venues, un concept et puis un disque. Et je me suis dit, OK, bon, bah, alors on va faire un disque maintenant. Peut-être que c'est tôt, mais j'y vais.
0: OK, donc décomplexé,
1: voilà,
0: pour nous dire, et détaché de ce que les uns ou les autres peuvent penser. Donc ça, c'est plutôt une bonne chose, je pense, quand on écrit de la musique. Donc tu dis, des idées me sont venues. Donc une de ces idées concrétisées, c'est beaucoup, qu'on va écouter évidemment dans quelques secondes. Mais alors avant, prépare ton audience ici radio à ce qu'ils vont entendre.
1: Beaucoup, c'est une chanson de dance music, c'est de la musique dansante, de la pop électronique qui est très inspirée de la musique avec laquelle j'ai grandi. Ça peut être la French Touch, tous ces courants-là avec Daft Punk, Justice, mais aussi Bob Sinclair, Martin Solveig, David Guetta, et aussi le Madonna des années 90.
0: Mais oui, j'allais dire, moi ça m'a rappelé, moi qui étais vivante, contrairement à toi à l'époque, ça m'a rappelé pas mal les années 90.
1: C'est ça, c'est très 90, très house 90, parce que c'est des courants que j'aime beaucoup, c'est la musique que j'écoute énormément, et j'avais envie de créer vraiment la musique... La BO de mes soirées, la BO des bonnes soirées que je passe avec mes amis. Et vu que je suis le musicien du groupe, bah c'est pratique. Je peux faire de la musique pour nos ambiances. Et là, on avait une ambiance que j'ai vécue et je me suis dit, ah, ça peut faire un bon titre.
0: Et de quoi ça parle beaucoup?
1: Beaucoup, ça parle de plein de choses. Il y a plusieurs lectures. La première lecture, c'est une chanson qui parle d'amour, qui parle d'un amour un peu artificiel, un peu en surface, où on décide de s'amuser avec son amant sans trop réfléchir aux responsabilités que demande l'engagement. Mais il y avait cette autre lecture que je trouvais assez intéressante avec l'idée du mot beaucoup, parce que on peut souvent penser à Bilal Hassani, à ma personne, et se dire que j'en fais trop. On m'a beaucoup dit que j'en faisais trop. Et moi, j'aime bien répondre à ça en disant que j'en fais beaucoup et que ça part d'une générosité plutôt. Tout mon enthousiasme, que ce soit capillaire, vestimentaire, dans mon interprétation, ma musique, mes clips, mon esthétique, tout ce que je présente, c'est de la générosité. C'est vraiment juste parce que j'aime donner. Bah donc, oui. C'est pas trop, c'est beaucoup.
0: Mais évidemment.
1: Et beaucoup, c'est bien.
0: Évidemment. Et non, et puis surtout, trop peu, c'est chiant.
1: Exactement.
0: C'est là où la vie est intéressante, c'est quand c'est trop, quand on est trop amoureux ou trop en colère, ou enfin, on voilà. T'a reproché ça.
1: Hey, bon,
0: en même temps, toi, on aurait pu te reprocher à peu près tout à un moment. Non, mais c'est vrai, c'est quand même terrible. Eh bien, découvrez beaucoup.
1: Oui.
0: Bilal Hassani, ça vient de sortir et donc ça annonce ton 4e album.
1: Oui.
0: On a une date
1: déjà.
0: Fin de l'été.
1: Voilà.
0: Ok, ça j'aime bien. Parce qu'il aurait pu dire la rentrée, mais non, il nous met dans l'ambiance de l'été.
1: Ouais, quand même.
0: Fin d'été. On adore Bilal Hassani. Il est ce soir-là.

0: Et Bilal, il fait beaucoup. L'album arrivera, on n'a pas la date exacte, mais à la fin de l'été. Bilal, est-ce qu'on a le titre de l'album?
1: Oui, le nom de l'album, c'est « Bonsoir Paris
0: ». J'adore. Mais comment tu vas faire quand tu seras en tournée? Alors tu diras « Bonsoir Paris à Saint-Malo ».
1: Non, on va pas dire bonsoir Paris. On s'entraîne déjà parce que sur le titre, beaucoup, la première phrase c'est « La nuit s'allume dans Paris ». Et vu qu'en ce moment on est déjà en train de faire les premières dates avec Laurie, on dit bonsoir, on dit « La nuit s'allume à » et on dit la ville où on est. Et on va faire « Bonsoir Toulouse, bonsoir Lyon ». Et on passe partout en France avec le « Bonsoir Tour ». Mais donc voilà, on va adapter l'album à toutes les villes de France, mais l'album s'appelle « Bonsoir Paris ».
0: J'adore l'idée. Alors par contre, tu as dit « Laurie », c'est comme Beetlejuice. Si on dit « Laurie », on écoute « Laurie ».

qui donc t'emmène en tournée, c'est génial. Tu es du 1er au 24 mai, donc tu as commencé le 1er mai, c'est jusqu'au 24 mai, en tournée de Zénith avec Laurie. C'est pas la première fois qu'on t'entend près d'elle, hein, vous aviez même fait un duo.

0: toi, t'as 26 ans. Ça veut dire que quand Laurie était toute la journée à la radio, à la télé, à ses débuts, t'étais tout petit, t'avais 6-7 ans.
1: Exact.
0: Qu'est-ce qu'elle représente pour toi ?
1: Laurie, c'est ma première idole. Donc, on a tous une première idole. Le premier poster qu'on affiche dans sa chambre, moi, c'était Laurie. J'adorais Laurie. Je pense qu'on peut comprendre mon blond platine, tout mon esthétique, il part quand même de cette première impulse-là. J'ai découvert plein d'artistes après, mais Laurie, c'est ma source initiale, quoi. Donc, le live 2006 de Laurie, qui était un concert que j'avais en DVD, c'était un DVD rayé, quoi. Je le regardais en boucle, en boucle, en boucle. Donc, vraiment, c'est ma... Ouais. Je suis très très très content d'être avec elle sur scène.
0: Est-ce que tu te souviens de la première fois où ta carrière l'a mise sur ta route, où vous vous êtes croisés ?
1: On s'est croisés pour la toute première fois à un concert de Angèle au Zénith. Donc c'est pour vous dire que ça remonte un petit peu autour du premier album. Et donc en fait on était tous les deux, je pense, invités à l'after show, ce qui était très neuf pour moi, mais où pour elle c'était tranquille. Et en fait elle est venue me voir et elle a dit: est-ce que tu sais où est-ce que c'est? Pour aller en coulisses. Et j'ai vu Laurie et je me suis liquéfiée. J'ai dit: vous êtes Laurie. Voilà.
0: Tu lui as dit.
1: Une affirmation à quelqu'un qui sait très bien qui il est. Et elle m'a regardée, elle a fait: oui, c'est moi. Je m'appelle Bilal, je suis très fan de vous. Et je lui serrais la main. Et voilà.
0: Oh, c'est beau.
1: Je m'en suis pas remis.
0: Donc, quelques années plus tard, tu pars en tournée avec elle. Tu joues devant 5000, 6000 personnes tous les soirs. Tu as déjà joué à Paris et Bordeaux, c'est ça ?
1: Non, déjà Bordeaux, Toulouse et Nantes.
0: Ah, oui.
1: On a joué devant 9000 personnes quand on était à Nantes, il me semble.
0: Ouais.
1: C'est très impressionnant. C'est beaucoup, beaucoup de monde. Donc voilà, c'est très... Le format Zénith, c'est un format que je ne connaissais pas. J'ai fait des plateaux avec des radios, des choses comme ça. Mais un set comme ça, et revenir aussi sur scène avec elle pour interpréter Play, qui est notre morceau, c'est très très spécial, très particulier.
0: Et là, t'es en plein dedans. Ouais. Ça t'inspire, j'imagine, pour ta propre tournée, hein, puisque la sortie de l'album Bonsoir Paris à la fin de l'été, il va aussi y avoir une tournée qui suit ça. Tu joues par exemple à Rouen le 30 octobre, Paris La Cigale le 17 novembre, tu seras à Aix-en-Provence ou encore Clermont-Ferrand au mois d'octobre, etc. Et tout ça jusqu'au mois de décembre. C'est pas ta première tournée, mais...
1: C'est ma plus grosse tournée.
0: C'est ta plus grosse, ouais.
1: J'ai jamais fait autant de dates de ma vie, donc venez, prenez vos places, ça va être trop bien, ça part très vite. On est très très contents parce que voilà, on s'est associé avec 3C qui est un super tourneur pour monter le Bonsoir Tour. Le but c'était d'aller rencontrer le maximum de personnes. Le spectacle qu'on est en train de monter, le show qu'on est en train de monter, il est évidemment à mon image, donc grandiloquent. On veut offrir quelque chose de en fait on veut donner un espace aux gens pour se séparer un petit peu de leur vie quotidienne qui peut être un peu morose. Je pense qu'on est dans une époque qui est très cynique, où il est difficile même d'aller chercher la culture pour s'évader.
0: Ouais.
1: Moi, je veux un petit peu prendre les gens avec le crochet comme ça et leur dire: venez, moi je vous prends avec moi et on va aller s'amuser un petit temps. Et c'est vraiment la mission de ce show. Ouais.
0: Parce que par les temps qui courent, tu penses que prendre le temps de s'amuser, d'écouter ou de regarder du beau, du drôle, du doux, c'est presque un choix politique, quoi.
1: Je pense que c'est important. Il faut pas oublier la culture dans les époques. Dans l'époque, c'est très important de prendre la culture comme un échappatoire, et il faut pas se sentir mal de se faire du bien, quoi. Il faut savoir trouver.
0: Parce qu'on peut reprocher, c'est vrai, certains artistes, on dit: ah, mais ils ne s'engagent pas, on ne l'a pas entendu, il ou elle d'ailleurs, sur tel ou tel sujet, etc. Et en fait, offrir de la joie et ne pas forcément

0: de la musique, à travers des chansons, à travers du spectacle, de donner du bien aux gens. Et puis ensuite, dans ma place donc de personnalité publique, si je peux utiliser ma plateforme pour discuter de choses qui comptent pour moi et où j'ai l'impression que je suis pertinent d'en parler, je le fais aussi. Je pense que tout ne s'annule, rien ne s'annule, tout peut exister ensemble, mais que c'est important de faire vivre la culture dans cette époque-là.
1: Tu l'as fait, notamment au travers de tes chansons, on parlait de sujets pas faciles. Par exemple, avec Gisèle Pellicot, on a entendu et son procès, et puis ensuite son livre, La soumission chimique. T'en as parlé dans une de tes chansons, récemment dans le podcast aussi de ton amie Léna Situation. T'as expliqué que t'avais été tentée par certains paradis artificiels qui auraient pu vraiment te faire du mal. Donc en plus, oui, on peut pas dire que tu refuses les sujets difficiles.
0: Non, je les refuse pas. Et puis surtout, là encore, j'essaye toujours de trouver la bonne place et le bon moment pour en parler avant d'arriver sur le déroulé de cet album de Bonsoir Paris, qui est vraiment genre une bulle d'air frais et de bonne humeur et aussi un album de fête. Je voulais quand même parler à ma communauté qui est quand même encore relativement jeune, c'est des jeunes adultes.
1: C'est moi la plus vieille.
0: Mais voilà, leur dire que l'existence de ces paradis artificiels dans l'époque aussi et dans ces temps sont des échappatoires rapides mais pas efficaces et qui durent pas dans le temps. Donc voilà, quand on peut, il faut discuter, il faut parler avec les gens et aux gens aussi.
1: C'est important. Bilal, on le disait, ton Bonsoir Tour, c'est 25 concerts pour le moment. En France, en Belgique, en Suisse, en cette fin d'année, à quoi ça va ressembler? Tu nous as déjà dit que ce serait évidemment du spectacle et qu'il y aurait de la couleur, etc. Mais je parlais en termes de setlist, parce que mine de rien, alors 3 albums et puis ton EP aussi, et puis les nouvelles chansons, etc. Est-ce que tu vas aller piocher dans toutes les périodes? Est-ce qu'il y aura des moments plus calmes, comme sur l'Affreuse, des moments très dansants? Comment tu l'imagines tout ça?
0: Je pense que l'histoire du concert, je vais pas la révéler tout de suite, mais il va y avoir de la place.
1: Il y a une histoire, en tout cas. Tu
0: bien
1: dis
0: sûr,
1: histoire.
0: Toujours. Oui, on part de la narration. Moi, j'ai fait une école de comédie musicale. Oui. J'adore Broadway, j'adore Fosse, j'adore, quand on peut utiliser tous les médiums pour raconter des histoires, on le fait. Moi, tout part d'une histoire pour moi. Mais, je pense que du coup, avec les 4 albums, on a de quoi faire une jolie BO. À l'histoire qu'on va raconter, et c'est ce qu'on va faire. Donc il y aura des temps calmes, il y aura des temps plus excitants, il y a de la musique qui va venir de partout, il y aura le premier disque, il y aura les plus grandes chansons, mais on va aussi donner de la place à des morceaux qui sont peut-être un peu moins connus. On va peut-être aussi adapter un petit peu cette liste à l'endroit où on sera. Parce qu'aujourd'hui, les tournées, malgré le fait qu'elles existent en direct avec les gens, elles sont très digitalisées, donc on va aussi quand même essayer de proposer quelque chose qui évolue pendant qu'on va être sur scène. Comme ça, on n'offre pas exactement le même concert tous les soirs.
1: Voilà, ça j'adore. Il est ambitieux, Bilal Hassani. Et il a envie de vous faire plaisir et de vous offrir un vrai moment à vous qui irez le voir en concert. On va écouter une chanson. Oh, je ne sais pas si elle est beaucoup passée à la radio, celle-là, mais moi je l'aime beaucoup. Souvenir d'un été.
0: Oh, j'adore ce titre.
1: Tu vois ? Il est surpris. Ça veut dire qu'elle n'est peut-être pas assez passée à la radio, mais elle est très très belle. Bilal Hassani est en décibels.

0: Il y avait eu les albums Kingdom, Contre-soirée et Théorème en 2022. Et puis en 2024, un super album que Bilal n'a jamais voulu appeler album. Il disait c'est une mixtape, Glitter Sleaze Utopia. Oui. Tu maintiens, toujours c'est pas un album, c'est 10 titres. Hein.
1: Non, c'est 10 titres, mais c'est une mixtape. Ouais.
0: Je l'adore.
1: C'est un autre,
0: mais qu'il est têtu, bon sang.
1: Je suis désolée.
0: Donc sur la mixtape Glitter Sleaze Utopia, il y avait cette chanson qui est magnifique, voilà, qui s'appelle Souvenir d'un été.
1: Je n'ai pas écouté depuis la dernière fois que je suis venue ici, je crois. Donc merci de la faire vivre, Emilie.
0: Il faut que tu reviennes. Le nouvel album de Bilal Hassani ne va pas tarder à sortir, ça sera à la fin de l'été. La chanson Beaucoup, elle, est disponible. Et Bilal Hassani reste avec nous dans Décibels. À tout de suite.
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0: Une Ronettes qui est partie, un blind test avec des reines, la nouvelle chanson de Vernis Rouge et l'anniversaire de Gérard Jugnot. Oui, ça fait partie de l'actualité musicale. Et c'est ce soir, dans Décibels, en direct jusqu'à 21h, je file retrouver Bilal Hassani, mon invité. Je me souviens la première fois que je t'ai interviewé, Bilal, bah, t'étais pas bien vieux. T'es toujours très jeune, évidemment. Mais je me souviens de quelqu'un qui voulait vraiment bien faire, qui voulait être vraiment très très bon élève. Alors, ce qui est évidemment pas un défaut, mais qui peut-être t'a fait beaucoup de nœuds au ventre.
1: Oui.
0: Comment va le ventre ?
1: Le ventre va tellement bien maintenant.
0: Ah.
1: Oui. Alors, je suis toujours aussi perfectionniste, mais j'ai trouvé un meilleur endroit où aller puiser le parfait. Voilà. Donc j'avais des quêtes qui étaient un petit peu trop distancées et cumulées avant. Je me disais, il fallait à la fois que je fasse ça et ça et ça bien pour ces personnes, ces personnes, ces personnes. Maintenant, j'essaie de me faire plaisir à moi d'abord et j'essaie de faire des choses qui me font du bien parce que j'ai l'impression que ça se traduit mieux après quand j'en vois.
0: Et comme le pays a besoin de danser en ce moment, Bilal Hassani vous propose beaucoup.

0: Bilal qui écrit de la musique, qui écrit les paroles. Cette chanson, par exemple, beaucoup. Comment tu les fabriques, tes chansons? T'es où? T'es tout seul? T'es comment?
1: Là, j'étais en before, en avant-fête, chez ma copine Marie-Victoire, à qui je fais des gros bisous. On était une quinzaine. Et en fait, j'ai reçu une ébauche de Sutus, qui est le producteur avec qui je travaille depuis Théorème, qui est aussi un très bon ami à moi. On a le même âge, on fait des trucs et tout. Et en fait, il m'a envoyé la maquette et le refrain était écrit. Donc, il avait une proposition de parole sur le refrain que j'ai maintenu, que j'ai gardé. Et en fait, j'ai habillé tout le reste, j'ai fait tous les couplets et tout, en regardant mes potes. Voilà. Donc, je me suis mis au calme, j'ai mis mes écouteurs en réduction de bruit, et je les ai regardés vivre. Et ça m'a inspiré les couplets, le pont et toute la thématique, du coup, de la chanson, comme ça, dans la vie.
0: Bon, et ça va, tes proches, ils sont au courant qu'à certains moments, tu vas prendre juste 3 mètres de recul,
1: ouais,
0: les regarder,
1: savent.
0: Écrire, ils savent,
1: ça arrive souvent. Et après, je leur dis, voilà, c'est ça la chanson. Ça, c'était ce soir-là, ça, c'était quand on a fait cet après-midi-là, c'est quand on est parti en week-end. Et ils sont, ah, c'est marrant, ils recollent un petit peu les morceaux, mais c'est très fun. Mais voilà, la vraie mission, je pense, dans mon écriture, surtout sur ce disque, c'est que, pour moi, la pop française, elle existe. On la met vraiment souvent sous le tapis. On dit qu'elle n'existe pas, on dit qu'on fait de la variété très bien, qu'on fait de la chanson très bien, mais on a fait de la très bonne pop. C'est OK d'écrire en français de la musique pop.
0: Ouais.
1: Ça, c'est possible, ça peut sonner bien, ça peut être de la très belle musique, et on l'a montré, on a plein d'exemples qui, enfin, moi, quand j'ai grandi, de mes 0 à mes 12 ans, il y avait une scène pop française qui...
0: Tu penses à qui, par exemple?
1: Tellement de gens, je pense à Laurie, je pense à Jennifer, je pense à Chaim, que je pense était super pertinente, je pense que même Étienne Dao, c'est de la pop.
0: Lio,
1: c'est de la pop, de la vraie, vraie pop. Et tous ces artistes-là, et en vrai, Guetta, tout ce qu'il a fait, Solveig, Sinclair, c'était de la pop. Et bon, c'était pas tout le temps en français, c'était pas en français, mais la pop en français, elle existe, et on en a eu de la très bonne. Je pense qu'il y a juste eu un moment où c'est assagi, où il y a eu, ou peut-être par humilité ou par sobriété, on a décidé de baisser un petit peu toute l'exubérance, mais moi, je suis là pour la ressusciter. Voilà, c'est ma mission.
0: Tu sais que si tu te présentais aux élections présidentielles, on vient de trouver ton slogan, ressusciter...
1: La pop française.
0: La pop française, ressusciter l'exubérance.
1: Oui !
0: J'adore ça.
1: C'est ça, c'est mon slogan.
0: Il est trop fort.
1: Votez pour moi.
0: Je voudrais te faire écouter quelques notes de la chanson de la jeune Monoro. Je le disais tout à l'heure, toi, quand t'as défendu la France à l'Eurovision, t'avais 19 ans. T'étais déjà pas bien vieux. Elle a 17 ans. Peut-être que tu l'as déjà entendue, c'est la chanson avec laquelle elle va défendre la France dans 10 jours.

0: une chanteuse lyrique.
1: Évidemment, il y a toute une partie qu'on ne pourra pas chanter sous la douche, mais c'est pas grave.
2: Ouais, c'est très beau.
1: Qu'est-ce que tu si tu pouvais aller la voir et lui dire un petit truc à l'oreille juste avant qu'elle monte sur scène, tu dirais quoi ?
2: Reste concentré. Je pense que c'est un exercice qui est très particulier, l'Eurovision, parce qu'il y a beaucoup de forces parallèles qui rentrent en jeu de ce concours-là, mais je comprends sa mission qui est la même que la mienne quand je le faisais en 2019, c'est on a envie de chanter, on veut une scène, elle est sur une très grande scène, je lui dis d'essayer de s'imprégner, je lui dirais de s'imprégner de ce qu'elle voit, les câbles, ses écouteurs, son micro, qu'elle
1: des trucs très concrets en fait.
2: Très très concrets, voilà, qu'elle les regarde avec beaucoup d'attention pour se souvenir, parce qu'on oublie vite les choses comme ça, et que surtout quand il y a des résultats, quand il y a des votes, des choses comme ça, on a l'impression qu'il faut penser à après. C'est vraiment l'un des rares moments où j'ai l'impression que... Non, il faut toujours être dans l'instant présent, mais c'est très important de le faire aussi à ce moment-là.
1: Et toi, 7 ans après, si tu pouvais, par une magie quelconque, aller murmurer à l'oreille du Bilal de 19 ans qui montait sur scène, tu lui dirais quoi ?
2: Pas grand-chose, en réalité. Non, je pense que ça allait. J'étais très, très insouciant, même si concentré. Et j'étais surtout... Ma mission, en fait, en devenant, pendant quelques mois, le visage de mon pays, de la France, c'était de pouvoir ouvrir une grande porte avec mon identité, parce que je savais que ce que je proposais était assez neuf pour beaucoup des Français. Et je m'étais dit, ouais, tu y es, là, c'est bon, voilà, t'as ouvert cette porte-là. Maintenant, tout ce que tu feras après, ce sera ce que ce sera. Mais c'était par ce début-là qu'il fallait que tu rentres, sinon on t'aurait pas ouvert la porte, quoi.
1: Et pourtant, Dieu sait que ça t'a coûté cher après, en insultes, en fait. T'as été maltraité, pas par tout le monde évidemment, mais par une partie de la population qui, alors je sais pas si c'était prêt ou pas prêt, si c'était à eux d'être prêt ou pas prêt, mais qui en tout cas ont très mal réagi au fait de voir un garçon qui se maquille, qui met des perruques, et qui est en robe, et qui est canon, et tu dis c'était important pour toi de le faire, ça t'a coûté cher après. 7 ans plus tard, on est dans le... On a bien fait ? Ou alors, pouah, si j'avais su, je sais pas si je l'aurais fait.
2: Ah non, on a bien fait. Moi, je vais être la plus grande popstar de la planète. Donc du coup, il faut bien commencer quelque part. Et je m'en fiche d'essuyer. Je m'en fiche de devoir faire face à l'adversité quand il est de mon apparence et toutes ces choses-là. Parce que si ça peut faire bouger les choses, c'est très bien. Mais aussi, dans... Le présent, j'essaie de pas trop me concentrer sur la réaction. On se souviendra pas de moi parce qu'on m'a insulté. Ça, je le sais. Je sais que j'ai beaucoup de choses à construire encore et que du coup, le biopic sera très très agréable. Et en vrai, ils en feront partie. Ce serait une scène, un montage un peu dramatique.
1: Oh, Bilal the biopic.
2: Ouais, bientôt.
1: J'ai tellement hâte.
2: Non, pas bientôt, pardon.
1: Pas bientôt.
2: Dans très longtemps.
1: Ah non, mais il y en aura un, c'est sûr.
2: Ouais, en 2112. Ouais, comme ça. Imaginez, 2012. Juillet 2112, vous le sortez.
1: Ok.
2: Voilà, comme ça me fait vivre au moins 112 ans.
1: Moi, j'aime bien.
2: Ouais.
1: J'aime bien, on peut faire ça, ouais. On peut faire ça. J'espère que je serai dedans.
2: Ah ouais, bah bien sûr, évidemment.
1: Avant le biopic de Bilal Hassani, qui promet d'être absolument fascinant, il y a son nouvel album, le 4e, Bonsoir Paris, à la fin de l'année. Donc, dessus, il y aura beaucoup que vous avez découvert tout à l'heure. La tournée, ça sera à l'automne. Si vous allez voir Laurie ces jours-ci, vous verrez Bilal en première partie et aussi dans le concert, hein, puisque Laurie et toi, voilà, vous partagez un duo. Et puis donc, on peut maintenant te suivre sur tes réseaux et tu refais des vlogs sur YouTube.
2: Oui, j'ai des vlogs, j'ai Bonsoir Beauty qui est une série où j'apprends à me maquiller tout seul. Où tu es la bienvenue d'ailleurs.
1: Oui, il va falloir. Hein.
2: Mais non, c'est moi qui apprends à me maquiller. J'invite des gens pour que j'aime bien le maquillage.
1: Ah ouais, mais
2: moi, j'aime bien comment tu te maquilles.
1: C'est vrai.
2: Ouais.
1: Tu vas voir, c'est très simple. Mais d'accord, ok, si tu veux, on en fait un.
2: Allez.
1: Bilal Hassani, il ou elle?
2: Là, on va dire elle, parce que c'est très très beau ce qui se passe.
1: Ok, il ou elle, version elle. Merci d'être venu nous voir, Bilal. À bientôt.

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0: Ah, les Ronettes, c'était Ronnie Bennett, Estelle Bennett et Nedra Tali. Ronnie Bennett qui allait devenir Ronnie Spector puisqu'elle s'est mariée avec le producteur des Ronettes, le très connu et on va dire personnage peu recommandable, Phil Spector. Alors, les Ronettes, c'est un des grands girl group, groupe de filles américains des années 60. Et la dernière Ronette vient de mourir. Ronnie Spector est morte assez récemment, hein, c'était en 2022. Et Nedra Tali, qui était la dernière encore en vie, elle vient de nous quitter. Elle est morte chez elle, en Virginie, aux États-Unis, à l'âge de 80 ans. Voilà, plus aucune des Ronettes n'est sur cette planète. Le producteur Phil Spector non plus. Alors heureusement, il nous reste de grandes chansons, et notamment celle-ci, Be My Baby, produite par Phil Spector en 1963. Une chanson qu'on retrouve aussi dans des films aussi différents que Les Affranchis et Dirty Dancing. C'est vous dire si ça parle à tout le monde. Be My Baby, les Ronettes.

0: les chansons des années 60, les Ronettes avec Be My Baby. Mais attention, ne vous imaginez pas qu'il s'agissait de trois jeunes filles de bonne famille avec des chansons sucrées. Elles étaient par exemple très copines avec Jimi Hendrix. Je vous laisse imaginer les soirées.
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0: Oh, j'aurais payé cher pour être là, mais j'étais panée. Bon sang, bonsoir. Allez, il est 20h43, il est temps de jouer au Blind Test. Ce soir, c'est le dernier album de Bilal Hassani, hein, puisque le prochain sort à la fin de l'été. Donc, on va pas vous faire patienter jusque-là. Donc, c'est Théorème, le dernier en date, qui est à gagner ce soir au Blind Test. Et pour jouer avec nous, il y a Caroline. Bonsoir, Caroline.
2: Bonsoir.
0: Bienvenue dans Décibel. Comment ça va, Caroline ?
2: Ça va très bien.
0: Bon, face à Caroline, on retrouve Delphine. Bonsoir Delphine.
3: Bonsoir Émilie.
0: Comment ça va ce soir Delphine ?
3: Ouais, ça va, on fait avec le temps, mais justement on met du soleil en juin. Oh, voilà.
0: Mais oui, mais moi aussi j'ai eu de la pluie toute la journée, j'avais un beau brushing et maintenant j'ai les cheveux tout frisés.
3: Bon, pareil.
0: Pareil, Caroline, aussi de la pluie aujourd'hui ?
2: Oui.
0: En fait, il a plu partout, c'est pas possible.
3: Il y a
0: pas.
3: Moi, j'ai encore ça, moi, il n'y a pas de jaloux.
0: C'est ça. Bon, eh bien, la bise à tous les coiffeurs qui feront des brushings la semaine prochaine, hein, mais là, pour cette semaine, on va laisser tomber. Et donc, je vous accueille dans ce Blind Test pour jouer ce soir avec des chansons qui parlent de Rennes, puisque mon invité Bilal a représenté la France à l'Eurovision en 2019 avec la chanson « Roi ». Je me suis dit que les Rennes pouvaient aussi être représentées ce soir. Il va falloir reconnaître le plus rapidement possible, Delphine et Caroline, qui sont les artistes qui chantent les Rennes qui vont arriver. Et puis à la fin, tout le monde gagnera parce qu'il n'y a jamais de perdant dans Décibel. Ça vous va comme programme ?
2: Oui, yes.
0: Formidable. Alors, une première chanson avec une reine à l'intérieur et en vrai, une reine aussi qui la chante. Mais dites-moi, qui est-elle ? Il ne faudra pas oublier de me donner votre prénom aussi avant de me donner votre réponse.
4: D'accord. Si seulement elle savait comment tu la regardais.
0: Delphine.
3: Angèle,
0: Angèle. Oui, Angèle, bravo.

avec Angèle qui chantait Ta reine sur son premier album Brôle. On continue avec les reines Delphine et Caroline. Voici une deuxième chanson.

0: Il s'agit d'un chanteur français, vendéen. Oui, Caroline. Comment, Caroline?
1: Non, j'ai pas dit.
0: Ah, c'est pas grave. Alors, c'est Delphine.
1: Philippe Catherine.
0: Mais oui, Philippe Catherine, évidemment. Qui dirait oh, qui d'autre? Qui d'autre? C'est notre bon Philippe Catherine, voilà, qui donc s'imagine.
1: On n'a pas le costume, c'est dommage.
0: Oui, c'est vrai, mais je crois qu'il doit y avoir. Il doit exister des photos et sûrement des vidéos aussi hein, de Philippe Catherine déguisé en reine d'Angleterre. Je pense qu'il n'y a aucun problème. Il est tellement fou, Philippe Catherine. Il était nommé Victoire de la musique, c'est pas lui qui l'a eu, mais pour la tournée de l'année. Mais voilà, quand même. Disons qu'il l'aura la prochaine fois. Delphine et Caroline, un petit bilan d'étape. Delphine, ça se passe plutôt bien.
1: Mmh.
0: Oui, on peut le dire. Caroline, un petit peu moins. Est-ce qu'il y a une chanson royale que j'ai oubliée? Non? On essaye une dernière. Là, si vous n'avez pas le nom de l'interprète, vous pouvez me donner le nom du film.
1: Hassani.
0: Caroline. Non, c'est pas Bilal Hassani.
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0: Dites-vous que ça parle aux parents qui nous écoutent, car c'est la musique d'un film Disney.
1: Le vent. C'est pas la Reine des Neiges quand même.
0: Oui.
1: Libérée.
0: Je sais, je suis désolée.
1: Merci,
0: tous les parents partent en burn-out.

0: Bourrage de crâne.
1: Le froid est pour moi le prix de la liberté. Ah, je suis désolée, hein, mais depuis 2013, tous les parents, enfin en tout cas un bon nombre de parents de plusieurs générations d'enfants connaissent cette chanson par cœur, libérée, délivrée. Alors il faut quand même donner le nom de l'interprète, elle s'appelle Anaïs Delva. Voilà, bravo à elle, parce que c'était un énorme tube quand même. Et alors, très bizarrement, elle n'a pas été réembauchée par Disney pour La Reine des Neiges numéro 2 pour chanter les chansons. Ils ont pris une fille qui chantait vraiment comme elle, mais qui n'était pas la même. Donc il y a eu un petit micmac, mais on n'a jamais tellement su les dessous de l'histoire. Pour être complet sur la question. Delphine et Caroline, merci beaucoup d'être venues jouer avec nous.
2: Merci, bonne soirée.
1: Merci, merci, je vous embrasse et je vous envoie l'album de Bilal Hassani. Donc, pas le nouveau, puisqu'il n'existe pas encore, mais celui d'avant, ça vous fera réviser. Allez, double dose de Rennes pour terminer le blind test, puisque le groupe s'appelle Queen et la chanson Killer Queen, une des plus cool, je trouve, et elle passe jamais à la radio. Réparons ça immédiatement. She keeps

0: 1974 et Sheer Heart Attack, le troisième album de Queen. Tellement glam, et dessus il y a ce Killer Queen inoubliable.
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0: Bon allez, pendant qu'on danse et qu'on chante, parfois faux mais très fort sur du Queen, dans certains pays c'est la guerre et c'est le cas du Liban. La chanteuse Vernis Rouge, qui est née au Liban, qui était là-bas dans ses jeunes années avec sa famille, avec ses parents, a décidé de chanter une chanson pour le Liban, une chanson qui raconte son histoire à elle. On ne reviendrait plus jamais, c'est le nom de cette chanson. Et les droits de cette chanson sont reversés à la Croix Rouge libanaise. Voilà, c'est son histoire intime à elle, déjà marquée par la guerre à l'époque. La chanson parle toute seule, il suffit de l'écouter. Vernis Rouge, autrice, compositrice et interprète. On ne reviendrait plus jamais.

0: tous les bénéfices qui pourraient être faits voilà, autour de cette chanson de Vernis Rouge, on ne reviendrait plus jamais, seront reversés à la Croix-Rouge libanaise. Donc n'hésitez pas à faire vivre cette chanson, à la partager, à l'écouter, à la streamer, à l'envoyer sur YouTube, etc. C'est une cause importante.
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0: Alors, il est 20h55, ça veut dire que c'est l'heure de la dernière chanson de l'émission. Un anniversaire joyeux. Bah oui, on le disait tout à l'heure avec Bilal Hassani, hein, la joie c'est important. Il faut se préserver des moments de joie. Et s'il y a bien un acteur qui, moi, dès que je vois sa tête, me fait ressentir énormément de joie, c'est Gérard Jugnot. Il a 75 ans aujourd'hui. Joyeux anniversaire, Gérard Jugnot. Merci pour ses fous rires, ses heures passées à le regarder jouer dans Le Père Noël est une ordure, jouer dans Papy fait de la résistance. Bah oui, Adolfo Ramirez quand même, c'est pas n'importe qui. Et puis, un des grands rôles de notre ami Gérard Jugnot, c'est Bernard Morin et sa femme Nathalie. Bernard Morin dans Les Bronzés, avec le Scrabble qu'il balance dans la neige. Bernard Morin dans Les Bronzés font du ski. Just Because of You, c'est la chanson anniversaire de ce soir. Et je crois que c'est une bonne nouvelle.

0: Choubidoua, 1979, les bronzés font du ski. Bernard Morin, Gérard Jugnot, qui fête ses 75 ans aujourd'hui. Et j'ai oublié de vous parler d'un de ses films qui est moins une 100% comédie, mais qui est très drôle quand même et aussi dramatique. Une époque formidable, sortie en 91. Si vous ne l'avez pas vu, regardez-le absolument. Merci à l'équipe de l'émission, Iris Guitoni, Laurie Rossillon, Elodie Bianca Maria, Alexandra Sackberg et Franck Moillier.
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3: J'ai envie de vous faire écouter une artiste montréalaise que j'aime beaucoup, dont je suis même amoureux. La chanson s'appelle Feel Good et je ne m'en lasserai jamais.

0: tout de suite accroché. 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

0: En 1969, le souffle de Jane Birkin scandalise la planète avec le titre « Je t'aime, moi non plus ». Pourtant, cette chanson mythique a failli rester au placard.
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0: À l'origine, c'est avec Brigitte Bardot que Gainsbourg enregistre ce titre. Effrayé par le scandale et les foudres de son mari de l'époque, Bébé supplie Serge de détruire la bande. Gainsbourg s'exécute, mais recycle la mélodie pour sa nouvelle muse, Jane Birkin. Le résultat est un tube planétaire, censuré tout de même par le Vatican, un titre qui a transformé un simple enregistrement de studio en un jeu de rôle le plus sulfureux de l'histoire de la chanson.
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5: Je suis assez fier que ça s'appelle « J'écoute de la musique soul » de Françoise Hardy. La musique est de Gabriel Yared, qui a joué un rôle important dans ma vie. Et Gabriel s'occupait de Françoise. Et il m'a demandé d'écrire des textes pour Françoise. Et j'avais écrit ce texte, donc il a fait la musique, avec un arrangement très original. C'est drôle parce que ça ne lui ressemblait pas. C'est-à-dire, c'était pas dans son style. Et elle le disait, mais enfin, moi, je pourrais jamais chanter ça, etc. Je l'ai même entendu un jour dire, non, mais moi, j'aime pas cette chanson. Mais ça n'empêche. Moi, j'ai une grande admiration, je l'ai toujours, pour Françoise, qui est une chanteuse magnifique.
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Dame de Carreau incarne une pop française électro-lumineuse et sincère. Elle invite à un voyage intérieur porté par le titre « Mon monde à moi » comme un hymne à la reconnexion à soi.

0: Mon monde à moi, Dame de Carreau. 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
1: Salut Brézizel.
2: Qui êtes-vous? Qu'est-ce que vous faites ici et à qui ai-je l'honneur?
1: Je m'appelle Jérémy Thierry.
3: C'est quoi ses prénoms? Qui s'appelle comme ça?
4: C'est Jérémy.
5: Tu as quel âge, mon grand?
1: J'ai 34 ans et je suis chocolatier glacier.
2: Bah, c'est super, c'est ce que tu voulais. Tiens, je t'ai amené un peu de glace, mûre pistache.
1: Et je suis dans les petits bonheurs.
6: On va se régaler.
7: Et il va manger.
4: Et elle est où ta maison?
1: Je suis de la forêt Fouesnant, je vis à la forêt Fouesnant, j'ai grandi à la forêt Fouesnant, j'étais à l'école à la forêt Fouesnant.
8: C'est bon, on a compris.
1: Et si j'avais à la caractériser, c'est la mer forcément. C'est une commune du littoral avec un des plus gros ports de...
2: De quoi ?
1: Plus gros ports de plaisance de la région.
2: Ah ouais ?
1: Donc on y passe beaucoup de temps.
9: Et le temps, c'est de l'argent aussi.
1: Il y a beaucoup de boulot aussi à la forêt Fouesnant, donc on n'a pas trop le temps d'en profiter. Mais il y a les Glélans, l'archipel des Glélans. On y passe souvent des vacances, des week-ends, des soirées, histoire de décompresser après des journées compliquées au boulot. On a de la chance d'avoir un petit paradis comme ça à 30 minutes de navigation de la côte.
4: C'est un endroit magnifique.
2: Allez, viens, on va se balader.
1: Mon coin préféré quand je me balade, c'est le lac de Guerre-les-Dents. Il y a plein de petites balades sympas à faire au départ de Guerre, où il y a une station nautique, une base nautique avec de quoi faire du pédalo.
10: En pédalo, mais c'est que c'est pas tellement la saison pour faire du pédalo.
1: Il y a une petite plage de sable blanc, voilà, il y a des restos, des bars, je trouve ça sympa, ça nous évade un peu. D'autant plus quand il est vidé, ça n'arrive pas souvent, mais on peut découvrir ce paysage lunaire et puis les maisons qui ont été ensevelies par les eaux. Qui sont découvertes.
4: Ça se passe sur la Lune, tout ça?
1: Quand tu marches dessus, ça, le sol est souple, ça, et puis ça fait des grands cratères comme si on était sur la Lune, quoi.
4: Tu veux voir mon coucher de soleil?
11: Non, sans blague, c'est pas la peine.
12: Ce matin, exercice d'expression orale.
1: L'expression bretonne que j'utilise et dont j'ai été martelé, mon grand-père le disait souvent, non dégueu.
13: Mais du rythme, du mouvement, mais t'es si beau poyou, non dégueu.
1: Non dégueu.
14: Pas un gueu, j'en prie, Jean-Pierre aussi est un gueu, ça l'empêche pas d'être un mari sympa.
15: Lui, un gueu, oh, toi.
1: Et en général, quand il disait ça, fallait courir. Allez, salut.
16: À la bonne santé, les gueux.
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17: Avaler des légumes aux ados, c'est souvent mission impossible.
18: Parce que c'est pas bon.
17: Et si en plus les légumes sont moches, bah là c'est carrément la guerre.
19: Oh, toi, file dans ta chambre avec ça saute. Dépêche-toi. Allez, ouste.
17: Carottes tordues, navets craquelés, patates trop grosses ou trop petites, difficile de leur faire avaler tout ce qui sort des standards parfaits des supermarchés.
20: Non, j'ai pas faim.
17: Du coup, les légumes moches finissent à la poubelle. Pourtant, ces légumes-là ont autant de goût, voire plus de caractère. Mais non, ils ne rentrent pas dans le moule. Comme dans la vie, ce qui n'est pas dans la norme est souvent mal perçu. Et dans l'alimentation, bah, carrément jeté.
21: Je me rappelle dans le temps que, quand j'étais petite, qu'on ne gaspillait rien.
17: Au lycée d'Avier à Joigny, on a décidé de casser les codes et de ne rien gaspiller avec une soupe un peu spéciale.
22: Tiens, ça c'est de la soupe au chou.
17: Alors, elle n'est pas forcément au chou, mais tous les mercredis, entre 10h-10 et 10h10, c'est l'effervescence dans la cafétéria. Des centaines d'ados, des cuillères qui s'agitent, des verres de soupe qui disparaissent en un clin d'œil, 150 portions englouties avec le sourire. Le secret ? Une soupe préparée avec des légumes moches. C'est tellement bon. Bah oui, des carottes difformes, des pommes de terre irrégulières transformées en un délice réconfortant.
23: Avant, j'étais moche. Ma vie était un enfer.
17: Et puis l'équipe choc de l'association Lycévasion, née en 2025, est arrivée et elle a tout changé. Avec cette idée choc, et si on montrait que moche ne veut pas dire mauvais? Et ça marche, les élèves adorent, tout se passe comme sur des roulettes au lycée Louis Davier. Voilà un geste d'éducation de bon goût, doublé d'un geste solidaire et anti-gaspi, qui met dans le mille. Du coup, j'ai envie de m'y mettre aussi. Allez, sauvons les légumes moches.
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5: On raconte, on vous rappelle aussi les mille raisons d'aimer la Côte d'Azur. Tout ne se passe pas que sur le plancher des vaches. Salut Tom Aubry.
7: Salut Quentin, bonjour à tous.
5: C'est un bon moyen justement d'ouvrir la page du jour.
7: Allez, c'est parti.
5: Allez hop.
7: Raison numéro 5, journée spéciale. Aujourd'hui, ce 28 novembre, on célèbre une vieille dame. Une vieille dame que l'on connaît tous. C'est la mère de centaines de millions de personnes, car elle borde notre littoral. Je parle bien sûr de la Méditerranée. Méditerranéum, la mer au milieu des terres en latin. Ou Mare Nostrum, notre mer. Et il faut bien dire, ici dans les Alpes-Maritimes, on est tous méditerranéens.
5: Alors, ça veut dire que la Méditerranée fait aussi partie de notre patrimoine.
7: Bien évidemment, un patrimoine que l'on partage avec des millions de personnes. C'est un carrefour de culture, un pont entre trois continents. La Méditerranée a vu naître des civilisations, des philosophes, des poètes et les plus anciennes routes commerciales. Et aujourd'hui encore, elle abrite l'une des plus fortes biodiversités du monde. Des herbiers, des coraux, des tortues, des mérous. Un patrimoine naturel incroyable, juste sous nos yeux.
5: Alors, qu'il y ait une journée mondiale de la Méditerranée, pourquoi pas? Mais pourquoi le 28 novembre? Pourquoi aujourd'hui précisément?
7: Car il y a 30 ans, jour pour jour, une décision historique a été prise. À Barcelone, le 28 novembre 1995, l'Union européenne et 12 autres pays bordant la Méditerranée se sont réunis pour signer un accord fondateur. C'est le lancement du processus de Barcelone, dont l'un des piliers stipule qu'il faut renforcer les échanges entre les peuples, promouvoir l'éducation, la culture, les droits humains et développer une identité méditerranéenne partagée. En bref, il faut faire de cette mer un lieu de dialogue plutôt qu'un lieu de fracture. Alors aujourd'hui, que l'on vive à Nice, à Menton, à Barcelone, à Tunis ou à Alexandrie, on partage tous un bout de cette mer, de cette histoire et de cette culture commune.
5: Mais on le sait, Tom, hein, la Méditerranée est aussi en danger.
7: Le changement climatique détruit cet écosystème hors norme. Des cachalots aux phoques moines, en passant par le corail rouge et le mérou brun. Car oui, il y a du monde qui vit sous la surface. 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
1: Bonjour Lise, bonjour à tous.
2: Les Suisses ont décidément besoin de nous pour tout.
1: Ouais, alors je vais pas vous faire toute la liste, on y passerait la journée, mais il y a quand même un truc qui est indiscutable. Est-ce que vous connaissez la langue suisse ? Eh ben non, et c'est normal parce qu'ils n'en ont pas, ou plutôt si, ils en ont quatre, mais en fait ils les piquent aux pays voisins. Et donc, nos voisins romands, faute d'avoir leur langue à eux, eh ben ils parlent la nôtre. Oui, les Suisses, ne vous étouffez pas, mais pensez qu'à chaque fois que vous ouvrez la bouche, c'est du français hein, qui en sort. Sans nous, vous seriez muets. Remarquez que des fois, ce serait peut-être pas plus mal.
2: Bon, et d'après vous, on est trop gentils.
1: Bah, déjà, plutôt que de leur prêter, on devrait leur louer. Hein, eux qui savent si bien dire qu'on est pauvre à côté de leur pays coffre-fort. Mais ça, bon, passe encore. Par contre, il y a une attitude qui est insupportable, c'est de se croire proprio de ce qu'on vous prête. Quand vous invitez des amis à manger, ils viennent avec un petit cadeau, mais ils n'amènent pas leurs meubles pour s'installer. Eh bien, les Suisses, si.
2: Ça mérite une petite explication, là, quand même.
1: Alors, ils n'ont pas de langue, donc pas de dictionnaire. Nous, on a le Robert. Eh bien, je vous le dis, si on les laisse faire, ils vont nous le naturaliser suisse, le Robert. Leur université a en effet fait le forcing pour entrer des mots de leur dialecte dans notre dico. Le carac. Est-ce que vous savez ce que c'est le carac ?
2: Non.
1: Évidemment non. Eh ben, ça y est, le carac est dans le Robert. C'est une tartelette garnie d'une ganache au chocolat et recouverte d'un glaçage de couleur verte surmontée d'une pastille de chocolat. Mais une tartelette suisse.
2: Oh là là.
1: Et comble de l'insolence, ils ont même proposé d'y entrer le mot frouze. Alors je vous le dis, méfions-nous de leur intrusion dans notre belle langue française, sinon on n'est pas à l'abri d'une lente annexion. Et ça, eh ben c'est impossible ou bien ?
2: Merci beaucoup David. On entend le message, attention, hein, ça commence par le dictionnaire et puis après on ne connaît pas la suite. Très bonne journée, puis on se dit à demain comme d'habitude.
1: À demain.
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3: Et on retrouve Patrick Citeau qui nous emmène chaque week-end découvrir les communes de notre Poitou. Ce matin, Patrick, vous évoquez l'histoire de Mellerand, une commune des Deux-Sèvres qui a vu naître la femme de lettres Claire Sainte-Soline.
4: Intéressons-nous dans un premier temps aux origines du nom de cette commune située près de Mel. C'est le mot latin mel, qui veut dire miel, qui donne le point de départ de la dénomination de la commune. Une production de ce mets sucré devait ainsi exister aux origines de la bourgade. Le préfixe « rang » proviendrait pour sa part du mot « ranque » qui signifie « boiteux ». On ne sait comment les deux particules se sont trouvées unies pour venir former le nom de la commune. Toujours est-il que cette partie du territoire de Sévrien a vu naître la femme de lettres Claire Sainte-Soline. De son vrai nom, Nelly Eva Fouillet, elle y voit le jour le 18 septembre 1891. Son père, Pierre Fouillet, qui sera maire de Niort de 1932 à 1935, et sa mère, Henriette Léontine Barbeau, sont instituteurs. Jeune fille, Nelly Fouillet fait des études brillantes à Niort. Elle poursuit son parcours scolaire à l'école normale supérieure de Sèvres à Paris. Elle y obtient une double agrégation de sciences physiques et naturelles et de physique-chimie. Suivant les traces de ses parents, Nelly Fouillet devient professeure. Elle enseigne successivement à La Châtre, Blois, Grenoble, Auxerre et Paris.
3: C'est en 1934 qu'elle publie son premier roman sous le pseudonyme de Claire Sainte-Soline, Patrick.
4: Intitulé « Journée », le roman évoque la vie d'un village des Deux-Sèvres. Une des communes du département, Sainte-Soline, située près de son lieu de naissance, lui a d'ailleurs inspiré son nom d'auteur. Tout au long de sa carrière d'écrivaine, elle expérimente de nombreuses formes. Romans, nouvelles, essais, recueils de témoignages, récits de voyages et vulgarisations scientifiques sont ainsi au cœur de ses travaux littéraires. Au total, elle publie une vingtaine d'œuvres dont certaines ont marqué l'époque. Le Dimanche des Rameaux, publié en 1952, est notamment une belle réussite. La parution du recueil de nouvelles Mademoiselle Olga en 1954 reçoit également les éloges des critiques littéraires. En 1957, son écriture précise et rigoureuse, héritée de sa formation scientifique, fait mouche. Avec son roman intitulé « La mort de Benjamin », elle connaît une belle renommée. Le livre manque en effet d'une voix le prix Fémina. Dès l'année suivante, elle entre au jury de ce prix. Elle est également membre du jury du prix du roman populiste. Claire Sainte-Soline s'éteint le 14 octobre 1967 à Paris. Elle est inhumée le 17 octobre suivant au cimetière des Sablières à Niort, où elle repose avec ses parents.
3: Merci Patrick Citeau pour cette découverte de la commune de Mellerand.
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5: Laetitia Ribeiro est biographe familiale. Pourriez-vous l'accueillir chez vous et lui raconter votre vie ? Laetitia Ribeiro, légende ici.
6: Bonjour, je m'appelle Laetitia Ribeiro, j'ai 50 ans. Je suis née au Mans et j'ai grandi à Parigny-l'Évêque. Ma particularité, je suis biographe familiale. J'écris des récits de vie pour les personnes qui souhaitent laisser une trace. Et donc je suis biographe à Encre d'Humanité.
7: Écoutez-moi.
6: Qu'est-ce qu'être biographe familiale ? Eh bien, c'est raconter des histoires de vie, accompagner des personnes en fait qui ont le souhait de laisser une trace, de témoigner de leur histoire, soit pour eux, soit pour leurs enfants. En fait, léguer un petit peu leur récit de façon à ce qu'ils se perpétuent dans les générations à venir. Comment est-ce que je procède ? Donc, la plupart du temps, je me rends au domicile des personnes. C'est avant tout une rencontre humaine et mon travail, c'est à la fois de les guider dans le récit de leur vie, mais aussi de comprendre et de percevoir les émotions, les silences, pour pouvoir écrire tout cela. Qu'est-ce que l'écriture permet ? Alors, au-delà effectivement du récit, l'écriture, elle permet parfois de s'alléger. Hein. J'ai aussi cette particularité d'être biographe accompagnante. L'écriture permet parfois de témoigner, mais aussi de s'alléger. L'écriture, elle permet de revisiter son histoire, faire un peu parfois le bilan ou l'avancée. Elle peut permettre une avancée, en tout cas, sur ce qui a été vécu. Si j'ai fait pleurer des gens, ce n'est pas moi qui fais pleurer les gens. Ce sont souvent leur histoire et l'émotion que ça peut dégager effectivement de raconter son histoire, mais c'est souvent aussi à la lecture de ce que j'ai pu écrire, en fait. Les gens disent souvent que c'est particulier de se relire, de se voir écrire, et que c'est une expérience qui est à la fois extrêmement émouvante, et à la fois, c'est singulier. Les personnes, à la fois, ont l'impression d'avoir écrit leur récit, puisque l'idée, c'est vraiment de les rencontrer, et de pouvoir, effectivement, écrire au plus près de ce qu'ils sont. Donc ça, chaque fois, en fait, les gens me disent que c'est un cadeau émouvant, mais un cadeau réciproque surtout.
8: C'est vrai.
6: Est-ce qu'on est bien en Sarthe ? Je suis revenue sur mes terres natales, donc c'est que c'était important et qu'on y vit bien. Pour moi, c'est important, que ce soit dans la biographie ou au fond d'être revenue en Sarthe. Pour moi, il y a quelque chose de l'histoire de ses racines, de savoir d'où on vient, de savoir où l'on va. Oui, on y vit bien en Sarthe. Voilà, c'était Laetitia Ribeiro, biographe à Encre d'Humanité. J'ai été très heureuse de vous parler de la biographie, de la découverte de la biographie. Et comme j'ai coutume de dire, il faut écrire son histoire, puisque chaque histoire mérite son encre.
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1: Et bonjour. Ça va, vous allez bien?
2: Ça va bien et vous?
1: Allez, oui, ça va très bien, merci.
2: Bon, alors on est ici dans l'univers de l'Italie.
1: C'est ça, Little Italy.
2: Voilà. Little Italy, ici, avenue de Grande-Bretagne à Perpignan.
1: Exactement, depuis 2010, je crois. Je suis installé depuis...
2: Vous comptez plus?
1: Non, je compte plus. Les années sont passées assez vite.
2: Alors ça s'appelle Peperoncino.
1: Oui, ça s'appelle Peperoncino parce que
2: Peperoncino. Ah, Peperoncino, pardon. Voilà. Et alors ça, c'est le nom d'un petit légume.
1: Ça, c'est le nom de piment.
2: Alors, c'est très, très sympa chez vous. Hein. Ça sent bon l'Italie. On a d'un côté l'épicerie, Renato, avec des produits que vous ramenez d'Italie. Et de quelle région précisément?
1: L'importation de mes produits, c'est direct. J'importe directement mes produits. Pour ce qui concerne aussi les pâtes, le vin, l'huile d'olive et tout le reste. Donc, je mets l'accent, bien évidemment, sur ma région. Je suis napolitaine d'origine, donc sur la campagne. Et sur le sud de l'Italie. Je néglige pas le nord. Il y a des régions comme la Lombardie, le Piémonte, l'Emilia-Romagne qui nous amènent des choses magnifiques. Rien que le jambon de Parme, le parmesan et tout ça.
2: Et alors là, justement, vous avez quoi sous la vitrine?
1: Le gorgonzola mascarpone. Il y a le produit phare de ces derniers temps, que c'est ce que vous appelez en France le bajou de porc. C'est le guanciale di maiale. C'est ce produit avec lequel on fait la carbonara, vous savez, le fameux plat.
2: Un peu de lard.
1: Oui, c'est comme du lard, mais ça a une texture un peu différente, voilà.
2: Ça, c'est essentiel au carbonara.
1: Ah, c'est un must. Si vous n'avez pas ça, vous ne la faites pas, voilà. Et après les jambons, tout est à la coupe. Souvent, mes clients me sollicitent pour des plats de charcuterie composée. Disons, bah, j'appelle ça la raclette à l'italienne parce qu'ils me demandent des plats de charcuterie pour faire leur raclette. Et voilà.
2: Bon, vous avez un tablier, Renato, et pour cause, de l'autre côté, il y a votre cuisine.
1: Oui, donc ça, c'est ma petite cuisine. Elle est complètement ouverte. Le fait d'avoir la cuisine ouverte, c'est un concept tout à fait italien et surtout de chez moi.
2: C'est ça les peperoncino?
1: Ouais.
2: Vous allez mettre dans quel plat?
1: Ça, on les met un peu de partout. Hein. Franchement, on les utilise un peu de partout. Notamment, il y a des pâtes qu'on fait, la pasta aglio, olio et peperoncino. C'est la plus simple des recettes de pâtes. Juste un fil d'huile d'olive, de l'ail et del peperoncino.

0: cappuccino comme ça que vous pouvez aussi casser avec vos mains. Et voilà, sa sauce est prête, on passe à table.
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3: Et Olivier, ce matin, retourne à l'école primaire aujourd'hui.
2: Eh oui, et pour y trouver du gaga. Mais blé, je voudrais aujourd'hui vous parler du mémoire de Judith Boucher, réalisé l'an dernier à l'Université Jean Monnet de Saint-Étienne, et qui s'intéresse à une question rarement étudiée. Comment le parler stéphanois, le gaga, circule encore aujourd'hui dans les écoles primaires, et dans quelle mesure le parler des enseignants influence le parler des élèves? Son travail porte sur toutes les classes de l'école primaire, en milieu urbain comme en milieu rural. Judith a formulé trois hypothèses. Premièrement, le gaga serait peu utilisé par les enseignants en situation d'enseignement. Deuxièmement, lorsque les enseignants l'utilisent, les élèves auraient tendance à le reprendre. Et troisièmement, le gaga serait plus présent dans les écoles rurales que dans les écoles urbaines. Pour répondre à ces questions, elle a observé des classes, mené des entretiens avec les enseignants et avec les élèves, et elle a mené des observations dans les temps informels à l'école. Son analyse porte à la fois sur le vocabulaire gaga et sur des structures spécifiques comme le pronom neutre Y, employé comme complément direct, j'y ai fait, l'inversion des pronoms personnels après un impératif, donne-moi-le au lieu de donne-le-moi, ce qui nous vient du patois, hein, puisque Pierre Duplet écrivait déjà en 1896 à l'inverse du français, quand un verbe à l'impératif a deux pronoms pour complément, l'un direct, l'autre indirect, c'est ce dernier qui s'énonce en premier. Exemple en patois, by my lou. Et puis aussi la formation d'adjectifs à partir de participes passés. Il est trempe de chaud, ses joues sont enfles, la reloge est arrête. Donc qu'en est-il des résultats du travail de Judith? Les observations révèlent une situation un peu plus nuancée que ce qu'elle attendait. Très surprenant, 54% des enseignants utilisent au moins une fois un régionalisme en cours au cours des séances observées. Un élève sur 6 emploie spontanément un mot ou une expression gaga lors des entretiens. Et dans les classes, un régionalisme apparaît dans 20% des situations que Judith observe. Il semblerait donc que le gaga soit encore bien présent dans nos écoles. Mais quels sont les mots, les expressions, les tournures qui ressortent le plus, ou plutôt qui ressortent le mieux? Un peu de patience les amis, la suite c'est pour bientôt.
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4: Il est un beau voyage qu'on peut faire pas très loin de chez soi. Un voyage dans le Saintois. Une demi-heure d'Épinal, la même chose de Nancy, c'est pas bien compliqué. Hein. Une terre qui tourne autour d'un lieu riche en énergie et en histoire, la colline de Sion. Elle en est le phare et le cœur battant, elle qu'on aperçoit si facilement au détour d'un virage émergeant d'un champ de mirabelliers en fleurs au printemps ou fendant le flot vert des haies, des bois, des plateaux, quand on la distingue au loin au moment de traverser ce Saintois à travers sa Via Appia moderne, la Nationale 57. Que voilà un vieux pays dont le nom se perd dans la nuit des temps au point que personne n'est parvenu vraiment à en donner une origine ou une explication. Ben oui, Sion est Sion depuis toujours et tout autour, le Saintois est toujours là. Il a ses hauts lieux, la colline inspirée, avec la basilique, ce superbe émetteur d'espoir vers les nuées, avec les restes de la forteresse de la turbulente famille de Vaudémont, cette famille des cadets des ducs de Lorraine, aussi turbulents que le sont toujours les cadets, hein, et qui sont la boule blanche du billard historique lorrain, arrivant de loin, cognant pile où il faut pour faire virevolter les boules de couleur sans qu'elles ne puissent s'y opposer. Les hauts lieux du Saintois, ce sont les châteaux. Arrouet, le palais à la campagne qui plonge ses douves d'un madon, qui plonge ses douves dans un madon à l'image des gens d'ici, finalement. Il est calme, il est cool, mais il peut se réveiller d'un coup et vous rappeler quelle force est la sienne. Torre Liotet et sa mosquée intérieure, qui rappelle qu'on peut avoir ses racines à un endroit, sa vie à un autre, qu'on peut partir et revenir, comme l'a fait le maréchal Liotet, des ruelles de Nancy à la place Jamal Afna de Marrakech, avant de se poser ici, sur les rives de la colline de Sion. Je n'oublie ni Aboncourt, ni Vendlesville. Dans le Saintois, il y a les Halles de Vézelise, qui sont de ces monuments qui peuvent témoigner de l'immense variété des envies, des amours, des destins humains, elles qui en ont vu tant passer. Il y a Gélocourt et ses fleurs, il y a le petit détour bucolique par Vaudeville, mais j'aurais pu citer tant d'autres villages, si lorrains, ces villages, rues, qui se laissent traverser par celui qui ne voit rien, mais qui se laissent admirer par celui qui voit tout. Telle grange aux murs sculptés, telle pierre de grès autour des fenêtres, de telle vieille église. Le Saintois, c'est un voyage au cœur de la Lorraine de toujours. D'un pays plus vieux qu'elle encore, c'est une sensation d'éternité.
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1: On le sait, les histoires de famille sont parfois un peu compliquées. Mais voici quelqu'un qui répare les arbres généalogiques qui ont pris la foudre. Pour une succession, elle peut vous appeler à 14h un mardi pour vous annoncer que vous avez un frère caché qui élève des chèvres dans le Larzac.
2: Alors, je m'appelle Virginie Nguyen-Brion, je suis généalogiste successoral.
1: Virginie, voilà un métier bien savant. Ça consiste en quoi exactement?
2: Alors, ce métier consiste à retrouver donc les héritiers dans le cadre de succession. L'objectif, c'est justement la transmission d'un patrimoine. Mais ce qui rend ce métier passionnant, c'est que ça va au-delà, en fait, de la transmission du patrimoine. On vient rouvrir une histoire familiale. Ça peut, il peut arriver que ça amène à de véritables retrouvailles.
1: Alors, c'est pas commun comme métier, on y arrive comment?
2: On arrive à ce métier un peu par hasard. Pour ma part, c'était un peu un coup du destin. À la fin de mes études de droit, me dirigeais plutôt vers le notariat. Et j'ai découvert ce métier et j'ai eu la possibilité de rentrer dans un cabinet historique local. Et j'y ai travaillé pendant 16 ans.
1: Et ces gens que vous retrouvez, ils espèrent quoi et ils demandent quoi?
2: Retrouver ces photos, c'est ça qu'on nous demande. Donc c'est pour ça qu'il y a quand même vraiment une vraie partie généalogie. S'intéresser aux défunts et voir s'il n'y a pas des photos de famille.
1: Vous devez en avoir des histoires à raconter. Une en particulier?
2: Pour moi, le cas le plus exceptionnel, c'est toujours ce côté humain. C'est-à-dire quand on vient annoncer à un frère qu'il a une sœur et donc à la sœur qu'elle a un frère. Que le papa, désolé mais c'est souvent le père, n'avait rien dit. C'est-à-dire qu'il avait eu un fils d'une deuxième union et il n'avait pas du tout parlé de sa fille d'une première union. Parfois, les frères et sœurs ont des destins complètement différents et ça va être compliqué pour eux de bien s'entendre. Mais là, en l'occurrence, ils étaient tellement heureux de se retrouver et je pense qu'ils se voient toujours aujourd'hui et ça a changé leur vie, ça a bouleversé leur vie.
1: Comment fait-on dans des histoires aussi personnelles pour que ça se passe bien?
2: Il faut à la fois être méthodique, parce qu'il faut respecter une certaine méthodologie, mais pas. Ensuite, je pense qu'il faut être empathique, parce que l'empathie, c'est ça qui va faire l'empathie dans les recherches. Parce qu'on va se mettre un peu à chaque fois à la place du défunt, mais pourquoi il serait parti par là, connaître les comportements sociaux de l'époque, etc. Et puis l'empathie, parce que quand on va retrouver les héritiers, en fait, certains ont besoin d'être écoutés, puis il y a certains qui bloquent, mais parce qu'ils ont juste besoin d'être entendus. Alors moi, c'est ici, à Lille, que j'exerce mon métier avec passion de généalogie successorale et que j'ai la chance de pouvoir exercer cette profession qui est toujours pleine de surprises.
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3: Et je suis ravie de retrouver dans cette rubrique celle qui a été la révélation littéraire dromoise de 2024, Valérie Patureau, avec sa cuisinière des Kennedy qui a conquis 100 000 lecteurs l'année dernière. Elle publie cette rentrée aux Escales, un très très beau troisième roman qui s'appelle L'Enseveli. L'Enseveli, c'est d'abord l'histoire d'Abel, poilu de la Grande Guerre, blessé au combat en sauvant un inconnu. Il est transféré dans un hôpital de fortune où il va faire la connaissance d'un mystérieux voisin de lit, une gueule cassée qui, incapable de parler, va communiquer avec lui à l'aide d'un petit carnet. Adrien, c'est son nom, est médecin et officier, tandis qu'Abel, simple soldat, vient de la Drôme paysanne. Mais là, pour passer les journées, ils vont se raconter l'un à l'autre et tisser un lien si puissant que lorsqu'ils seront séparés, il faudra à tout prix se retrouver. Pourquoi Valérie Patureau a-t-elle voulu redonner vie à des combattants de la Grande Guerre? C'est la question que je lui ai posée.
4: Peut-être parce que je suis la dernière génération à les avoir croisés. Je m'en souviens très bien, je devais avoir 7-8 ans et le frère de ma grand-mère me terrorisait parce que quand on allait chez lui, il retirait son œil de verre et donc il avait eu un terrible, voilà, sur un obus pendant la guerre de 14. Moi j'ai un intérêt très fort pour l'histoire. Pour cette période particulière de l'histoire aussi, parce qu'elle représente vraiment, je trouve, au même titre que la Révolution française, elle représente le socle de notre société moderne. Et je suis pas historienne, donc j'ai pas du tout voulu écrire un livre sur la guerre. J'ai voulu écrire un livre sur l'amitié et surtout poursuivre ma quête que j'avais déjà dans Nésida de cette interrogation sur le déterminisme social qui fait que nous rencontrons tous sans que ce soit vraiment conscient, des gens qui partageons à peu près les mêmes choses, les mêmes... Voilà. Et il n'y a pas 36 circonstances. Il y a l'hôpital qui parfois vous amène à partager une chambre d'hôpital avec quelqu'un qui n'a pas du tout la même vie que vous, ni en âge, ni en lieu, ni rien. Et puis la guerre. Et c'était vraiment ça mon sujet. Et là, j'ai eu envie de m'intéresser, de m'interroger sur la sensibilité des hommes qui, en fait, n'est pas si lointaine de la nôtre.
3: Et puis, contrairement à la cuisinière des Kennedy, on est dans un roman du temps long.
4: C'est vrai que dans la cuisinière, je suivais sa vie. Et Dieu sait que sa vie est assez trépidante et qu'elle nous emmenait d'épisode en épisode. Là, c'est un temps long. C'est un livre à la fois de terre, je dirais, parce que la terre est présente tout le temps. La terre qui vous engloutit, la terre qui... Enfin, c'est vraiment un livre de terre et un livre sur le temps. Parce qu'il n'y a que dans ce temps long qu'on arrive aussi à se connaître, à se livrer, à apprendre les uns des autres. La grosse différence aussi avec mes deux premiers romans, c'est que c'était des histoires qui parlaient de personnages qui avaient existé. Là, ils sortent tous les deux de mon imagination. Ils sont nourris de tout mon imaginaire qui a été bercé par tous ces livres formidables sur cette période. Et beaucoup de choses de ma propre vie, sans s'en rendre compte, les deux grand-mères présentes dans ce livre, ce sont les miennes. Mais je ne sais pas si je l'ai vraiment décidé. Je crois que c'est vraiment arrivé au fil de l'eau.
3: Et de cette écriture puissante de Valérie Patureau qui, en quelques mots, fait naître des images fortes, des émotions qui vous envahissent, c'est vraiment une magnifique écrivaine que je vous conseille de découvrir avec L'Enseveli qui est paru aux Escales.
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6: C'est l'histoire d'une dame en noir, comme Barbara, la célèbre dame en noir. Eh bien, figurez-vous qu'avant elle, exista une autre Barbara, celle du père Truitard. Une histoire de Sandra Amani, tirée de l'ouvrage « Amours et passions d'antan en pays bourguignon », édité chez l'Escargot Savant. Bonjour Sandra.
7: Bonjour Charlotte.
6: Notre dame en noir a de quoi surprendre dans cette histoire. Nous voici à Saint-Romain, dans le canton de Saintenay. Autrefois, ici, on comptait de nombreux moulins qui puisaient leur force dans le ruisseau du Verger.
7: L'un de ces moulins, en ruine aujourd'hui, fut le théâtre d'une histoire d'amour des plus étranges. Je vous emmène au milieu du 19e siècle. C'est à cette époque que vit le père Truitard, un vieil original que l'on dit même fou. Son activité principale est d'élever dans son moulin des arachnides. Il a pour ambition de posséder les plus belles araignées. Pour cela, il fait de curieuses expériences, enfermé dans la lugubre demeure. Et il parle à ses petites protégées.
8: « Oh toi, Lucette, ton ventre rebondit, me satisfait pleinement. Quant à toi, Joséphine, je n'aurais jamais cru parvenir à te greffer une 9e patte. Je suis très fière de moi, vraiment. »
7: Un beau jour de printemps, après de multiples expériences toutes plus étranges les unes que les autres, le père Truitard donne à naissance à Barbara, un monstre énorme. Une superbe araignée aux reflets irisés, aussi grande qu'un être humain. La première réaction du vieil ermite devant une telle création fut d'abord la peur. Mais très vite, Barbara fit comprendre au père Truitard qu'elle lui était dévouée corps et âme. Jamais elle ne le piquerait.
8: Oh, ma Barbara, tes toiles sont grandioses. Je t'admire tellement. Tu es la femme que je n'ai jamais eue et que je n'aurai jamais.
7: Très souvent, le père Truitard dépose des doux baisers sur les mandibules de l'araignée. Mais Barbara dépérit de jour en jour. Seule dans le moulin immense et froid, elle s'ennuie.
8: Bon. Ma chérie, sans doute aimerais-tu des amis. Je vais en créer pour toi.
7: Bientôt, trois énormes arachnides sortirent du laboratoire du père Truitard. Comme il était heureux! Barbara, ravie de n'être plus la seule dans la vie de son maître, retrouve sa fougue et redouble de caresses pour son créateur.
6: Mais l'arrivée de ces nouvelles araignées géantes ne présage rien de bon dans la vie du père Truitard.
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6: Aimez-vous les araignées? En tout cas, j'espère qu'elles ne vous font pas peur, parce que dans notre histoire du jour, elles sont gigantesques. Voici la suite de la légende du père Truitard de Barbara. Un conte de Sandra Amani, édité chez l'Escargot Savant. Nous sommes dans un vieux moulin, près de Santenay. Au 19e siècle, le père Truitard était un vieil excentrique. Il avait créé trois araignées géantes. Sa préférée, c'est Barbara.
7: Imaginez quand même cet homme solitaire, vivant dans son moulin avec trois arachnides aussi grandes que lui. Il faut bien subvenir aux besoins de ces bêtes-là.
8: Mince, mes vivres s'épuisent. Je ne pourrai plus nourrir mes bébés. Mais comment faire? Je ne peux pas laisser mes amours seuls. S'il arrivait quelque chose à Barbara, je ne m'en remettrai jamais.
7: Mais le père Truitard, après plusieurs jours de diète, n'avait plus le choix. Il devait s'absenter pour faire des courses. D'autant que Barbara et ses deux comparses à mandibule commençaient à dépérir. C'est la mort dans l'âme que le savant fou décide d'enfermer ces trois monstres à double tour dans une des pièces de son moulin.
8: Ne vous inquiétez pas, mes petites, je reviens bientôt.
7: Avant de partir, le père Truitard adresse une dernière caresse à Barbara, son araignée d'amour. Confiant, il part sans se retourner. Le soir même, le père Truitard revient chez lui dans son moulin chargé de deux énormes paniers à provisions pleins à ras-bord. En entrant dans sa sombre demeure, il est d'abord surpris par le silence. D'habitude, ces araignées font un vacarme épouvantable. Il s'approche de la chambre et sort sa clé afin d'ouvrir la porte.
8: Mes chéris doivent sûrement dormir.
7: Barbara, Barbara, papa revient avec tout plein de bonnes choses pour toi. Pas de réponse. À peine un grattement, un léger frottement. Il tourne la clé de plus en plus inquiet. Barbara, Barbara, où es-tu? Hélas, seules les deux compagnes de son araignée chérie se tiennent immobiles devant lui, penaudes. Barbara n'est plus là. Et le pauvre homme sait qu'il est inutile de fouiller le moulin pour la retrouver. Truitard comprend l'horrible réalité. Le calme des deux autres en disent long. Elles viennent de dévorer Barbara.
10: Oh, assassin ! Je vous tuerai !
7: Truitard s'effondre alors sur le sol. Son pauvre cœur vient de lâcher. Il est mort de chagrin.

Aujourd'hui encore, dans les alentours de Centenay, près du Vieux Moulin, certains promeneurs racontent qu'ils croisent le fantôme du vieil homme qui inlassablement hurle à tue-tête.

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1: Gros vin là, il est ben trop bon pour la modurer.
2: Berrichon dans le texte.
1: À modurer le vin, ça veut dire y rajouter de l'eau. Je vous avoue que je connaissais pas ce mot-là, puis que je l'ai trouvé dans mes livres. Je vole souffler au grand maître des chevaliers du PSU à Mentoux, vu que là-bas, les gars, ils s'engageront à ne jamais couper d'eau un vin de qualité. 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Par chez nous, les ch'ti vins, il n'y en a plus. 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Si par hasard, la souée vous amène par chez nous, jabio dégraissé, ou rentrez jamais au ch'ti domaine, beuvez plutôt l'eau du fossé. 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C'est épais, ça saoule, et ça tache, le fond du verre, et devient noir et bleu. Quand que ça pendait à la moustache, on croit voir goûter du sang de bœuf. Pour moi, bon gens, v'là ma consigne. Gardez le corps solide et sain, buvez surtout du vrai vin de vigne, du vin de chez nous, du jus de raisin. 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
3: On sait qu'on est lorrain parce que quoi, Nicolas Turon ?
4: Parce qu'on coule des bronzes.
3: Ça va ?
4: Vous... Ben alors, on va parler d'artisanat.
3: Je vais essayer de tirer la chronique par le haut.
4: Oui, voilà, vous avez bien fait.
3: Des bronzes d'industrie à Amnéville ?
4: Pas du tout.
3: Pas du tout.
4: Bon, c'était alors, pas mal.
3: C'est pas mal, non ?
4: Si je vous dis que la fabrication de cloches a disparu depuis plus d'un siècle en Lorraine,
3: oui,
4: et que vous me répondez « Ah ouais ?» et à Toul, je vous répondrais d'y aller plutôt mollo avec Nadine Morano, en tantinet procédurière. Je vous rétorquerais sur toute la commune de Robécourt, dans les Vosges.
3: Oui.
4: Vous voyez où c'est ?
3: Pas du tout.
4: C'est entre Blévincourt et Saint-Ouen-les-Paris.
3: Il me fait chaque fois.
4: Non, c'est au sud-ouest de Contrexéville, à la frontière avec la Haute-Marne.
3: D'accord.
4: Robécourt, qui n'est pas connu pour l'invention de la mini-jupe, contrairement à ce que son nom pourrait laisser croire. Mais oui, mais bien pour sa fonderie de cloches.
3: Il y avait la même en Moselle avec Robécourt.
4: Homécourt, pendez-le, Homécourt. Il s'agit ni plus ni moins que du dernier endroit où l'on peut couler un bronze en Lorraine. Je sais ce que vous dites, Frédéric, oui, mais il ne s'agit pas là d'une image, rien à voir avec ce dont vous me parliez hors antenne et que vous avez déposé dans les toilettes de l'aire d'autoroute de Crantenoy alors que vous reveniez du séminaire « Comment maigrir en mangeant gras ?»
5: Oh mon Dieu.
4: Rappelez-moi, Nicolas, la manufacture de Robécourt a fermé ses portes en 1939, mais une fois par an, des passionnés et des fondeurs bénévoles souvent venus d'Alsace réouvrent l'atelier le temps de couler un bronze. La démonstration est une alliance de force et d'agilité. Il faut, vous avez déjà vu couler une cloche ?
3: Non.
4: Pour de vrai, j'ai vu ça la semaine dernière,
3: oui, alors,
4: dans le Haut-Doubs. Ah. Et je me suis dit, est-ce que ça existe encore en Lorraine ? D'où cette chronique ? Eh ben, c'est fascinant. Il faut voir le bronze liquide monter à 1100 degrés, qu'on coule dans des moules en argile, soigneusement enterré au préalable dans la terre.
3: D'accord.
4: C'est tout un processus. Et puis, on attend quelques minutes et l'étape du démoulage est fondamentale. Et l'apparition du clocheton, une véritable épiphanie, une naissance, tout le monde fait « Oh !»
3: Aïe.
4: On voit vraiment un objet de métal qui a durci en peu de temps, ce qui fait un point commun avec vous également. Jadis, les saintiers, connaissez-vous la profession de saintier ?
6: Non.
4: Non, c'était les clochiers itinérants qui moulaient les cloches sur les places des villages. Alors pourquoi un métier itinérant ? Parce que la cloche, contrairement aux apparences, est un objet hyper fragile. Mm-hmm. Donc si on la trimballe avec les roues et les charrettes de l'époque,
3: elle casse.
4: Eh bien oui, elle casse. Ah. Et puis, autre avantage, quand il est itinérant, le clochetier, bah, il est sous la main du maître d'œuvre qui peut vérifier que le boulot est bien fait.
3: Il n'y avait
4: pas de SAV à l'époque. Et sachez que c'est la taille du moule et donc de la cloche qui conditionne la note que la cloche ou la clarine pour les vaches produira in fine. Ce qui m'a fasciné, c'est qu'après les souffleurs de verre et les ouvriers des hauts fourneaux, c'est encore un métier du feu sacré qui passe par la Lorraine et je trouve ça beau.

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1: Call Me Daddy, mais quand comprendront-ils ?